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solidarité s'en vient, ben même va s'ajouter à là-dessus qu'un frigo communautaire est maintenant accessible derrière les travailleurs de rue au 522 rue Saint-Antoine. Vous, si maintenant vous avez faim, vous pouvez vous servir sans jugement. Vous avez des surplus ou des plats préparés en trop, vous pouvez aussi les déposer en indiquant simplement la date. Une initiative toute simple pour partager plutôt que de gaspiller. Puis je trouve que c'est une excellente affaire.

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C'est parti pour une nouvelle saison à la Chambre de commerce et d'industrie du Haut-Saint-Maurice. Donc, la Chambre a profité de son tournoi de golf pour dévoiler sa programmation 2026-2027. Trois grandes formations, trois conférences signatures et le retour du rendez-vous de la sous-traitance le 27 janvier prochain. Il y a plusieurs autres activités d'affaires qui sont prévues, mais vous pouvez quand même aller lire l'article, qui se retrouve directement sur monlatique.com.

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5: Voici vos nouvelles, Arsenal Média. Ne cherchez plus des billets pour assister au match que livreront les anciens Canadiens de Montréal et les anciens forestiers de la TUC le vendredi 13 novembre. Les billets ont tous trouvé preneur à un peu moins de deux mois de la tenue de l'événement. 900 billets en admission générale étaient disponibles, en plus d'une centaine VIP, qui donneront accès à une activité d'après-match. C'est demain mardi que sera présentée une séance de consultation à la ville de la TUC relativement au projet d'implanter une limite de vitesse de 40 km/h dans les rues de la ville. L'assemblée aura lieu au centre social municipal à 18h30. Ce sera la première d'une série de trois séances de consultation de la ville. Les deux autres porteront sur le projet d'expansion du parc industriel et le déménagement des installations de loisirs du quartier Saint-Michel vers le parc Saint-Eugène. Les courses familiales Desjardins ont attiré 230 personnes, des gens de tout âge, samedi au centre municipal de ski de la TUC. Les participants ont pu bouger à travers différents parcours, en sentier ou sur route, de 5, 10, 15 et 21 km. À lui seul, le trajet de 2 km destiné aux enfants, autour de la piste d'athlétisme de l'école Champagnat, a recueilli près d'une soixantaine d'inscriptions. La température se prêtait admirablement pour ce type d'activité. Côté météo, ce soir, ciel variable avec une température autour de 9 degrés. Cette nuit, passage nuageux avec une température de 2 degrés. Et demain, ensoleillé avec un mercure avoisinant les 16 degrés.

Bon lundi soir tout le monde, c'est Ali Bombardier qui vous accompagne avec le meilleur de la musique à Eau. Belle réussite pour les courses familiales des Jardins samedi à la Tuque. Il y a pas loin de 230 personnes qui ont participé aux différents parcours de 5, 10, 15 et même 21 km. Le trajet de 2 km est destiné aux enfants attirés à lui seul, près de 60 jeunes. C'est une belle participation qui confirme déjà le retour de l'événement l'an prochain. Si vous voulez plus de détails, c'est sur monlatuque.com.

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Une soirée gourmande vraiment différente s'en vient le 1er octobre à la TUC avec la grande tablée des veuves de chasse. Dès 17h, apéro suivi d'une découverte des champignons sauvages avec la guide mycologue Lorraine Allé. Puis, souper gastronomique à 18h30. Les billets sont en vente au coût de 45$ et malgré le nom, messieurs, vous êtes quand même les bienvenus, là. C'est fait pour tout le monde.

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2: Voici vos nouvelles Arsenal Média. Ne cherchez plus des billets pour assister au match que livreront les anciens Canadiens de Montréal et les anciens forestiers de la TUC le vendredi 13 novembre. Les billets ont tous trouvé preneur à un peu moins de deux mois de la tenue de l'événement. 900 billets en admission générale étaient disponibles, en plus d'une centaine VIP, qui donneront accès à une activité d'après-match. C'est demain mardi que sera présentée une séance de consultation à la ville de la TUC relativement au projet d'implanter une limite de vitesse de 40 km/h dans les rues de la ville. L'assemblée aura lieu au centre social municipal à 18h30. Ce sera la première d'une série de trois séances de consultation de la ville. Les deux autres porteront sur le projet d'expansion du parc industriel et le déménagement des installations de loisirs du quartier Saint-Michel vers le parc Saint-Eugène. Les courses familiales Desjardins ont attiré 230 personnes, des gens de tout âge, samedi au centre municipal de ski de la TUC. Les participants ont pu bouger à travers différents parcours, en sentier ou sur route, de 5, 10, 15 et 21 km. À lui seul, le trajet de 2 km destiné aux enfants, autour de la piste d'athlétisme de l'école Champagnat, a recueilli près d'une soixantaine d'inscriptions. La température se prêtait admirablement pour ce type d'activité. Côté météo, ce soir, ciel variable avec une température autour de 9 degrés. Cette nuit, passage nuageux avec une température de 2 degrés. Et demain, ensoleillé avec un mercure avoisinant les 16 degrés.

Bien, ben même va s'ajouter à là-dessus qu'un frigo communautaire est maintenant accessible derrière les travailleurs de rue au 522 rue Saint-Antoine. Vous, si admettons vous avez faim, vous pouvez vous servir sans jugement. Vous avez des surplus ou des plats préparés en trop, vous pouvez aussi les déposer en indiquant simplement la date. Une initiative toute simple pour partager plutôt que de gaspiller. Puis je trouve que c'est une excellente affaire.

C'est parti pour une nouvelle saison à la Chambre de commerce et d'industrie du Haut-Saint-Maurice. Donc, la Chambre a profité de son tournoi de golf pour dévoiler sa programmation 2026-2027. Trois grandes formations, trois conférences signatures et le retour du rendez-vous de la sous-traitance le 27 janvier prochain. Il y a plusieurs autres activités d'affaires qui sont prévues. Mais vous pouvez quand même aller lire l'article qui se retrouve directement sur monlatif.com. Je dis

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5: Voici vos nouvelles, Arsenal Média. Ne cherchez plus des billets pour assister au match que livreront les anciens Canadiens de Montréal et les anciens forestiers de la TUC le vendredi 13 novembre. Les billets ont tous trouvé preneur à un peu moins de deux mois de la tenue de l'événement. 900 billets en admission générale étaient disponibles, en plus d'une centaine VIP qui donneront accès à une activité d'après-match. C'est demain mardi que sera présentée une séance de consultation à la ville de la TUC relativement au projet d'implanter une limite de vitesse de 40 km/h dans les rues de la ville. L'assemblée aura lieu au centre social municipal à 18h30. Ce sera la première d'une série de trois séances de consultation de la ville. Les deux autres porteront sur le projet d'expansion du parc industriel et le déménagement des installations de loisirs du quartier Saint-Michel vers le parc Saint-Eugène. Les courses familiales Desjardins ont attiré 230 personnes, des gens de tout âge, samedi au centre municipal de ski de la TUC. Les participants ont pu bouger à travers différents parcours, en sentier ou sur route, de 5, 10, 15 et 21 km. À lui seul, le trajet de 2 km destiné aux enfants, autour de la piste d'athlétisme de l'école Champagnat, a recueilli près d'une soixantaine d'inscriptions. La température se prêtait admirablement pour ce type d'activité. Côté météo, ce soir, ciel variable avec une température autour de 9 degrés. Cette nuit, passage nuageux avec une température de 2 degrés. Et demain, ensoleillé avec un mercure avoisinant les 16 degrés.

Bon lundi soir tout le monde, c'est Ali Bombardier qui vous accompagne avec le meilleur de la musique à haut. Belle réussite pour les courses familiales des Jardins samedi à la Tuque. Il y a pas loin de 230 personnes qui ont participé aux différents parcours de 5, 10, 15 et même 21 km. Le trajet de 2 km est destiné aux enfants, attiré à lui seul près de 60 jeunes. C'est une belle participation qui confirme déjà le retour de l'événement l'an prochain. Si vous voulez plus de détails, c'est sur bonlatuque.com.

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Une soirée gourmande vraiment différente s'en vient le 1er octobre à la TUC avec la grande tablée des veuves de chasse. Dès 17h, apéro suivi d'une découverte des champignons sauvages avec la guide mycologue Lorraine Allé. Puis, souper gastronomique à 18h30. Les billets sont en vente au coût de 45$ et malgré le nom, vous êtes quand même les bienvenus, là. C'est fait pour tout le monde, même s'appelle la

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2: Voici vos nouvelles, Arsenal Média. Ne cherchez plus des billets pour assister au match que livreront les anciens Canadiens de Montréal et les anciens forestiers de Latuc le vendredi 13 novembre. Les billets ont tous trouvé preneur à un peu moins de deux mois de la tenue de l'événement. 900 billets en admission générale étaient disponibles, en plus d'une centaine VIP qui donneront accès à une activité d'après-match. C'est demain mardi que sera présentée une séance de consultation à la ville de Latuc relativement au projet d'implanter une limite de vitesse de 40 km/h dans les rues de la ville. L'assemblée aura lieu au centre social municipal à 18h30. Ce sera la première d'une série de trois séances de consultation de la ville. Les deux autres porteront sur le projet d'expansion du parc industriel et le déménagement des installations de loisirs du quartier Saint-Michel vers le parc Saint-Eugène. Les courses familiales Desjardins ont attiré 230 personnes, des gens de tout âge, samedi au centre municipal de ski de Latuc. Les participants ont pu bouger à travers différents parcours, en sentier ou sur route, de 5, 10, 15 et 21 km. À lui seul, le trajet de 2 km destiné aux enfants, autour de la piste d'athlétisme de l'école Champagnat, a recueilli près d'une soixantaine d'inscriptions. La température se prêtait admirablement pour ce type d'activité. Côté météo, ce soir, ciel variable avec une température autour de 9 degrés. Cette nuit, passage nuageux avec une température de 2 degrés. Et demain, ensoleillé avec un mercure avoisinant les 16 degrés.

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0: Le matin, content de vous retrouver. Salut tout le monde, salut Fred Côté.
1: Salut Max Lalonde.
0: Comment tu vas?
1: Ça va bien toi?
0: J'ai failli ouvrir en disant du coup là.
1: Ah ouais.
0: Content de me joindre à vous.
1: Ouais.
0: C'est la teuf. De retour d'un beau voyage que je vais vous raconter tantôt. C'était bien une fun pour vrai. C'est vraiment une super belle ville, Paris. C'est vraiment beau. C'est sale, mais c'est beau.
1: Ah, arrête, ça peut pas être pire que Montréal, là.
0: C'est différent. C'est vraiment différent. C'est pas sale. Il y a pas de poubelle. Ça m'a fasciné. Je vais vous raconter ça tantôt. On avait un chauffeur Uber qui nous amenait une activité. Puis je disais, hey, une question, monsieur. J'ai pas vu beaucoup de poubelles ici cette semaine. Quand vous avez des déchets, qu'est-ce que vous faites avec? Ben, on le jette par terre.
1: Okay. Ouais, ou y mettre dans la scène, un des deux.
0: Un des deux.
1: Prends ça ce que tu veux.
0: Bonsoir. Hey, plein de choses aujourd'hui. On va parler voiture avec Marc Bouchard, les modèles les plus fréquents sur les routes au Québec. Francis Frappy de Finexia s'amène dans un peu plus tard dans l'émission vers 7h45 ce matin. On va parler de la campagne électorale avec Michel Scarpino parce que les sondages sont sortis. Puis tu sais, bon, évidemment, là, les sondages peuvent dire un paquet d'affaires en vue des élections du 5 octobre prochain. Sauf que ce qu'on se demande, là, c'est qui est en tête, puis est-ce qu'on est en tête par beaucoup? Mais c'est PSPP qui est en tête avec le Parti québécois dans les sondages. On en jasait avec Michel Scarpino tantôt. Il y aura la game avec Gilbert Delorme, ça n'a pas manqué, parce que là, il y avait un match hier. Ça a mal commencé. Là, une grosse bévue de Jaden Struble qui a mené au premier but à des sénateurs d'Ottawa. On va y revenir dans les prochaines. Je veux vous parler aussi de livraison qui commence à fatiguer un voisinage en particulier, parce que là, c'est plus des humains qui livrent vos paquets maintenant, c'est d'autres choses. Je vais tout vous raconter ça tantôt. Puis Fred, je vais t'expliquer dans les prochaines minutes pourquoi j'ai 400 nouveaux followers français sur mon Instagram.
1: Je le savais. J'étais sûr et certain, Max, c'est ce que j'ai hâte d'entendre une avant. Parce que c'est sûr que t'as pas été juste faire un petit voyage tranquille. T'as vu Céline, t'as été à l'hôtel, deux, trois petites activités, des bons soupers au restaurant, puis ça s'est fini là. C'est sûr qu'il t'avait arrivé quelque chose.
0: Il est arrivé de quoi?
1: C'est sûr et certain. J'aurais gagé ma paye.
0: J'ai 400 nouveaux followers français sur Instagram, mais je vous explique pourquoi au retour.
1: J'ai hâte de savoir ça.

0: Bon, je vous raconte ça. Ça va faire 10 ans, ma copine et moi, en avril prochain. Fait que je cherchais une raison de partir en voyage, puis je préparais quoi pour nos 10 ans. Au début, on avait pensé l'Italie, parce que ma blonde est à moitié italienne, son père est italien, donc tout ça, j'avais pensé. Mais elle aime Céline, j'aime beaucoup Céline. En fait, elle adore Céline, j'aime beaucoup Céline. Ma mère capotait sur Céline. Quand Céline annonce les shows à Paris, je me disais, hey, c'est un beau trip, on y va, on fait ça pour nos 10 ans, ça va être le fun. Fait qu'on choisit les dates de show, je boucle les billets, genre avril dernier ou à peu près, prépare le voyage à Paris, on s'en va à Paris, fait garder les enfants, on part. Fait qu'on arrive là-bas, on est là 5 jours. Fait qu'on arrive entre, on est parti mercredi après l'émission, je suis parti, on a flyé jeudi dans la nuit. T'arrives, il est comme 7 heures le matin, fait que là, tu pars, tu visites Paris. Puis là, on avait un hôtel sur les Champs-Élysées, une place magnifique. Pour vrai, voyage parfait, super belle ville. Choc culturel un peu parce qu'ils parlent la même langue que nous, mais on se comprend pas. Ouais. Souvent, on se parle, pis là, vous dites quoi?
1: C'est-à-dire, nous autres, on les comprend, mais eux autres nous comprennent pas.
0: Mais c'est ça, pis là, faut que tu fasses attention, tu sais, comment tu parles, faut que tu ralentisses un peu des fois, mais pour vrai, ils sont vraiment, vraiment super gentils, ils sont contents de voir des Québécois. Présentement, la ville roule à cause de Céline Dion. C'est 1 milliard en retombées économiques, les 26 shows de Céline Dion, parce qu'il y en a 16 là en septembre et en octobre, et 10 en mai prochain. L'aréna où Céline joue s'appelle Plénitude. Avant, c'était Paris La Défense, là, ils ont vendu le nom, ça s'appelle Plénitude. C'est à peu près à 25 minutes du centre-ville de Paris, mettons, en voiture, 20-25 minutes, dans un quartier qui est vraiment industriel, qui a zéro l'air de l'Europe et qui aurait zéro l'air de Paris. Là, ça a l'air du centre-ville de Montréal, où il y a le Palais des Congrès ou à peu près. T'es vraiment à l'extérieur du quartier européen. Mais c'est vraiment le fun, c'est vraiment beau. Première affaire que je vous dis, si vous comptez y aller, vous avez en tête de peut-être booker ça et que vous vous retenez en vous disant « Ah, tu sais, sa voix, je sais pas », ne vous fiez pas aux vidéos que vous voyez sur Internet. Si vous voyez une vidéo sur Internet, là...
1: Surtout pas sûr enregistrer avec des téléphones.
0: Ben, c'est ça. Moi, je voulais pas en regarder justement pour pas avoir d'attente ou pour pas être déçu, mais quand t'es sur place, c'est grandiose. C'est l'histoire aussi. Tu sais, à un moment donné, j'ai comme pogné un genre de moment de fierté, là, de hey, y a une fille de Charlemagne qui va remplir 26 soirs un des plus grands stades de France. Plénitude, c'est 43 000 places. Le plus grand accès après ça, c'est le Stade de France où il y a le rugby, où il y a, tu sais, Jay-Z l'a fait l'autre jour, il l'a rempli, c'était 68 000 personnes, je pense. Mais un soir, Céline fait 26 fois 43 000 personnes. Pensez-y, là, 26
1: c'est plein
0: fois.
1: Déjà, là,
0: C'est plein. Et il y a un genre de buzz en ville, il y a de quoi en ville qui se passe. T'sais, vous allez dans des restaurants, vous êtes ici pour Céline? Oui, on est là pour Céline. Ça les fascine, les gens, que les gens viennent de partout dans le monde. Parler à des Américains, à des Belges, à des Italiens, à des Allemands, à des Chinois, à des Brésiliens, à du monde qui ont pris l'avion, qui ont booké de l'hôtel, un voyage à Paris pour venir voir Céline un soir. J'ai parlé à une dame, elle reste à Paris 2 semaines, elle va l'avoir 5 fois.
1: Et bon.
0: Non, c'est
1: un beau budget, madame.
0: Mais c'est une autre affaire, là. Elle génère ça. Fait que le show, nous, c'est le vendredi. Puis je vous explique pourquoi j'ai 400 nouveaux followers français. Le show, nous, c'est le vendredi. Notre hôtel est dans le 8e arrondissement qui est collé sur les Champs-Élysées. Fait que le samedi, nous autres, on a une soirée de lousse pour aller souper. Fait que passe la journée, on se promène, on va faire toutes les affaires. Le Louvre, le ci, le ça, le pas en dedans, mais juste visiter en ville. On se promène, on s'amuse. Mais on s'est tellement couché tard le vendredi qu'on s'est levé à midi le samedi, en tout cas. Fait qu'on arrive pour le souper, on retourne à la chambre d'hôtel, on change, on va souper dans le 9e, je pense, dans un super beau resto. Petite place vraiment cute qui est roulée par deux gars qui travaillent vraiment, vraiment très, très fort. On part de là, puis en remarchant vers notre hôtel à nous autres, l'hôtel de Céline, qui est à 6 minutes de marche de notre hôtel, on passe devant, ou à peu près. Fait que je dis à ma blonde, puis à la fille, avec le couple d'amis qui sont avec nous, j'ai, on y va dessus. Parce que hier, nous autres, dans le fond, on voyait les vidéos sortir. Quand notre show a fini vendredi vers 11h, elle sort de Paris La Défense, de Plénitude, avec escorte policière. C'est deux motos qui sortent, parce qu'oublie ça, ouais. Le trafic de Paris, c'est infernal. On a attendu 2 heures après le show. On a mangé pas loin avant de repartir. Pas capable d'avoir de Uber, pas capable de rien, pantoute. Fait qu'elle, elle sort de là avec escorte policière, puis elle s'en va, elle retourne à l'hôtel. Avec
1: Céline, has left the building.
0: Ah oh, ouais, c'est pas long, là. Elle finit le show, elle enlève ses culottes, elle met des jogging, puis salut, on est parti. Fait que le vendredi, à l'hôtel, elle est restée dehors 1 heure avec les gens.
1: Ah ouais?
0: Ouais, à jaser, à chanter, à m'amener monter sur le capot de sa voiture, puis à danser. Le bodyguard, t'as là, hey, il est haut de mon char. Ça a duré 1 heure. Devant son hôtel, le Royal Monceau. Fait que nous, on termine de souper, il est comme 10h30 à peu près. Puis je dis, hey, on y va-tu? Juste pour voir. C'est juste pour voir le. On arrive là, Fred. Il y a 5000 personnes devant l'hôtel. Et le Royal Monceau a 3 entrées, mais l'entrée de Céline, à sa demande, elles ont fait une... Elle rentre pas en arrière du building comme Rihanna, les affaires-là. Elle rentre en avant. Il y a des clôtures de sécurité. Il y a toute son équipe de sécurité. Elle sort pis elle jase au monde. Nous autres, on est là, on attend. Ma blonde prend son amie, notre amie Marilyn, sur ses épaules pour qu'elle puisse prendre une vidéo quand Céline arrive. Elle arrive à 11h, elle sort de scène à 11h, à 11h31, elle est dans le parking de son hôtel. Elle arrive, ça se parque, les deux motos, bing, bing, bing. Elle sort, René Charles sort, Eddie puis Nelson sortent, tout ça. Puis elle commence à jaser avec le monde, puis à s'amuser, puis elle chante. Ça a duré vraiment moins longtemps parce qu'elle sortait de 3 shows, fait qu'elle fait signe, elle est vraiment fatiguée, je vais aller me coucher. Elle est restée 5-6 minutes. Mais moi, Marilyn filme, faut que ça reste de même. Fait que le soir, j'arrive à l'hôtel, prends la vidéo qui dure 3 minutes et demie, j'en fais un montage de Céline arrive à son hôtel, tout ça, je mets ça sur Instagram, un reel, hey, la reine Céline, regardez comme elle est gentille, puis je mets ça en me disant, les gens vont voir ça, tout ça. Me couche, me lève, la vidéo est rendue à 425 000 vues sur Instagram, j'ai 400 nouveaux followers français. Du monde qui m'écrivent « Merci pour ce partage, pour Céline, pour la reine. » Là, je vais voir. Ça a été partagé par des réseaux de télé français. Par des...
1: Ben oui, on a.
0: Mais tout le monde filmait. Là. Il y avait comme 100 téléphones, mais le mien, parce que j'ai comme fait un montage qui est quand même cool. Je me débrouille avec ces affaires-là. Un matin, je suis rendu à 600 000 vues sur cette vidéo-là. Là, j'ai des Corentin, des Didier, des Viviane qui me suivent, puis tout. Là, je vous le dis, là. C'est fini, là, le contenu français. Là. Si vous nous écoutez ce matin, ben vous êtes branchés. C'est fini, là. C'est fini le contenu français. C'était ça. C'était 2 pauses. C'était une photo de moi.
1: Colin, Max Lalonde International.
0: Fred, je regarde. Tu sais, tu ouvres ton Instagram. Ah ouais. 423 nouveaux followers. Là, je vais voir, genre, la queen de la teuf. Des affaires de même. Je suis comme, les journaux français. Pis tout ça, je suis c'est bien drôle. Fait que non, c'est terminé. Je ferai pas une évaluation de macarons, ces affaires-là. Là, ça arrivera pas.
1: Ça change de moi qui, moi, il y a un follow. C'est pas un follower, moi, c'est moi qui fais un follow.
0: Sur Instagram. On t'envoie mon vidéo, tu le partageras, tu diras que c'est toi. Voici Patrice Michaud avec Mikaz. Salutations à nos amis français, s'il y en a qui nous écoutent ce matin. Du coup, oui, c'est ça, c'est en plein ça.
1: Mais non, ils suivent maintenant, le match de ta carrière internationale. Ils sont là, ils sont plugués 100 000. J'espère que t'as fait, hey, oh, 100 000 matin, soyez là, mardi matin, 6h, bon, 5h, vous autres, il va être 11h, fait que soyez là.
0: Puis juste terminer avec ça, là. J'arrive à Paris, je prends une photo avec ma blonde, c'est la rue, ça fait 10 minutes qu'on est arrivé, je demande à ChatGPT de me faire en blague un béret, un chandail rayé avec un foulard, je mets ça sur Instagram. Le monde m'écrive. Tout le monde comprend que c'est une blague. 2 personnes. Tu peux pas croire, tu mets ça pour te promener dans la rue, ça manque de respect. Oh. C'est ChatGPT, là, vu tu m'aimes. Kamikaze, Patrice Michaud.

0: à la plaque d'immatriculation, là, mais vraiment ce qu'il y a sur les routes. Qu'est-ce qu'il y a de plus fréquent sur les routes au Québec? C'est quoi les voitures qu'on voit le plus?
1: Toute année confondue, là.
0: C'est, moi, honnêtement, la F-150, on en voit beaucoup. C'est une voiture très, très, très populaire. On dirait que ça te frappe. On dirait que les voitures que t'aimes le plus, les gens te ressortent plus dans les yeux un peu. Mais j'ai hâte d'entendre Marc là-dessus dans les prochaines. Ça va être très, très bon. Et aussi, manquez pas ça. Je sais, Fred, à quel point t'aimes ça, les avancées technologiques. Maintenant, c'est plus des humains qui livrent nos paquets à la maison dans certains coins du monde. Ça commence à gosser les gens un peu. Je vous explique ça d'ici une vingtaine de minutes dans vos 100 000 matins. À haut.
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6: Ici Michel Scarpino, voici vos manchettes. Ne cherchez plus des billets pour assister au match que livreront les anciens Canadiens de Montréal et les anciens forestiers de la TUC le vendredi 13 novembre. Les billets ont tous trouvé preneur à un peu moins de 2 mois de la tenue de l'événement. 900 billets en admission générale étaient disponibles, en plus d'une centaine VIP qui donneront accès à une activité d'après-match. On ne connaît pas encore l'alignement qu'on pourra voir sur la glace, mais on sait déjà que l'ancien défenseur Francis Bouillon chaussera les patins. Rappelons que le match sera présenté sur la glace du Colisée Denis Morel. La rencontre a pour objectif d'amasser des fonds pour la Fondation pour la santé du Haut-Saint-Maurice. C'est ce soir que sera présentée une séance de consultation à Ville de Latuque relativement au projet d'implanter une limite de vitesse de 40 km/h dans les rues de la ville. L'assemblée aura lieu au Centre social municipal à 18h30. Ce sera la première d'une série de 3 séances de consultation que met de l'avant la ville. Les 2 autres porteront la semaine prochaine et la semaine suivante sur le projet d'expansion du parc industriel ainsi que le déménagement des installations de loisirs du quartier Saint-Michel vers le parc Saint-Eugène. Les députés de la Chambre des communes ont repris leurs travaux dans un contexte marqué par des tensions commerciales avec les États-Unis, une nouvelle alliance avec l'Europe à l'horizon et un gouvernement libéral prêt à mener un programme ambitieux pour faire adopter de nouveaux grands projets d'infrastructure. Fort de bons résultats dans les sondages et de 3 victoires récentes dans des élections partielles qui lui ont permis de consolider la majorité de son gouvernement, le premier ministre Mark Carney a entamé hier la session en présentant le projet de loi nommé « Bâtir un Canada fort » qui veut s'attaquer aux obstacles qui ralentissent les processus d'autorisation de grands projets, notamment des centres de données, des ports, des aéroports et des projets énergétiques. Ça complète vos actualités Arsenal Média. On vous souhaite une bonne journée avec nous. 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
7: Latuque, pour la première journée de l'automne, c'est super beau aujourd'hui. Là, c'est du soleil du début jusqu'à la fin. Bon, c'est sûr que les nuits sont froides. D'ailleurs, il y a toujours cet avertissement de gel au sol là, qui a été émis par Environnement Canada pour la nuit prochaine. Mais les matins le sont aussi, là, parce que présentement, on a juste 1 degré au cœur de la ville. Mais ça devrait se réchauffer. On prévoit un maximum à 17, ce qui est quand même pile sur les normales de saison. Le beau temps, ça se poursuit toute la semaine. Et même plus on avance dans la semaine, plus les journées se réchauffent. Allez faire votre tour sur le O97.1.ca. Il y a une belle section rattrapage. Si jamais vous avez manqué quelque chose de vos 100 000 matins. Bonne journée tout le monde.
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10: Oh. Remarquez-vous les voitures alentour de vous? T'sais, mettons, là, moi je regarde souvent. Je fais de quoi des fois? Je me dis, oh lui, il faut que je le dépasse parce que ça sera pas facile après. Mais au-delà de ça, la marque des voitures, quelle voiture nous entoure beaucoup? On va en parler avec Marc Bouchard. On retourne à vos 100 000 matins. Et êtes-vous rendu à accepter que des drones vous livrent vos affaires? On va s'en parler dans 1 20aine de minutes. On écoute tout de suite Jay Scott. Voici T'étais où? Le meilleur de la musique, c'est où?

0: Marc Bouchard, salut!
1: Salut mon cher!
0: Comment ça va Marc ce matin?
2: Ça va très bien toi?
0: Ça va très bien, merci Marc, j'ai super hâte qu'on parle de ce sujet-là. J'ai hâte de savoir les résultats, parce que ce matin tu nous proposes de nous parler des modèles les plus nombreux sur nos routes à l'heure actuelle.
2: Ouais, ça je reconnais à mes collègues du guide de l'auto d'avoir fait une recherche assez exhaustive, c'est-à-dire que ce qu'ils ont fait, c'est qu'ils ont consulté les banques d'information de la Société d'assurance automobile et pour savoir quels étaient les véhicules qui sont actuellement immatriculés sur nos routes.
0: OK.
2: Et quels étaient les plus nombreux.
0: Ça représente beaucoup de véhicules, ça, Marc?
2: Oui, pas mal. Ça représente pas mal de véhicules et surtout, en fait, ce qui m'impressionne, c'est la tendance que ça démontre et qui peut un peu te surprendre, je suis convaincu. En première position, c'est surprenant puis ça ne l'est pas, c'est la Honda Civic.
0: Wow, oui, okay. On peut dire quasiment que c'est un classique, ça.
2: Oui, exactement. Mais 234 000 véhicules actuellement immatriculés sont des Honda Civic, c'est bon. En deuxième position, la Toyota Corolla.
0: OK. Ça reste aussi quand même des classiques, là.
2: Oui, mais on se plaint depuis combien de temps qu'il ne se vend que des VUS au Canada?
0: Ben oui.
2: Alors que les deux plus populaires actuellement au Québec, c'est la Civic et la Corolla.
0: Fait que deux berlines.
2: Troisième position, tu tomberas pas sur le dos, c'est le Ford F-150.
0: OK.
2: Tout à fait normal. Mais, encore une fois, je suis étonné. Parce qu'on nous dit le Ford F-150, c'est le véhicule le plus vendu de toutes catégories confondues. Il y en a 164 000 sur les routes. Il y a 234 000 Civic.
0: Fait que, qui c'est qui compte démentir là-dedans?
2: C'est surprenant, mais la question, c'est souvent, ces véhicules-là vont être calculés comme des véhicules commerciaux, donc peut-être pas immatriculés de la même façon.
0: OK. C'est l'immatriculation que ça peut changer.
2: Probablement.
0: OK.
2: Quatrième position, c'est le RAV4. Cinquième position, c'est le CRV. Deux bonnes nouvelles, deux véhicules assemblés au Canada. Regarde, on se plaindra pas. C'est une excellente chose. Mais regarde, sixième position, Hyundai Elantra. Septième position, Mazda 3. Alors, dans les sept premières, il y a quatre véhicules compacts.
0: Et il y a deux véhicules, tu sais, dans les cinq premières positions que tu as nommées, Marc, si je me rappelle bien de mes marques, là, Toyota et Honda sont là autant dans la catégorie des petits VUS que de la catégorie des petits chars, des compacts.
2: Totalement. Et tu vois, il y a en fait un Américain, le F-150. Et après ça, il faut aller aux 8 et 9, où là, tu as le GMC Sierra puis le Chevrolet Silverado. Donc, les Américains sont totalement absents de toutes les berlines, de tous les VUS, en tout cas des plus populaires. Mm-hmm. Bien sûr, là, il y en a une vingtaine. Là. Je pourrais y aller, on continue. Hyundai Tucson, Mazda CX-5, Nissan Rogue, Hyundai Kona. Le premier arrive au 14e rang et c'est la Dodge Grand Caravan.
0: Quand même.
2: Ça, c'est l'Américain. Après ça, Hyundai Accent, Ford Escape, Subaru Crosstrek, Toyota Yaris, Mitsubishi Outlander et Volkswagen Jetta. Mais t'as-tu remarqué qu'il y a à peu près juste 4 VUS?
0: Ben oui, effectivement. Je suis surpris de ça, moi, ce résultat-là, Marc.
2: Moi, honnêtement, quand j'ai vu cette liste-là, ça m'a vraiment impressionné. D'autant que, tu le sais, tu vas magasiner une voiture actuellement. C'est quasiment impossible de trouver une petite voiture. Ils en vendent presque plus. Des véhicules en bas de 25 000, pense-y même pas, ça n'existe pas. On a transformé, tu sais, la Hyundai Accent qui est là-dedans, qui est populaire, elle est devenue le Hyundai Venue, qui est un VUS qui se vend beaucoup moins. Mm-hmm. Il y a vraiment comme une tendance, on le voit, où les gens aiment et préfèrent conserver leur petit véhicule, leur petite berline compacte. Donc, tu sais, je trouve ça fascinant de constater à quel point... Et l'autre élément dont il faut parler cependant, c'est peut-être la preuve que ces véhicules-là, finalement, sont fiables et durables. Parce que ça, c'est ceux qui sont sur les routes actuellement, mais ça ne veut pas dire que c'est des modèles de l'année, là. Il y en a là-dedans qui sont même plus fabriqués. L'Accent, la Yaris, on n'en fait plus.
0: Ouais.
2: Et pourtant, elles sont encore parmi les plus populaires sur la route actuellement. Donc, peut-être parler de la fiabilité. Moi, si j'étais constructeur automobile, je me dirais peut-être qu'on s'est un peu tiré dans le champ puis qu'on devrait revenir avec des affaires comme des petites voitures.
0: Marc, je remarque qu'il n'y a pas de véhicule électrique encore dans ce palmarès-là, là.
2: Non, évidemment, parce que on sait qu'actuellement, les voitures électriques sont moins de 10% de la flotte disponible. Okay. Puis là-dessus, ben, il y a peut-être une trentaine de modèles. Donc, avant d'en arriver avec des volumes importants, on va arriver, à mon avis, plus avec une Toyota Prius, qui est une hybride, avant d'arriver avec une pure électrique.
0: Marc, on va parler d'un autre petit véhicule qui est à l'essai cette semaine. Beau véhicule, qui est la Toyota Corolla GR.
2: Ouais, GR, ça vient de Gazoo Racing, OK? Oui, c'est pas une blague.
0: Okay.
2: Oui, pour vrai, c'est en fait, le big boss de Toyota est un pilote de course.
0: OK.
2: Et son écurie s'appelait Gazoo Racing.
0: OK.
2: Mais c'est Gazoo, G-A-Z-O-O, là, comme oh, dans le temps. Oui. C'est quoi? C'était dans les Flintstones qu'il y avait, dans les pierres à feu qu'il y avait Gazoo.
0: Le grand Gazoo, oui.
2: Oui, ça, c'est bon, de toute façon, ça trahit notre âge un peu.
0: Pas mal.
2: Mais, non, effectivement. Donc, Gazoo Racing, c'est la division de performance de Toyota. C'est eux qui font la Supra. Et là, ils font la petite Corolla GR. Écoute, c'est une petite Corolla hatchback. Ça pèse 2,5 livres, 300 chevaux, moteur 3 cylindres, boîte manuelle, celle que j'avais. Vraiment, si vous êtes à la recherche d'un petit go-kart, c'est incroyable. Rouage intégral pour une Corolla, quand même, c'est spectaculaire. Oh, c'est vraiment une petite bête, le fun à conduire. Moi, là, je la conduis chaque année. Il l'améliore un petit peu chaque année, mais rien de majeur. Mais chaque fois, je sors de là en disant pourquoi je pense pas plus souvent à recommander ce véhicule-là. C'est vraiment le fun à conduire.
0: Puis c'est abordable quand même?
2: Ben, c'est 50 000 $ mais là, tu tombes dans le milieu de Subaru WRX, Golf GTI, Golf R. Tu sais, t'es en compétition avec des véhicules de cette nature-là. C'est à peu près 50 000 $. Il y a des versions plus, je dirais, plus de collection, qui sont un peu plus chères. Mais écoute, sérieux, pour 50 000. Puis si tu veux pas travailler fort, il y a vendre même avec une boîte automatique. Fait que c'est moins trippant pour moi, mais tu peux quand même t'amuser puis aller quand même intéressante. Il y a des palettes au volant, c'est le fun pareil.
0: Marc, on te retrouve facilement sur les réseaux et sur les internets avec ton podcast Gotcha que tu fais avec ton garçon. Merci pour cette semaine, Marc. On se retrouve la semaine prochaine.
2: Avec plaisir. Bye-bye.
0: Salut, Marc.

0: 6h39 minutes dans vos 100 000 matins. Merci d'être là avec nous autres. Moi, la livraison par camion, moi, ça me convient. Moi, mettons, je commande de quoi sur Amazon ou peu importe, là, puis viens m'apporter ça à la maison. Moi, ça va. Ça marche. Je suis pas obligé de l'avoir dans la demi-heure, mais il y a des villes où c'est rendu une obsession. La livraison la même journée, livraison en dedans de 60 minutes, livraison en dedans de 6 heures, New York, dans ces coins-là. Mais là, au Texas, il y a une ville qui essaye quelque chose. Ils livrent vos paquets d'une façon un peu spéciale, puis ça commence à gosser les gens là-bas beaucoup. Je vous raconte ça dans les prochaines minutes. Est-ce que vous êtes assez à ce point à l'aise avec la technologie pour que ça arrive? On vient bouger pas.
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1: Un matin à la fois.

0: C'est rendu qu'Amazon peuvent nous livrer maintenant en banlieue par drone. Ça se passe à Richardson, au Texas. Ça arrive de nulle part, un peu un genre de bruit de maringouin. À un moment donné, là, tu fais des affaires, tu t'en vas te coucher. Là, chez vous, tu arroses les plantes. À un moment donné, il y a un drone qui vient déposer un paquet Amazon chez ton voisin. C'est juste au nord de Dallas, au Texas. C'est une ville qui est une ville test pour Amazon. Dans le fond, ce qu'on veut, c'est être capable de recevoir des livraisons assez rapidement et l'entrepôt Amazon est juste à côté. Fait que des affaires que t'achètes, mettons, là, que des petits items qui passent sur un drone se font livrer ça, comme ça, directement chez les gens. Un drone de 83 livres doté de 6 bras bleus et d'hélices qui font quand même beaucoup de bruit se promène dans les maisons voisines. Au début, le monde, il pense théorie du complot, on se fait attaquer, que c'est ça, puis ils se cachent. Là, ils comprennent bien que c'est le drone de Amazon qui livre. Dans un rayon de 12 km du point de décollage, on peut livrer. Puis même des fois, c'est pas juste de l'usine. Ce qui arrive, c'est que, mettons, le camion de livraison va prendre ses trucs, puis au lieu de se promener parce qu'il y a du trafic, ces affaires-là, va se stationner, va accrocher l'item après le drone, tu t'en vas à telle adresse, bang, envoie le drone se dépose devant la maison, laisse la boîte là, il repart, merci, bonsoir.
1: C'est sûr qu'il faut pas que tu te fasses livrer une table de poule, là.
0: Non, c'est sûr. Un matelas, une télé, une fun.
1: Quelque chose de pesant, là, tu sais.
0: Puis surtout que tout le monde le voit, là, tu sais. Ouais, ça va où, la TV? On dit que le maximum, c'est 2,5 kg de marchandises et que ça a été chargé au centre de drone avec des petites affaires, des lunettes de soleil, des crayons, un paquet de feuilles. C'est un paquet de niaiseries comme ça. Les autorités municipales de Richardson ont accordé à Amazon l'autorisation nécessaire pour lancer le service en décembre dernier dans le cadre du programme Prime Air. Là, on a rendu à essayer ça. Puis on a des milliers de livraisons. On fait déjà dans cette ville-là. Puis on dit que ça marche relativement bien. Le nombre de livraisons par drone pourrait exploser à 3,5 millions par année présentement. Il y a 897 000 livraisons par drone qui ont été réalisées présentement par Amazon un peu partout dans le monde. Mais ce qui se passe à Richardson, c'est un test pour l'amener un peu partout, pour faire en sorte que justement ça fonctionne, que ça soit plus rapide. Puis ce qui arrive présentement, c'est que là, on avait mis des heures de réglementation de 7h le matin à 20h le soir pour ça. On le respecte, mais ce qu'on dit, c'est qu'Amazon veut vraiment essayer de regarder avec les autorités pour avoir des drones plus silencieux pour être capable de livrer n'importe quand. Mmh. Parce qu'on a une obsession de vous livrer vos affaires le plus rapidement possible. À New York, c'est livraison en une heure. Tout ce qui est des fournitures de bureau. T'achètes un ordinateur, une tablette, des crayons, du papier de ton imprimante, un ensemble de 6 brocheuses, peu importe. T'as un gars en vélo qui arrive, une heure, il se dépêche, puis il va porter ta queuse, puis let's go.
1: Mais Amazon n'a pas peur, là, parce qu'au Texas, ils ont tous des guns. Ça m'a dit, t'es tanné, hein, le maudit drone, sur ma maison,
0: Mais c'est quand même fou, parce que ce qu'on dit, c'est que l'engouement est vraiment, vraiment là. Il y a plein de gens qui capotent là-dessus. C'est une expérience, tu sors dehors avec les enfants, tu regardes le drone de déposer de livraison sur le portique de ta maison. Mais ce qui est fou, c'est que il y a bien des gens qui réagissent très, très, très, très mal à ça présentement. Puis j'ai envie de savoir, tu sais, moi, perso, la livraison par camion, ça me va, là.
1: Ben, moi aussi. Encore une fois, entendre des drones toute la journée qui tournent au zzzz de même, à un moment donné,
0: c'est fatiguant un peu, puis tu sais, est-ce que on va se rendre à un moment donné à ce que ça soit ça exclusivement? On dit que c'est pas ça le plan chez Prime présentement, chez Amazon Prime. Ce qu'on veut, c'est vraiment des livraisons rapides, évidemment, tout ça.
1: Je comprends ça.
0: Mais que si on essaie justement, à un moment donné, ça va être quoi? Ils vont travailler ça au canon, ça tombe chez vous. Tu sais, l'avancée technologique est cool, mais c'est ça, c'est que un moment donné, tu peux pas te ramasser avec 500 drones dans les airs non plus, et ça serait plus vivable.
1: Ouais, c'est ça.
0: Fait qu'on est là-dessus.
1: C'est l'espace aérien aussi, puis il y a quelque chose qui vient avec ça. Il y a des enjeux de sécurité, il y a des enjeux de bruit, puis de...
0: Mais il y a un expert de la sécurité publique qui lui dit que tous les tests qui ont été faits, ils ont vraiment bien fait leur devoir et leur travail pour s'assurer qu'il n'y ait aucun enjeu de sécurité, qu'on respecte toutes les normes et qu'au niveau prise en charge de la sécurité, c'est vraiment des compagnies qui ont ça le plus à cœur. Puis qu'à date, il y a zéro incident de répertorié malgré les centaines de milliers de livraisons. Non. Fait que tu sais, on verra, sauf que c'est... Moi, maman à place de mon grand-père, mettons qu'il sort dehors pour aller faire ses mots croisés, sa chaise berçante, il voit ça se passer dans le ciel chez eux, oublie ça. Non, ça tu le perds.
1: Parce que les drones, c'est quand même perfectionné. Je sais pas si t'as vu ce qu'ils ont fait pour le 9-11 là, de cette année, avec les drones qui ont recréé les deux tours.
0: Mais ils
1: avec
0: font ça
1: les
0: au Super
1: lumières,
0: Bowl,
1: le kit. Oui, c'est ça.
0: Super
1: On
0: Bowl.
1: Est capable de faire des affaires, de programmer ça. Fait que je peux comprendre,
0: mais... Les villes où ils veulent plus de feux d'artifice, maintenant, c'est des spectacles de drones illuminés où on fait... Fait que tu sais, ça peut servir à plein de choses, mais bon... Faut que tu le conduises comme faut. C'est quelque chose. OK, c'est à classe moyenne, ça s'appelle « Je suis en vacances » avec Orange Le Sart, tout de suite dans vos 100 000 matins. Merci d'être là avec nous autres en ce mardi.

0: Tellement hâte de retrouver mon ami Gilbert Delhomme. On le retrouve dans les prochaines dans la game. Le Canadien était en action hier à Trois-Rivières contre Ottawa dans un match haut en couleur qui a commencé carré pour les hommes de Martin Saint-Louis. Très hâte d'entendre Gilbert sur la performance de Florian Jacquet, sur la performance de David Reinbacher.
1: Ouais.
0: Sam Montembeau qui était très bon hier aussi. Fait qu'on va parler de tout ça avec Gilbert au retour. Puis on fait ça chaque matin de semaine dans la game vers 7h05.
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3: Bon mardi, ici Louis-Philippe Arnoirel. Le gouvernement du premier ministre Mark Carney a déposé hier un projet de loi de grande envergure visant à accélérer les autorisations pour les grands projets. Ce projet de loi vise aussi à réduire les délais d'examen et à créer des régions d'intérêt national afin d'approuver au préalable certains types de projets. De hauts responsables gouvernementaux ont indiqué que les régions d'intérêt national proposées bénéficieront du même traitement que les projets d'intérêt national. Le projet de loi propose également de retirer à l'Agence canadienne d'évaluation d'impact la responsabilité d'examiner de nombreux grands projets tels que les pipelines et les lignes de transport d'électricité. Par ailleurs, le gouvernement libéral à Ottawa a pris des mesures visant à imposer de nouvelles conditions à une partie controversée du Code du travail du Canada hier. Les modifications proposées doivent imposer des conditions plus strictes à la capacité d'Ottawa à mettre fin aux grèves, mais les dirigeants syndicaux affirment que cette législation reviendrait à restreindre les droits des travailleurs. Bon nombre des modifications proposées portent sur l'article 107 du Code du travail, une disposition controversée à laquelle le gouvernement a eu recours ces dernières années pour mettre fin à des grèves. Le ministre devrait désormais remplir deux conditions avant de pouvoir invoquer l'article 107. La première exigerait qu'il déclare un conflit qui porte atteinte à l'intérêt national. Elle devrait également prendre en compte un rapport établi par un nouveau médiateur spécial. Et la Cour fédérale a rejeté la demande d'Ottawa visant à faire annuler une action en justice accusant le gouvernement de n'avoir aucune intention d'atteindre son objectif de réduction des émissions de gaz à effet de serre pour 2030. Un groupe de défenseurs du climat a intenté une action en justice contre le gouvernement fédéral en juin. Ce groupe soutient que les récents changements de politique ont éloigné Ottawa des objectifs législatifs. Dans une requête récente, les avocats du gouvernement ont fait valoir que la Cour fédérale n'avait pas le pouvoir d'ordonner à Ottawa de prendre des mesures pour atteindre ses objectifs. C'est ce qui complète vos actualités Arsenal Média. Passez une bonne journée sur nos ondes.
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4: On va se déplacer du côté de Trois-Rivières, parce que hier, c'était Kraft Hockeyville, hein, au centre du Québec, et le Canadien de Montréal affrontait les Sénateurs d'Ottawa. Encore une fois, le héros du match, Cole Caulfield, qui a tranché ça. Un, il a marqué le but égalisateur. Puis en plus de ça, en prolongation, ben, il a marqué aussi. Fait que le Canadien continue de faire ce qu'il faisait mieux l'an passé, c'est-à-dire revenir de l'arrière. Est-ce que ça fait l'affaire du coach? On l'écoute.
5: Ça aurait été le fun de se séparer un peu plus. Je trouve qu'on... On a eu les chances d'amener par plus que deux buts. On dirait que c'est comme ça depuis le début de la saison. T'sais, c'est pas le manque de chance qu'on a pour se séparer plus, mais c'est pas une ligue facile. T'sais, pis faut que tu continues. C'est ça qu'on a fait. T'sais, c'est plate. Je pense que quand on perdait 3-2, ça me semble qu'on méritait mieux que ça à ce moment-là, mais la ligue, ça s'en fout de ça. Faut aller chercher. Puis c'est ça qu'on a fait. Puis je suis à ce groupe.
4: Deux des joueurs qui sont en audition, David Reinbacher et Florian Jacquet, ont très bien fait aussi là, dans ce match-là. Commence à causer un peu de maux de tête, quoique c'était un heureux problème. Là, c'était trop de défenseurs, en tout cas, bref. Reinbacher est en train de jouer à la hauteur de son talent, puis la hauteur du...
6: Jaden Struble,
4: le maintenant. Non, on peut le prendre, puis c'est l'envoyer ailleurs. Puis tu regardes Jacquet pour les matchs un peu plus tough. Mais tu sais, Reinbacher est en train de prouver qu'il a sa place. Là.
6: Ben oui, il a sa place.
4: On est en train de voir pourquoi on l'a repêché au cinquième rang aussi. Dans le baseball majeur, c'est-à-dire que le prochain match du Canadien de Montréal, c'est en fin de semaine. On fait la même affaire que Toronto le week-end dernier. Ouais. C'est-à-dire qu'il va y avoir un match à Montréal, un match

0: à Ottawa. Puis après ça, ben, c'est le début de la saison. Déjà, dans une semaine, 29 septembre, ça commence la saison du Canadien de Montréal. Wow. Du côté du baseball majeur, les Blue Jays sont pratiquement éliminés. Hier, ils ont perdu. Ils menaient 3-1. Puis finalement, ils ont perdu 4-3 contre les Orioles. Ils sont à 3 matchs et demi. Il reste 5 matchs à jouer à la saison. Les chances de participer aux séries sont quasi nulles. Et sinon, dans la NFL, match du lundi soir, un autre corps arrière s'est blessé. Hier, le corps arrière d'Art des Giants de New York. Et ça n'a pas vraiment pas aidé son équipe parce que les Rams de Los Angeles ont facilement battu les Giants 28-6.
1: Je vais voir l'homme semaine dans les prochaines dans la game. On va en parler de ce match-là hier. Ça a commencé carré. Mais moi, le 63, Florian Jacky, un l'aime beaucoup.
0: Moi aussi.
1: Comment tu fais pour dire un gars de même qui est pas dans l'alignement et que l'autre qui se traîne les bottines, là, le Docker, lui, c'est correct, t'as t'es beau. On va en jaser avec Gilbert après Beck. Voici Loser tout de suite dans vos 100 000 matins. Ah, oh.

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1: Très heureux de retrouver dans la game comme à chaque matin de semaine de BPM Sport. Gilbert Delorme, salut.
2: Comment ça va les boys ce matin?
1: Hey, ça va très bien.
3: Ça va.
1: Écoute.
2: De retour de Paris, là, mon cher Max.
1: Oui, d'ailleurs, c'est ça, je te disais hors d'onde, j'ai crié à l'hôtel de Céline. Là, Céline, je travaille avec Gilbert Delorme qui t'a fait un tour de machine dans un vidéoclip il y a une couple d'années. Puis elle dit, oui, comment il va, Gilbert?
3: Attends un peu, tu m'as dit qu'elle dit comment il va le beau Gilbert.
1: Le beau Gilbert, oui, c'est vrai.
2: Ah, okay,
3: au moins, t'as une chance, Gilbert.
2: Ouais, il me semble que oui. Ah, ben good. On est bien content de te revoir, mon Max.
1: Hey, Gilbert, le match hier, on a vu de belles choses, de beaucoup d'espoir du Canadien. Je veux qu'on commence avec Florian Jacquet, parce que lui est vraiment en train de laisser sa trace dans ce camp d'entraînement-là. Mais Colin, il y a 13 attaquants sous contrat déjà. Il n'y a pas de place pour lui. Comment tu fais dans le hockey pro pour dire à un gars comme Florian Jacquet, qui a le camp qu'il a présentement, c'est parfait ce que tu fais, mais on n'a pas de place?
2: Ben là, on n'a pas de place. Moi, honnêtement, tu apprends forcément à tout le monde. Là. Sérieusement, là, moi, écoute, son trio complet était très bon. Là. Son trio, Berard, puis ils ont été très bons. Ils ont forechecké sur le premier but. Le but de Struble, c'est justement Florian Jacquet qui cause ce but-là. Échec avant derrière le filet, mise en échec, la rondelle libre. Pouf, on récupère la rondelle, on circule, la rondelle est lousse. Puis Struble la met dans le net. Écoute, Florian Jacquet, même l'autre soir, du côté, tu sais, il fait tout en son possible là, pour rester à Montréal.
1: Ben
2: moi, je trouve qu'il a un excellent camp d'entraînement. Il est à l'aise, il est gros, il est confiant. C'est qu'est-ce qu'on veut sur un quatrième trio? C'est sûr que, tu sais, si tu regardes, tu sais, on a beaucoup de joueurs là, sous la main, là, tu sais, puis mettons qu'on enlève Doc, là. Tu veux Florian Jacquet, mais il va être comme le 13e pareil. Est-ce que c'est ça qu'on veut ou on veut qu'il soit dans le line-up à tous les soirs? À moins que ça serait peut-être pas juste parce que je pense que Texier a connu un excellent match encore hier. Il était bon hier à Texier. Il a pas de chance de marquer. Mais tu sais, il va falloir prendre une décision. Mais tu sais, c'est vraiment l'identité qu'on recherche. Sur un quatrième trio. Oui.
1: Est-ce que ce club-là...
2: Hier, son trio complet, hier, vraiment, là, ça forecheckait, ça frappait, ils ont créé des chances de marquer, puis, tu sais, si t'es le coach, là, et tu demandes ça à tes joueurs, c'est exactement ce qu'ils ont livré. Fait que tu peux pas leur demander bien, bien plus, là, Max.
1: Mais est-ce que ce club-là, Gilbert, est rendu à la croisée des chemins au moment où on doit prendre des décisions difficiles, quitte à faire de la peine à du monde? Tu sais, des clubs, des fois, sont pas là dans leur évolution, puis... Tu vis avec les gars que t'as, avec les vétérans pis tout ça. Mais là, si le Canadien veut une chance sérieuse cette année d'être prétendant à la Coupe Stanley, est-ce qu'on n'est pas rendu à ce moment-là où il va falloir se rendre à l'évidence que Colin, ça marche plus pour Dak, on n'est pas si attaché que ça, ben peut-être que Jaden Struble, mais c'est pas assez, pis bye-bye, pis tu sais, je pense qu'on est peut-être rendu là.
2: Ben, à un moment donné, il va falloir prendre des décisions. T'sais, moi, je regarde le game, pis tu sais, objectivement, là, tu sais, pis je veux pas, pis oui, le Canadien a gagné, pis c'était le fun, c'est à Trois-Rivières, pis c'était pour Saint-Boniface, c'était le fun et tout ça. Je regarde le game objectivement, là, tu sais, pis tu regardes le match que Kirby Dach a joué, il a pas été mauvais, archi mauvais, mais qu'est-ce qu'il a fait pour nous ouvrir les yeux? Y a-tu fait quelque chose? Y a-tu du jump? Y a-tu fait quelque chose de particulier?
1: Y a-tu
2: frappé? Y a-tu effectué de l'échec avant? Tu sais, il fait pas grand chose, honnêtement. Il fait pas grand chose pour nous faire ouvrir les yeux et dire tabarouette, tu sais, il faut absolument garder ce gars-là. Fait que tu gardes qui comme extra? Le problème avec Kirby Dach, c'est qu'il y a un contrat de la Ligue nationale. Puis si on décide d'y aller avec une autre option, ben il va falloir le mettre ses waivers. Est-ce que c'est quelque chose qu'on est prêt à faire puis de risquer de le perdre? À un moment donné, Max, il va falloir prendre une décision.
3: Penses-tu qu'il va se faire
2: éclater? Tu poses la question. Mettons qu'on perd. Mettons qu'on met Kirby Dach et waivers parce qu'on veut l'envoyer à Laval. Puis il y a un club qui le ramasse. OK? N'importe qui. Est-ce que t'as peur? Est-ce que t'as une crainte que Kirby Dach, il va venir à Montréal ici puis il va te faire mal?
1: Non, aucunement.
3: Moi, je suis même pas sûr qu'il va être pris si on le place au ballottage.
1: À 4 parce millions.
2: C'est un gros contrat, Fred. Il y a un gros contrat.
3: Pour rien, là.
2: Lui, là, il voulait pas avoir un contrat. Il a offert une augmentation avec la convention collective, là, mais il a refusé ça parce qu'il voulait avoir un contrat one way. Le Canadien, il a offert un contrat à deux volets. Fait que lui, il a accepté un petit peu moins d'argent pour avoir un contrat à un volet. avec le Canadien de Montréal. Fait que lui, il va être payé full salaire avec la Ligue nationale. Fait que, écoute, moi, je pense que je comprends là que c'est Kent Hughes qui est allé le chercher, là, puis Alexander Romanov, puis tu sais, on n'était pas... Moi, en tout cas, Alexander Romanov, je l'aimais beaucoup.
1: Ben oui.
2: Puis même, je pense que si Alexander Romanov était avec nous autres, il jouerait régulier, parce que c'est un excellent défenseur. Mais à un moment donné, là, passe par-dessus, puis t'as fait une erreur, là, Kent, puis that's it, là.
3: Ça valait la peine d'essayer quand même, tu sais, ça aurait pu être un super beau pick.
1: Ah, moi, j'aimerais
3: un bel échange gagnant-gagnant. Mais là, après 4-5 ans qu'il est avec nous autres,
1: c'est
3: Dax,
1: là qu'il faut le faire, Gilbert. C'est là, faut pas le faire après 20 games, puis après 25 games, puis donner une 7e dernière chance, puis une 8e dernière chance. À un moment donné, ce gars-là n'est plus dans l'ADN de ce club-là. T'as Florian Jacquet qui va t'en passer un en première rangée à tous les soirs.
2: Ouais.
1: Pis, ça va déloader Josh Anderson en même temps, ça va déloader Chris Kreider, t'auras de l'énergie sur trois trios, tu sais, tout est là.
2: Exactement. Il va falloir faire un petit peu de jongleur avec les trios, tout ça, les joueurs, parce que à un moment donné, c'est bien beau, là. Tu demandes au camp d'entraînement, tu dis au gars d'arriver au camp d'entraînement, puis de faire quelque chose de bien, puis te faire marquer de la bonne façon et tout ça. Moi, je pense que Florian Jacquet fait ça depuis son arrivée au camp d'entraînement. Il frappe, c'est battu. L'autre soir à Toronto, c'est battu. Hier, il a joué un excellent match avec son trio. Là, ils ont été excellents en échec avant, là, vraiment. Là. Tu sais, il était sur le puck, il était agressif, finissait les mises en échec.
1: Puis lui, il s'en fout qu'il est devant lui. Là. Austin Matthews, Drake Batterson, les coups de hockey, les coups d'épaule, il s'en sac comme l'an 40. C'est ça que tu veux?
2: Exact. Il est pas un peu heureux, c'est un gros bonhomme. Il a pris un petit peu de charpente cet été. Il est plus fort physiquement qu'il l'était. Hein. Puis il a plus d'expérience. Il a scoré 24 buts il y a une couple d'années là, à Laval, lui-là. Là,
1: ben oui.
2: On demande pas. Puis moi, là, ce que j'ai vu hier, c'est sûr qu'on gardera pas le trio complet. Là, Berard, puis... On gardera pas le trio complet, mais ce que j'ai vu de ces trois petits gars-là hier, j'ai vu trois petits gars qui... Mais j'appelle les petits gars parce que c'est tous des petits gars, selon moi. Moi, je suis un vieux. C'est tous des petits gars qui veulent vraiment faire une belle impression puis qui veulent rester avec le Canadien de Montréal. Puis Florian Jacquet... Vraiment, là, moi, j'ai trouvé qu'il a joué un excellent match. Il y en a d'autres qui ont bien joué, il y en a d'autres qui ont joué des bons matchs et tout ça. Mais tu sais, à l'avant, là, Florian Jacquet est vraiment sort du lot par son intensité, par son niveau de compétition. Puis il sait qu'est-ce qu'il faut qu'il fasse, lui, pour être dans le line-up. Puis il le fait, Max. On peut-tu reprocher quelque chose? Et mettons qu'aujourd'hui ou demain ou la semaine, tu sais, dans 3, 4 jours, 5 jours, on prend des décisions puis on décide de... On décide de puis continuer à jouer de même, là. On décide de couper Florian Jacquet. Est-ce que c'est Ken Hughes, Martin Saint-Louis? Tu peux honnêtement, tu sais, tu le regardes dans les yeux, tu dis, hey, je regrette, là, mais il a fait exactement tout ce qu'on lui demandait de faire. Fait que là, qu'est-ce que tu fais? Là, la balle, là, est pas dans ses mains à lui, là. La balle est dans les mains de Ken Hughes puis de Jeff Gorton puis de Martin Saint-Louis.
1: Là. Ouais, vraiment.
2: La balle est là.
1: On en est vraiment là, puis on a hâte de voir qu'est-ce qu'ils vont faire.
2: Est-ce qu'on piche notre orgueil puis on dit, gars, Kirby Doc, parfait, on a essayé 4-5 ans, ça marche pas. Puis on passe à un autre appel puis on y va avec un plus jeune, Florian Jacquet. Où on va y aller avec le vétéran qui est signé dans la Ligue nationale. T'sais, j'ai vraiment hâte de voir comment est-ce qu'on va procéder.
1: Oui, puis ça va être intéressant tout ça. Gilbert, merci de ton temps ce matin. On se retrouve demain, même heure.
2: Pas de trouble, les boys. À demain.
1: Salut, Gilbert Delhomme de BPM Sport. Francis de Grand Prix avec Si j'avais su tout de suite dans vos 100 000 matins. Out.

0: Michel Scapino s'amène dans les prochaines. On va faire un tour de ce qui se passe dans la campagne électorale avec lui. Christine Fréchette promet d'abolir quelque chose de très, très, très important. C'est le gros dossier. C'est en haut de la pile pendant la campagne électorale. On va en parler avec Michel dans les prochaines, mais ça va régler des problèmes pour bien des gens, j'en suis convaincu. On fait ça avec Michel Scapino. Au retour, bougez pas.
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7: Ici Michel Scarpino, voici vos manchettes. Ne cherchez plus des billets pour assister au match que livreront les anciens Canadiens de Montréal et les anciens forestiers de la TUC le vendredi 13 novembre. Les billets ont tous trouvé preneur à un peu moins de 2 mois de la tenue de l'événement. 900 billets en admission générale étaient disponibles, en plus d'une centaine VIP qui donneront accès à une activité d'après-match. On ne connaît pas encore l'alignement qu'on pourra voir sur la glace, mais on sait déjà que l'ancien défenseur Francis Bouillon chaussera les patins. Rappelons que le match sera présenté sur la glace du Colisée Denis Morel. La rencontre a pour objectif d'amasser des fonds pour la Fondation pour la santé du Haut-Saint-Maurice. C'est ce soir que sera présentée une séance de consultation à Ville-de-la-Tuc relativement au projet d'implanter une limite de vitesse de 40 km/h dans les rues de la ville. L'assemblée aura lieu au Centre social municipal à 18h30. Ce sera la première d'une série de 3 séances de consultation que met de l'avant la ville. Les 2 autres porteront la semaine prochaine et la semaine suivante sur le projet d'expansion du parc industriel ainsi que le déménagement des installations de loisirs du quartier Saint-Michel vers le parc Saint-Eugène. Les députés de la Chambre des communes ont repris leurs travaux dans un contexte marqué par des tensions commerciales avec les États-Unis, une nouvelle alliance avec l'Europe à l'horizon et un gouvernement libéral prêt à mener un programme ambitieux pour faire adopter de nouveaux grands projets d'infrastructure. Fort de bons résultats dans les sondages et de 3 victoires récentes dans des élections partielles qui lui ont permis de consolider la majorité de son gouvernement, le premier ministre Mark Carney a entamé hier la session en présentant le projet de loi nommé « Bâtir un Canada fort » qui veut s'attaquer aux obstacles qui ralentissent les processus d'autorisation de grands projets, notamment des centres de données, des ports, des aéroports et des projets énergétiques. Ça complète vos actualités Arsenal Média. On vous souhaite une bonne journée avec nous. 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
9: La TUC, c'est pas chaud chaud ce matin. Là. Présentement, on a 2 degrés au cœur de la ville. Ça devrait se réchauffer quand même, là, parce qu'on prévoit un maximum à 17, ce qui est pile sur les normales de saison. Les nuits sont froides, parce qu'on a toujours cet avertissement de gel au sol là, pour la nuit prochaine. Mais pour le reste, c'est super beau aujourd'hui. C'est du soleil pour toute la journée. C'est du soleil aussi pour demain. Aussi loin que je peux regarder sur le site d'Environnement Canada, là, c'est du soleil pour toute la semaine, même pour le week-end. Puis plus la semaine avance, plus les températures vont se réchauffer. Ça, c'est une bonne nouvelle. Je tiens à saluer tous les employés de la ville de La TUC. Merci pour votre excellent travail. Merci d'être là ce matin. Bonne journée.
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12: Bravo à 100 000 matins, on parle de plein de choses. On vient de parler d'hockey du Canadien, évidemment, parce qu'on est en plein dedans. Mais l'autre grosse bagarre, c'est la bagarre politique, la campagne électorale. On va en parler avec Michel Scarpino de la salle des nouvelles d'Arsenal Média. On va faire le tour de ce qui a retenu l'attention ce week-end. Et pour se rendre là, musique Mumford & Sons avec Ear, Chris Stapleton aussi sur cette chanson-là.

0: Tour de ce qui retient l'attention avec Michel Scarpino de la Salle des Nouvelles. Salut Michel.
1: Salut messieurs.
0: Michel, à chaque élection, ça revient là, tout le temps, on regarde pour des coalitions. Là. Est-ce qu'un tel pourrait pas se mettre avec un tel si jamais on sent qu'un tel est trop fort présentement? Et là, c'était dans les airs une coalition entre le Parti québécois et le Parti conservateur.
1: Ben ça, c'est dicté par les sondages. Les derniers sondages laissent entrevoir la possibilité d'un gouvernement péquiste minoritaire. Bon, puis plusieurs disent que la survie du gouvernement pourrait dépendre de l'appui du conservateur. Mais il n'y a pas question pour le Parti québécois et le Parti conservateur de former un pacte pour gouverner là, si le Parti québécois remportait de façon minoritaire là, les élections du 5 novembre. La première ministre Christine Fréchette, on le sait, a laissé entendre la possibilité, d'après elle, les compressions dans les secteurs, dans les services publics. Là, ça constitue un point commun entre les deux formations politiques, là, le Parti québécois. Quoi, le Parti conservateur. Mme Fréchette, qui avait même qualifié Paul Saint-Pierre Plamondon de chef du Parti québécois conservateur en point de presse hier, c'est dire. Là. Mais les deux chefs, le conservateur et le chef péquiste, ont nié cette possibilité-là. Là. Éric Duhaime disait qu'il avait utilisé l'argument de la balance du pouvoir, mais il a exclu de former un gouvernement de coalition.
2: Elle a même parlé de bromance. Ça a été repris par Hugues Bagazal aussi, la bromance entre...
0: Mais ils ont droit dans les partis de se retrouver sur certaines affaires. À un moment donné, on a vécu des campagnes où toutes les idées des autres, c'est toutes des idées innocentes, alors qu'à un moment donné, dans le débat, on l'a senti. Paul Saint-Pierre Plamondon l'a dit, Éric Duhaime, ça là-dessus, je suis d'accord avec toi. Ça là-dessus, je suis d'accord avec toi. C'est impossible de diverger d'opinion sur tout. Mais de là, on va voir.
1: Exactement. Il y a des points sur lesquels, des évidences sur lesquelles ils vont se rejoindre. Puis on va le voir continuer de le voir, mais de là à former un gouvernement de coalition, c'est exclu de la part des deux partis.
0: Christine Fréchette promet d'abolir le changement d'heure. Ça, c'est où, mettons, dans la liste des priorités entre la santé et l'éducation, ces affaires-là?
1: Écoute, je pourrais pas te dire, mais c'est un sujet dont on a tellement parlé. Je sais pas si vous vous rappelez, il y a 2 ans, là, lorsqu'il y avait une consultation, c'était le sujet de l'heure. On en parlait, puis les gens, tu sais, t'arrives en novembre, les gens sont tannés de ça. Reculer l'heure, on dit que c'est pire que de l'avancer.
0: Ah, mais ça.
1: C'est quelque chose. Alors, c'est revenu effectivement là dans l'actualité hier. Puis non seulement Mme Fréchette, mais le Parti québécois, le Parti conservateur sont aussi de cet avis. La consultation, il y a 2 ans, il y avait 214 000 personnes qui avaient répondu, là, justement, et 91% disaient qu'il fallait arrêter de changer l'heure et 72% veulent garder l'heure d'été. Parce que ça, c'est un autre débat, l'heure d'été. L'heure d'été ou l'heure d'hiver? Mais il semble que c'est l'heure d'été qui l'emporte. On connaît la suite. Il ne s'est absolument rien passé parce qu'on veut prendre le temps d'évaluer, de regarder tout ça. Là. Mais il y a déjà des provinces qui l'ont fait. Si vous avez vu l'actualité, le Manitoba, la Colombie-Britannique, le Yukon, l'Alberta et la Saskatchewan qui ont dit, nous autres, on arrête ça. Parce que ça, c'est une vieille habitude qu'on a là, qui date de la Première Guerre mondiale où on voulait économiser l'énergie. Mais là, en tout cas, plusieurs disent qu'on n'est plus là, puis de nombreuses personnes. En tout cas, non. Moi, ce que je vois, des fois, c'est un sujet qu'on aborde, puis les gens disent, c'est vrai qu'à un moment donné, il faudrait peut-être arrêter.
2: Mais c'est déjà un enjeu aussi pour François Legault. S'il en avait fait quand même un cheval de bataille aussi, François Legault, là.
1: Ben oui, exactement. Et la consultation, plusieurs pensaient qu'on donnerait suite immédiatement, mais bon, c'est pas encore le cas, mais là, c'est devenu une promesse électorale.
0: Québec solidaire veut mettre 50 000 logements sociaux sur le marché dans un premier mandat. Ils sont remplis de bonnes intentions, Québec solidaire, mais au niveau construction, dans le domaine du locatif, tout ça, c'est plus compliqué que ça en a l'air de mettre des loyers sur pied, là.
1: Oui, effectivement. C'est ce que Québec solidaire mentionnait. Il y a 25 000 qui seraient construits et 25 000 autres qui seraient justement retirés du marché là pour en faire des logements plus abordables. L'objectif, c'est d'augmenter, là on le dit massivement, l'offre pour mettre une pression à la baisse sur les autres logements. Parce que c'est vrai que ça coûte cher à se loger.
0: Mais oui.
1: Vu les augmentations délirantes, là, si je peux m'exprimer ainsi, des dernières années. Là. QS vise pas nécessairement un modèle unique pour les logements, mais différentes options comme des coopératives, des OBNL ou encore des HLM. Il y aurait aussi une enveloppe annuelle de 400 millions de dollars qui serait consacrée au programme de supplément au loyer, mais réservée aux 50 000 locataires de ces nouveaux logements hors marché. Ça leur permettrait de consacrer pas plus de 25 % de leurs revenus pour se loger. Effectivement, tu l'as dit, c'est une bonne intention. Effectivement.
0: C'est une bonne intention, mais c'est après ça de convaincre les promoteurs immobiliers d'aller chercher des autorisations dans les villes. Puis des fois, c'est parce que c'est au municipal et au provincial. Tu sais, je me rappelle la mairesse de Sherbrooke, là, Evelyne Audette, qui tentait maner de convaincre des promoteurs de bâtir ça. Puis eux, t'es comme, mais non, mais l'argent est pas là-dedans pour nous autres, tu sais. Fait que, il y a toujours. C'est très, très compliqué. C'est rempli de bonnes intentions, mais ça se fait pas en tournant le coin de la rue, là.
1: Ben, c'est les lois du marché qui dictent tout ça. Puis les lois du marché sont ce qu'elles sont.
0: Oui, absolument. Et puis en 30 secondes, Michel, on va voter par anticipation en fin de semaine?
1: Oui, effectivement, le vote par anticipation, c'est dimanche et lundi, 9h30 à 20h. On sait que le scrutin général, c'est une semaine plus tard, le lundi 5 octobre. Vous pouvez connaître vos lieux de vote par anticipation là, via l'avis d'inscription que vous avez reçu ou encore auprès d'Élections Québec. Et pour les statistiques, il y avait tout près du quart des électeurs qui avaient voté par anticipation en 2022. Ah. Je pense que c'est 24,4%. C'est important, ça, effectivement, parce que beaucoup de gens ne peuvent pas voter lors du jour général du scrutin, mais veulent quand même s'exprimer. Alors, c'est une occasion qui leur est offerte. Là.
0: Absolument. Michel Scarpino, merci beaucoup de ton temps ce matin.
1: Ah, ben merci à vous.
2: Merci, Michel.
0: Salut, bonne journée. Salle des nouvelles d'Arsenal Média, le doyen de la nouvelle, Michel Scarpino. Voici Buddy Holly, Weezer, tout de suite. Ciao.

0: Francis Frappy de Finexia s'amène dans les prochaines. On va lui jaser finances. Soyez là, manquez pas ça. Et ce matin, je suis revenu d'un court voyage dans les derniers jours, puis on a passé les douanes hier. Tu sais, l'émission Le Douane à haute surveillance.
1: Ouais, ouais.
0: Bon, j'ai assisté à ça hier, un moment comme celui-là. Je veux vous raconter ça.
1: Pour toi, ça?
0: Non, pas moi, pas moi.
1: Je crois que tu marchais bizarre, matin.
0: Non, mais j'essaye de comprendre qu'est-ce qui pousse quelqu'un à mentir à un douanier. Pourquoi tu fais juste le dire? Dis-le. Je vais vous raconter de quoi qui s'est passé hier, qu'on a tout, moi et ma blonde, on était comme, mais pas... La madame, elle va se retrouver face contre terre avec des menottes, là, pour trois bananes, deux kiwis, là.
1: Ouais, c'est...
0: On s'entend, là? Maintenant, le département des fruits et légumes de chez Adonis dans ton sac, là, t'as pas le droit.
1: Laisse-les là, c'est ça.
0: Moi, je vous raconte ça au retour. OK, 7h37, vous êtes dans vos 100 000 matins jusqu'à 9h, jusqu'à l'arrivée de Chuck Noël.
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0: très heureux de le retrouver comme à chaque semaine de chez Finexia. Francis Frappier, salut!
1: Oui, salut les gars!
0: Hey, merci de prendre du temps pour nous jaser ce matin. Puis c'est un sujet qui touche bien des gens, puis c'est un sujet tabou parce qu'on ne parle pas ouvertement des dettes qu'on a et des solutions qu'on a pour justement passer par-dessus ces dettes-là. C'est bien rare que dans un souper de chum, tu fais « Ouais, vous autres, avez-vous des dettes? » C'est bien rare que ça sorte. Est-ce que tu le sens, ce tabou-là, autour de ce sujet-là dans ton bureau?
1: Ben, pas dans mon bureau comme tel. Peut-être un peu plus en début de carrière, mais tu sais, présentement, tu sais, moi, je suis à ma job, c'est d'être à l'inverse de ouais. ça. C'est fait que c'est pas dans mes bureaux, mais oui, effectivement, tu sais, c'est comme le petit conseil à gauche, à droite, ouais, tu ferais quoi, qu'est-ce qu'il y en est, je l'entends un petit peu. Par contre, j'ai eu le privilège pendant plusieurs années d'avoir un syndic de faillite dans mes bureaux. Donc, fait que ça, j'ai bien compris la game de ce côté-là. Puis effectivement, parce qu'on parle quand même qu'il y a presque 50% des gens qui ont de la misère à arriver. Là, tu sais, je pense que les gens, là, c'est 56% de mémoire, la statistique, il y a des gens qui sont à 200 $ près d'arriver d'une paye à l'autre. Aye, aye. Fait que, tu sais, ça touche beaucoup de monde.
0: Là. C'est vrai. C'est vrai. Puis à ce moment-là, il faut... T'sais, faut l'adresser à un moment donné. Puis il y a des professionnels, tu parles du syndic de fait, il y a des gens qui sont là pour aider les gens qui sont dans le besoin comme ça. Là.
1: Ben effectivement, effectivement, la meilleure place, c'est d'aller consulter. C'est gratuit aussi d'aller consulter, faire la première rencontre avec ces bureaux-là de syndic de faillite. Puis il n'y a pas juste la faillite. Ce qui est intéressant à comprendre, c'est qu'il n'y a pas juste la faillite qui est la solution, parce que il y a aussi la proposition consommateur. Il y a avant ça, il y a peut-être votre banque à aller voir pour faire une consolidation de dette, donc d'aller regrouper. Il y a peut-être, si vous avez une hypothèque, d'aller voir votre courtier hypothécaire, puis il y a peut-être le refinancement également. Puis de, fait qu'il y a plusieurs solutions, mais tout part d'un budget, tout part d'aller faire rencontrer encore là des professionnels et d'aller se faire guider là-dessus. Là.
0: Ah, assurément. Puis c'est dans un contexte comme celui-là, qu'est-ce qui est important de savoir? Si quelqu'un nous écoute ce matin, là, puis est un peu pris là-dedans, comment ça fonctionne?
1: Ben, au point de vue, ben, tu sais, un, faites votre budget, regardez votre budget, allez chercher une feuille de calcul de budget, donc arrivez là un peu préparé. Et de toute façon, les étapes après le syndic, un coup qui vous a donné ce coup de main-là, puis enlevé une bonne portion du fardeau, parce que la proposition et la faillite, ce que ça va faire, c'est que ça va vous libérer d'un certain pourcentage, 40% de vos dettes, exemple. Puis après ça, ça va être un système de paiement, 200, 300, 400 $ par mois pour libérer le restant de vos dettes à travers ça. Donc, ça libère un gros fardeau, ça enlève beaucoup de poids. Oui, ça magane le crédit, bien entendu, mais de manière quand on voit plus de bout, on voit plus de bout. Fait que c'est des solutions qui sont là. Tu sais, déjà, en partant, oui, c'est tabou. Autant parler de dette, autant parler d'argent, même d'un côté positif au Québec, on a ce gros tabou-là qu'il faut défaire. Mais allez voir ces professionnels-là, ils vont vous donner des solutions. Préparez votre bilan. Le bilan, c'est qu'est-ce que je possède et qu'est-ce que je dois. C'est ça un bilan, c'est pas un budget. Là. C'est donc j'ai une maison qui vaut 500 000, j'ai une hypothèque qui vaut 350. Fait que ça, c'est ça le bilan, c'est de regarder les actifs et les passifs. Donc, arrivez préparé et de là. Parce qu'il y a quand même à peu près, tu sais, une personne sur 4, sur 5, sur 1000, c'est-à-dire personne, 4, 5 personnes sur 1000 qui vont quand même arriver à faire un dossier d'insolvabilité quand même au Québec. Fait que, tu sais, c'est quand même important. Ça, c'est à chaque année. Là. Fait que, c'est sûr qu'il y en a qui en font 2, 3, mais quand même, là, c'est des exceptions.
0: À partir de quel moment, Francis, ça devient alarmant? Tu sais, parce que souvent, on se dit, ah, tu sais, oui, OK, j'ai des dettes, mais pas tant que ça. À partir de quel moment, il faut commencer à se poser des questions?
1: Aussitôt que la dette commence à grossir, qu'on stresse puis qu'on dort plus, selon moi. Fait qu'aussitôt qu'on arrive avec un moment de crime, j'arrive plus, j'essaye tout, je vais dans les banques alimentaires, j'achète toutes les spéciaux, j'ai coupé l'épicerie, j'ai coupé les activités puis j'arrive toujours pas.
0: Ouais.
1: Tu sais, je pense que c'est là. Parce que la part des gens, ça va être soit une maladie, ça va être une bad, là, ça va être une perte d'emploi, ça va être, tu sais, un accident, tu sais, ça va être quelque chose d'assez quand même, frappant, c'est imprévu que ben je vais rentrer là mes services de dire ben si vous avez votre fonds d'urgence, tu sais, bon, j'en reviens sur le budget, mais si vous avez vos assurances invalidité qui vous couvrent en cas d'accident, maladie, c'est moins supposé d'arriver puis d'aller sur le côté de l'insolvabilité. Par contre, si on n'a pas prévu le coup ou quoi, peu importe ce qui arrive, parce que même une séparation, des fois, ça fait mal, c'est les causes probantes là, de ce côté-là. Après ça, c'est d'aller voir le professionnel, puis il va vous guider, tu sais, il est là pour vous aider, c'est sa job, ils ont choisi, puis tous ceux que je connais, ils trippent, c'est des passionnés à aller aider ces gens-là qui sont en difficulté financière. C'est sûr, avant d'aller là, des fois aussi, il y a la méthode boule de neige, donc de dire, je te claire le plus petit paiement de dette. Ça peut être un truc. Donc, je te claire le plus petit paiement, puis quand il est fini, je claire l'autre dette. Fait que mentalement, c'est positif. C'est pas le plus rentable parce qu'on devrait clairer, mettons, les cartes de crédit qui sont à 20%, on devrait clairer ça. Mais à un moment donné, si on est capable de clairer une autre dette de consommation qui est à 100 $, on la claire, puis là, on met ce 100 $-là sur la deuxième dette. Donc, des fois, avant d'aller voir le syndic, ça peut être une façon de faire pour clairer les dettes. Mais après ça, quand on se dit, quand on voit plus le bout, on n'a plus ce surplus-là, il faut aller consulter des professionnels.
0: Oui, assurément. Puis, des fois, c'est juste important de piler sur son orgueil, même si des fois, c'est difficile de le faire, d'aller poser des questions parce qu'on va rétablir la situation. Puis, il y a des solutions pour le faire. Francis, excellent. Merci de ton temps ce matin.
1: Oui, merci à vous. Bonne journée.
0: Salut, bonne journée. Francis Frappier de chez Finexia. Hey, c'est la nouvelle de Vallière. Oui. On avait assez hâte d'avoir du nouveau stock du Magogouin, Vincent Vallière. Écoute, il est tellement fin, Vincent. Je ne l'ai pas entendu encore, puis je suis bien, bien content et fébrile de la découvrir avec vous autres ce matin. Ça s'appelle « Des flèches au soleil ». Vincent Vallière, le meilleur de la musique, c'est haut.

0: j'aime ça les émissions genre douane sur haute surveillance, puis voir comment les gens se comportent en public. Puis moi, des fois, comment je te dirais, avec le temps, la patience s'effrite, Fred, des gens qui... Puis je veux vous raconter, parce qu'hier, on est revenu par Pierre-Éliott Trudeau, puis j'ai vu deux affaires hier que non, tu fais pas ça. Tu fais dans le public, on n'a pas le temps. Collectivement, on n'a pas le temps. Puis il y a un monsieur, j'ai même pas le temps de dire, il y a deux personnes qui ont dit avant que moi je dise. Je m'en allais y dire, puis j'ai fait « Oh, deux moins patients que moi. Let's go, allez-y. » Je vous raconte ça dans les prochaines minutes. Restez là dans vos 100 000 matins.
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3: Bon mardi, ici Louis-Philippe Arnoirel. Le gouvernement du premier ministre Mark Carney a déposé hier un projet de loi de grande envergure visant à accélérer les autorisations pour les grands projets. Ce projet de loi vise aussi à réduire les délais d'examen et à créer des régions d'intérêt national afin d'approuver au préalable certains types de projets. De hauts responsables gouvernementaux ont indiqué que les régions d'intérêt national proposées bénéficieront du même traitement que les projets d'intérêt national. Le projet de loi propose également de retirer à l'Agence canadienne d'évaluation d'impact la responsabilité d'examiner de nombreux grands projets tels que les pipelines et les lignes de transport d'électricité. Par ailleurs, le gouvernement libéral à Ottawa a pris des mesures visant à imposer de nouvelles conditions à une partie controversée du Code du travail du Canada hier. Les modifications proposées doivent imposer des conditions plus strictes à la capacité d'Ottawa à mettre fin aux grèves, mais les dirigeants syndicaux affirment que cette législation reviendrait à restreindre les droits des travailleurs. Bon nombre des modifications proposées portent sur l'article 107 du Code du travail, une disposition controversée à laquelle le gouvernement a eu recours ces dernières années pour mettre fin à des grèves. Le ministre devrait désormais remplir deux conditions avant de pouvoir invoquer l'article 107. La première exigerait qu'il déclare un conflit qui porte atteinte à l'intérêt national. Elle devrait également prendre en compte un rapport établi par un nouveau médiateur spécial. Et la Cour fédérale a rejeté la demande d'Ottawa visant à faire annuler une action en justice accusant le gouvernement de n'avoir aucune intention d'atteindre son objectif de réduction des émissions de gaz à effet de serre pour 2030. Un groupe de défenseurs du climat a intenté une action en justice contre le gouvernement fédéral en juin. Ce groupe soutient que les récents changements de politique ont éloigné Ottawa des objectifs législatifs. Dans une requête récente, les avocats du gouvernement ont fait valoir que la Cour fédérale n'avait pas le pouvoir d'ordonner à Ottawa de prendre des mesures pour atteindre ses objectifs. C'est ce qui complète vos actualités Arsenal Média. Passez une bonne journée sur nos ondes.
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5: On va commencer avec le hockey parce que le Canadien est en action hier du côté de Trois-Rivières. Pourquoi Trois-Rivières? Parce que c'est...
6: Craft-Hockeyville.
5: Oui, je le sais, mais la ville qui a gagné...
6: Saint-Boniface.
5: Saint-Boniface, c'est ça que je cherchais. J'avais Bécancour dans la tête, mais ça, c'est
6: la ville de Montambeau.
5: Donc, le Canadien jouait un troisième match préparatoire hier contre les Sénateurs d'Ottawa à Trois-Rivières. Et ben ça a pris le brio de Cole Caulfield, qui a encore tranché en prolongation. Deux matchs, deux buts en prolongation. Ça annonce bien cette saison. Du moins, oui et non, parce que Martin Saint-Louis avait dit au début du camp d'entraînement qu'il aimerait aimer ça que son équipe soit capable de fermer des matchs, puis de pas se retrouver toujours à avoir besoin de compter des buts. On est très bon là-dedans, là, compter des buts en fin de match puis revenir de l'arrière.
6: Ouais.
5: Mais idéalement, on aimerait ça pas être obligé de faire ça soir après soir. Voici ce que le coach a pensé du match d'hier.
7: Ça aurait été le fun de se séparer un peu plus. Je trouve qu'on a eu les chances d'amener par plus que deux buts. On dirait que c'est comme ça depuis le début de la saison. T'sais, c'est pas le manque de chance qu'on a pour se séparer plus, mais c'est pas une ligue facile. T'sais, puis faut que tu continues. C'est ça qu'on a fait. T'sais, c'est plate. Je pense que quand on perdait 3-2, ça, on méritait mieux que ça.

0: à ce moment-là, mais la Ligue, ça s'en fout de ça. Faut aller chercher. Puis c'est ça qu'on a fait, puis je suis à ce groupe.
1: Ça va aller vite parce que là, il reste une semaine au camp d'entraînement du Canadien de Montréal. Il reste deux matchs préparatoires contre les Sénateurs d'Ottawa. Samedi, on fait le même principe qu'on a fait contre Toronto samedi passé. Là, c'est-à-dire un match à Ottawa, un match à Montréal, deux formations différentes. Fait que après ça, ça commence. On est déjà rendu là. Ben oui, il y avait pas de gars avec une petite bedaine de bière. Il y avait pas le temps de la perdre. Fait que on est parti, on part ça le 29 septembre prochain. Donc dans une semaine exactement, le Canadien affronte les Maple Leafs à Toronto. On se déplace du côté du baseball majeur en parlant de Toronto. Ben ça va pas bien là, pour les Blue Jays qui ont perdu hier. Ils l'ont échappé, puis là, ben, semble-t-il qu'ils vont échapper aussi une participation aux séries. Ils sont à 3 matchs et demi des White Sox de Chicago, et là, il reste 5 matchs à jouer. Les White Sox, il leur en reste 6. Faudrait qu'ils perdent tous les matchs, que les Blue Jays gagnent tous les matchs. Bref, les chances de participer aux séries sont minces, mais la course aux séries éliminatoires dans l'Américaine, elle est extraordinaire. Il n'y a aucune équipe qui est encore assurée de terminer championne de sa division, contrairement à la nationale où on a déjà les Brewers et les Dodgers qui sont assurés de participer aux séries et d'être champions de leur division. Et on se déplace dans la NFL, match traditionnel du lundi soir entre les Giants de New York et les Rams de Los Angeles. Un autre corps arrière qui a été blessé, celui des Giants de New York, a quitté le match. Et les Chargers ont gagné. C'était censé être ça, là. Ils ont gagné 28-6. Il n'y avait pas 24 heures de décalage horaire, ce coup-là, fait qu'ils étaient un petit peu plus en forme, les Rams.
2: Oh. Êtes-vous de bons voyageurs? T'sais, considérez-vous, mettons, là, que vous êtes bon en avion, que vous êtes bon quand vous partez en voiture, mettons, vous partez faire un trip, vous allez à Wildwood, êtes-vous bon pour planifier ça? Il y a des gens, là, voyager, là. Reste donc chez vous. Ah non, mais là,
1: as-tu compris,
2: là,
1: madame?
2: Oui, ou monsieur, ça peut être les deux. Écoute, je vais te raconter, on a vu quoi hier, c'est dans un autre monde.
1: Okay.
2: Kingdom of Fear, Cameron Whitcomb, tout de suite. Out.

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0: J'en ai parlé précédemment ce matin, mais dans les derniers jours, j'étais pas là. D'ailleurs, merci Fred qui a pris le relais dans le show. Un court voyage à Paris. Voyage pour célébrer nos 10 ans d'amour à ma blonde, puis moi, on est allé à Paris voir Céline. Au-delà de ça, quand on est revenu hier à Pierre-Éliott Trudeau, d'ailleurs, là, c'est Pierre-Éliott Trudeau, c'est un shit show. Là. Ça, on sortait de là, c'est épouvantable. C'est épouvantable.
1: On même offert des navettes avec les autres stationnements plus loin, puis tout le kit.
0: C'est bien, ma blonde me disait, je suis gêné d'inviter des clients de Toronto, mettons, pour venir faire des meetings à Montréal, sachant qu'ils vont devoir se rattraper ça en retournant. Hey, mon père est allé porter sa blonde à l'aéroport parce qu'elle avait un voyage à la veille de prévu. 1h30 se rend en haut à la gate. 1h se rend à l'aéroport, 1h30 se rend en haut à la gate, puis la porter. Mais en tout cas, c'est un autre dossier. Considérez-vous que vous êtes des bons voyageurs. T'sais, êtes-vous bon, mettons, l'itinéraire, les valises, tout ça, il vous manque-tu du stock? On n'est pas pire.
1: Moi, je suis dernière minute, mais je suis pas pire pareil.
0: Oui, c'est ça. T'sais, dernière minute, c'est correct. C'est juste que quand t'arrives dans d'autres villes, t'es-tu bon pour te repérer? T'es-tu bon pour faire, ben moi, je m'en vais là, je prends ça? Il y a des gens, là, on dirait qu'ils étaient pas prêts. On dirait qu'ils sont arrivés, ils font, qu'est-ce qu'on fait? Faut que j'aille. Oui, ben oui. Mais là, madame, les autobus sont là, le métro est là, les taxis sont là, puis là, sont pris au dépourvu, là. Fait 6 mois, ton voyage est bouclé. Comment ça? T'as pas déjà prévu le moyen de transport qui va t'amener dans le centre-ville? Tu sais, c'est ça. Mais hier, on a vécu quelque chose d'exceptionnel. On revient, puis là, comme ils font à Pierre-Éliott Trudeau, ils mettent 13 vols sur le même carrousel à bagages quand tu reviens, même s'il y a 7 carrousels. Fait que là, t'attends tes valises. Fait que là, on a un vol de Lyon, un vol de Marseille, notre vol à nous autres, un autre vol. On est 5 vols sur le même carrousel. Fait que là, les valises sortent. Là, maintenant, on se rend bien compte que c'est pas nos valises, que c'est le vol de Marseille. Puis en face de moi, j'ai Françoise et Luc, des Marseillais, qui s'en viennent à Montréal faire je sais pas quoi, peut-être, en tout cas, peu importe.
1: Ça vient à Charlemagne, voir, je sais que c'est l'ennemi.
0: Oui, c'est ça, ça vient, ça vient faire le tour. Le gars se souvient plus à quelle sa valise. Hein? Donc là, il est là, Françoise a sorti sa valise rouge, puis lui, il a sorti une autre de ses valises grises, puis là, ils sont en avant. Oh là là, c'est laquelle, notre valise, là, en arrière. Elle est noire, non, elle est grise, non, elle est noire, non, elle est grise, non, elle est noire. Là, il s'ostine. Fait que là, Mané, nous, on est talentueux, on est tout là, on va y filmer, on va gagner des prix avec ça, c'est officiel. Mané, il y a une valise qui sort, là, Luc la pogne, puis il fait, oh, je crois que c'est celle-là. Fait que là, il sort, puis il regarde sa valise, il fait, je sais pas si j'ai ma valise. Là, sa femme, je vous jure, une vraie histoire. Ben, ouvre-la pour voir. Fait que le monsieur se met à genoux, il rouvre une valise.
1: Qui est pas la sienne.
0: Il picosse dedans. Ouais. Il regarde les chandails, il fait, mais c'est pas mon linge. Puis là, Françoise fait, je vous jure, c'est la tête de mes enfants, c'est arrivé, vrai comme je suis là. La madame a fait, ah oh, ben referme-la et remets-la là, du coup. Ben oui, remets-la là, tu veux qu'elle mette tout, c'est pas à lui, calvaire. Fait que là, il a zip. Moi, je suis en arrière, je m'en vais pour lui dire, monsieur, on n'ouvre pas les valises. Il y a un monsieur avant moi, plus vieux que moi. Moins patient que moi qui fait, qu'est-ce que tu fais là, toi, quand? Il dit, qu'est-ce que tu fais ouvrir les valises des gens? Ah, oh, mais c'est simplement pour voir si c'est ma valise. Oui, mais tu n'ouvres pas ça. Il dit, monsieur, là, il sort le tag d'aéroport. Il dit, les noms sont écrits, c'est collant. Pensez que le monde font quoi? Ils rouvrent les valises?
1: Oui, c'est ça.
0: C'est à moi. Enfin, les noms sont sur les valises. Oui, les noms sont sur les valises. Puis là, l'autre monsieur, encore moins patient que moi, qui est à côté du premier monsieur pas patient, dit, de toute façon, qui voyage en ne sachant pas de quoi ces valises ont l'air? Ah, ben, on l'a acheté ce matin, là. Oui, mais.
1: Ça, qu'un collant, tu sais, qu'un happy face, mais n'importe quoi, mais toi, une marque, ça veut dire, oui.
0: Là, monsieur, bah, là, ça reste de même. Faut passer par les douanes, nous, après ça, quand on sort, évidemment, pour les déclarations, parce qu'on a dépassé les exemptions de ces requises que tu peux, des affaires que tu peux acheter là-bas, on a magasiné. Puis moi, je suis du genre, hein, je le déclarerai. Je vais le déclarer si je vais le déclarer. C'est pas vrai que moi, j'essaie d'en passer une, parce que si jamais je me fais flaguer, peu importe, ça me tente pas. Je me ramasserai pas face contre terre avec des menottes. Là, pis,
1: pas nécessairement ça, mais quand tu donnes ton papier, quand tu reviens, puis que là, il te dit non, toi, tu t'en es. Continue pas tout droit, tu t'en viens là à côté, ça, c'est jamais le fun.
0: C'est ça. Fait que, tu sais, moi, je déclare tout. Fait que là, je déclare ça, puis je sais que je vais avoir des taxes à payer parce qu'on a acheté de quoi qui fait en sorte que, on s'en va dans le petit local à côté, les douaniers sont là, sont 7-8. C'est écrit à grandeur que t'as pas le droit de ramener des fruits. T'as pas le droit de ramener des fruits. T'as pas le droit ramener des fruits.
1: C'est pas comme si c'était une politique qui est arrivée en juillet 2026.
0: Fait que là, t'arrives aux douanes, est-ce que vous avez quelque chose à déclarer? Non, parfait. Là, ton sac sort, là, le douanier, avez-vous quoi à déclarer? Ouvre ton sac, la madame ouvre son sac. Elle a le rayon des fruits et légumes du Adonis dans son sac, ou à peu près. Fait qu'il dit, va-t'en dans le local là-bas. Et là, je vous jure, là. On ouvre le sac, là, commence à sortir un sac de pommes, un sac d'orange, un sac de banane, un sac de kiwi, un sac de...
1: Mais pourquoi?
0: T'en vas te partir à une friterie sur le coin de la rue.
1: On achète 10 ici, là.
0: Non, c'est ça.
1: Fait que la friterie 440, il y en a plein.
0: Le monsieur, il explique, il dit, tu savais que vous n'avez pas le droit. Elle dit, oui, mais là, fallait que je les ramène. Fallait que je les ramène. Je dis, oui, mais vous n'avez pas le droit d'en amener autant, madame. Il y a des affaires que vous n'avez pas le droit de ramener. Il dit, là, c'est à vous. Non, c'est pas à moi. Mais non, c'est.
1: Ouais.
0: Ça se transporte des fruits.
1: Faut-tu que je vous dise aussi que j'ai été frenché une vache? Ouais, ça, madame, ça serait important. Vous êtes allé voir une ferme.
0: Là, t'as l'autre madame en arrière qui, elle, est dans une ligne. Parce que là, elle a dépassé les exemptions. Elle a décidé de les déclarer. Mais quand elle a su le montant des taxes, il aurait fallu qu'elle paye sur ce qu'elle est en train de déclarer qu'il fallait qu'elle paye. Là, finalement, c'est plus à elle, puis elle les a pas achetés.
1: Ah, OK.
0: Elle a dit, oui, j'ai dépassé. Elle a déclaré, mettons, qu'elle a dit, je sais pas, 4 000. Fait que 4 000, t'enlèves le 800 piastres auquel t'as droit, tu payes des taxes là-dessus, ça t'en apparaît comme de 300-400 piastres, mettons, ou à peu près. Là, elle a décidé que c'est trop cher. Ah non, finalement, c'est pas à moi. Là, le douanier, il fait, tu viens de me dire que c'est à toi.
1: Oui.
0: Mais non, mais c'est pas à moi, mais je me suis trompé. Tu t'es trompé. Puis là, elle commence à donner de la marde au douanier. Fait que ma blonde, elle dit, regarde en avant, là, ça nous a mal tous en pas. Là, je l'entends, là, franchement, plus là. Oui, mais. Mais mettons, là, les policiers puis les douaniers, bonjour monsieur, ça va bien, blablabla. C'est nous autres, hier, on arrive, bonjour, ça va bien, oui, vous avez déclaré, ben oui, regarde, j'ai la facture ici, j'ai acheté ça, tout ça.
1: Ah ouais, c'est clair,
0: tout
1: ça, c'est
0: super
1: ça.
0: Gentil. Le gars, il fait, c'est bon, parfait, donne-moi deux minutes, je reviens, il revient. Il fait, ça va être correct pour aujourd'hui, merci, bon, bonne fin de voyage, tout ça, puis il me pousse mes papiers, bye bye, je m'en vais. Je comprends pas les gens qui cherchent la confrontation avec des postes de loi.
1: Non, des fois, ils ont raison. T'es crois aussi. Là. Moi, je suis revenu de la Floride, à un moment donné, j'avais acheté un conch shell. Puis à couper pour que tu fasses ça. C'est ça, j'avais trouvé ça bien le fun. Mais quand le douanier m'avait fouillé dedans, il dit ça, t'as pas le droit d'avoir ça parce que c'est une espèce non protégée. C'est une espèce qui est protégée.
0: Ah, ouais.
1: Fait que tu peux pas l'avoir dans tes valises. Tu peux même pas. Tu dis, écoute bien, j'ai acheté ça à Key West. Il y en avait comme 70 000 vendeurs de ça.
0: Mais
1: il dit, oui, c'est protégé. On va le garder, on va faire une enquête. Oui. On va vous rappeler. Mais tu sais, ils m'ont rappelé deux semaines plus tard. Ils disent, ah non, finalement, c'est dédouané, votre affaire, vous pouvez venir le chercher. Hey, buddy, j'ai payé ça 2 piastres US. Je ferai pas 2 heures de char.
0: À Dorval.
1: Pour aller chercher la patente. Maman, retrouver un autre, inquiète.
0: Mais pour vrai, moi, ça me fascine. Puis c'est une job que ils doivent-tu, puis c'est ça que je disais à ma blonde, ils doivent-tu en voir toutes les couleurs.
1: Ouais.
0: De toutes les couleurs, ils doivent en voir les douaniers. Les autres, ils arrivent le soir, là, faut que je t'en compte ça.
1: C'est sûr.
0: C'est sûr. Puis là, on ne me ferait pas pogner. Tu sais, il y a un monsieur en avant de nous autres, il voyageait avec 3 chiens, mais genre des Danois, dans des cages immenses. OK, c'est faut que tu voles. Il y a une raison là, pour laquelle tu prends l'avion avec 3 Danois, ça t'appartient. Mais faut que tu voles, là, parce que là, t'es sur le. Écoute, ouais. la grosse affaire. Honnêtement, moi, ça m'a un peu troublé hier, tout ça, mais ça s'est bien passé, finalement. Blue Jeans Bleu avec Je te garde dans le dress.
1: T'as pas réglé le problème de personne, là.
0: Non.
1: T'as pas été arrêté, toi, pour...
0: Non, moi, en présence de personnes de loi...
1: Coup et blessure, non, t'as pas...
0: Bon, bonjour, monsieur, bonjour, madame, ça va bien. Pas avec
1: les douaniers, avec les madames qui...
0: Non, mais des fois, c'est pas mon combat, même si des fois, il y a des tapes sur le chapeau qui se perdent, là, mais... C'est parti, là. C'est commencé.
1: Ah ouais,
0: L'autre qui rouvre les valises. À genoux à terre.
1: Programme.
0: Fred, il dézippe les valises. Non, on est tous là. On regarde. Ça. Mais qu'est-ce que tu fais? Qu'est-ce que tu fais?
1: Il se gâtait à Aldress.
0: Oh, il se gâtait à Aldress. Je ne sais pas ce que ça veut dire, Aldress.

0: Souhaite un excellent mardi. Merci d'être là avec nous. Chuck Noël s'installe à 9h avec le meilleur de la musique. 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Et la game le soir avec les deux kids, Olivier Paiement et FX Bénard. 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On s'en va à la pause de l'autre côté. Gilbert Delorme s'amène. Le Canadien est en action hier. Une autre belle victoire. Ça va bien, les matchs préparatoires. On voit de belles choses de plein de monde. David Reinbacher, Florian Jacquet. On en parle avec Gilbert Delorme. Au retour, bougez pas.
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4: Ici Michel Ducarpineau, voici vos manchettes. Ne cherchez plus des billets pour assister au match que livreront les anciens Canadiens de Montréal et les anciens forestiers de la TUC le vendredi 13 novembre. Les billets ont tous trouvé preneur à un peu moins de deux mois de la tenue de l'événement. 900 billets en admission générale étaient disponibles, en plus d'une centaine VIP qui donneront accès à une activité d'après-match. On ne connaît pas encore l'alignement qu'on pourra voir sur la glace, mais on sait déjà que l'ancien défenseur Francis Bouillon chaussera les patins. Rappelons que le match sera présenté sur la glace du Colisée Denis Morel. La rencontre a pour objectif d'amasser des fonds pour la Fondation pour la santé du Haut-Saint-Maurice. C'est ce soir que sera présentée une séance de consultation à Ville de la TUC relativement au projet d'implanter une limite de vitesse de 40 km/h dans les rues de la ville. L'assemblée aura lieu au Centre social municipal à 18h30. Ce sera la première d'une série de trois séances de consultation que met de l'avant la ville. Les deux autres porteront la semaine prochaine et la semaine suivante sur le projet d'expansion du parc industriel ainsi que le déménagement des installations de loisirs du quartier Saint-Michel vers le parc Saint-Eugène. Les députés de la Chambre des communes ont repris leurs travaux dans un contexte marqué par des tensions commerciales avec les États-Unis, une nouvelle alliance avec l'Europe à l'horizon et un gouvernement libéral prêt à mener un programme ambitieux pour faire adopter de nouveaux grands projets d'infrastructure. Fort de bons résultats dans les sondages et de trois victoires récentes dans des élections partielles qui lui ont permis de consolider la majorité de son gouvernement, le premier ministre Mark Carney a entamé hier la session en présentant le projet de loi nommé « Bâtir un Canada fort » qui veut s'attaquer aux obstacles qui ralentissent les processus d'autorisation de grands projets, notamment des centres de données, des ports, des aéroports et des projets énergétiques. Ça complète vos actualités Arsenal Média. On vous souhaite une bonne journée avec nous. 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
5: Là-dessus, je vais dire une affaire que si les premiers jours de l'automne indiquent comment va être le restant de la saison, ça va être un super bel automne, là, parce qu'aujourd'hui, c'est super beau. C'est du soleil toute la journée, maximum 17. Demain, même encore plus chaud, là, toujours avec du soleil, maximum 20. Ça continue comme ça, là, jusqu'en début de semaine prochaine. Il va faire beau, puis il va faire chaud pour l'automne. C'est sûr que les nuits sont froides. On a toujours un avertissement de gel au sol, là, qui a été mis par Environnement Canada. Puis ce matin, ben, on a encore juste un petit 4 degrés au cœur de la ville, mais ça va se réchauffer. 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Bonne journée. Merci d'être là. Ce matin.

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1: Très heureux de te retrouver dans la game comme à chaque matin de semaine de BPM Sport. Gilbert Delorme, salut.
2: Comment ça va les boys ce matin?
1: Hey, ça va très bien.
3: Ça va.
1: Écoute.
2: De retour de Paris, hein, mon cher Max.
1: Oui, d'ailleurs, c'est ça, je te disais hors d'onde, j'ai crié à l'hôtel de Céline. Là, Céline, je travaille avec Gilbert Delorme qui t'a fait un tour de machine dans un vidéoclip il y a une couple d'années. Puis elle dit, oui, comment il va, Gilbert?
3: Comment il va le beau Gilbert?
1: Le beau Gilbert, oui, c'est vrai.
2: Ah, okay,
3: au moins, t'as une chance, Gilbert.
2: ouais, il me semble que oui. Ah, ben good. On est bien content de te revoir, mon Max.
1: Hey, Gilbert, le match hier, on a vu de belles choses, de beaucoup d'espoir du Canadien. Je veux qu'on commence avec Florian Jacquet, parce que lui est vraiment en train de laisser sa trace dans ce camp d'entraînement-là. Mais Colin, il y a 13 attaquants sous contrat déjà. Il n'y a pas de place pour lui. Comment tu fais dans le hockey pro pour dire à un gars comme Florian Jacquet qui a le camp qu'il a présentement? C'est parfait ce que tu fais, mais on n'a pas de place.
2: Ben là, on n'a pas de place. Moi, honnêtement, tu apprends forcément à tout le monde. Là. Sérieusement, là, moi, écoute, son trio complet était très bon. Là. Son trio, Berard, puis ils ont été très bons. Ils ont forechecké sur le premier but. Le but de Struble, c'est justement Florian Jacquet qui cause ce but-là. Échec avant derrière le filet, mise en échec, la rondelle libre. Pouf, on récupère la rondelle, on circule, la rondelle est lousse. Puis Struble la met dans le net. Écoute, Florian Jacquet, même l'autre soir, du côté, tu sais, il fait tout en son possible là, pour rester à Montréal.
1: Ben
2: moi,
1: oui.
2: Je trouve qu'il a un excellent camp d'entraînement. Il est à l'aise, il est gros, il est confiant. C'est qu'est-ce qu'on veut sur un quatrième trio? C'est sûr que, tu sais, si tu regardes, tu sais, on a beaucoup de joueurs là, sous la main, là, tu sais, puis mettons qu'on enlève Doc, là. Tu veux Florian Jacquet, mais il va être comme le 13e pareil. Est-ce que c'est ça qu'on veut ou on veut qu'il soit dans le line-up à tous les soirs? À moins que ça serait peut-être pas juste parce que je pense que Texier a connu un excellent match encore hier. Il était bon hier à Texier. Il a pas de chance de marquer. Il va falloir prendre une décision. Mais c'est vraiment l'identité qu'on recherche. Sur un quatrième
1: ben
2: trio.
1: Oui. Est-ce que ce club-là
2: a hier, son trio complet, hier, vraiment, là, ça forecheckait, ça frappait, ils ont créé des chances de marquer, puis, tu sais, si t'es le coach, là, et tu demandes ça à tes joueurs, c'est exactement ce qu'ils ont livré. Fait que tu peux pas lui en demander bien, bien plus, là, Max.
1: Mais est-ce que ce club-là, Gilbert, est rendu à la croisée des chemins au moment où on doit prendre des décisions difficiles, quitte à faire de la peine à du monde? Tu sais, il y a des clubs, des fois, sont pas là dans leur évolution, puis tu vis avec les gars que t'as, avec les vétérans, puis tout ça. Mais là, si le Canadien veut une chance sérieuse cette année d'être prétendant à la Coupe Stanley, est-ce qu'on n'est pas rendu à ce moment-là où il va falloir se rendre à l'évidence que Colin, ça marche plus pour Dak, on n'est pas si attaché que ça, ben peut-être que Jaden Struble, mais c'est pas assez, puis bye-bye, puis tu sais, je pense qu'on est peut-être rendu là.
2: Ben, à un moment donné, il va falloir prendre des décisions. T'sais, moi, je regarde le game, puis tu sais, objectivement, je veux pas, puis oui, le Canadien a gagné, puis c'était le fun, c'était à Trois-Rivières, puis c'était pour Saint-Boniface, c'était le fun et tout ça. Je regarde le game objectivement, là, tu sais, puis tu regardes le match que Kirby Dach a joué, il a pas été mauvais, archi mauvais, mais qu'est-ce qu'il a fait pour nous ouvrir les yeux? Y a-tu fait
1: rien?
2: De quoi? Y a-tu du jump? Y a-tu fait quelque chose de particulier?
1: Y a-tu
2: frappé? Y a-tu effectué de l'échec avant? Il fait pas grand chose, honnêtement. Il fait pas grand chose pour nous faire ouvrir les yeux et dire tabarouette, il faut absolument garder ce gars-là. Fait que tu gardes qui comme extra? Le problème avec Kirby Dach, c'est qu'il y a un contrat. Il y a un contrat de la Ligue nationale. Puis si on décide d'y aller avec une autre option, ben il va falloir le mettre ses waivers. Est-ce que c'est quelque chose qu'on est prêt à faire puis de risquer de le perdre? À un moment donné, Max, il va falloir prendre une décision.
3: Penses-tu qu'il va se faire
2: éclater? Tu poses la question. Mettons qu'on met Kirby Dach ses waivers parce qu'on veut l'envoyer à Laval, puis il y a un club qui le ramasse. OK? N'importe qui. Est-ce que t'as peur? Est-ce que t'as une crainte que Kirby Dach, il va venir à Montréal ici puis il va te faire mal?
1: Non, aucunement.
3: Moi, je suis même pas sûr qu'il va être pris si on le place au balotage.
1: À 4 millions.
2: Il y a un gros contrat, Fred. Il y a un gros contrat.
3: Pour rien, là.
2: Lui, là, il voulait pas avoir un contrat. On lui a offert une augmentation avec la convention collective, là, mais il a refusé ça parce qu'il voulait avoir un contrat one way. Le Canadien, il a offert un contrat à deux volets. Fait que lui, il a accepté un petit peu moins d'argent pour avoir un contrat à un volet avec le Canadien de Montréal. Fait que lui, il va être payé full salaire avec la Ligue nationale. Fait que, écoute, moi, je pense que je comprends là que c'est Kent Hughes qui est allé le chercher là, puis Alexander Romanov, puis tu sais, on n'était pas, moi en tout cas, Alexander Romanov, je l'aimais beaucoup.
1: Ben oui.
2: Puis même, je pense que si Alexander Romanov était avec nous autres, il jouerait régulier parce que c'est un excellent défenseur. Mais à un moment donné, là, passe par dessus, puis t'as fait une erreur, là, Kent, puis that's it, là.
3: Ça valait la peine d'essayer quand même, tu sais, ça aurait pu être un super beau pic.
1: Ah, moi, j'aimerais ça
3: échange
1: qu'on...
3: Oui. Gagnant-gagnant. Mais là, après 4-5 ans qu'il est avec nous autres,
1: c'est
3: Dax,
1: là
3: ça
1: qu'il
3: va
1: faut
3: faire.
1: Le faire, Gilbert. C'est là, faut pas le faire après 20 games, puis après 25 games, puis donner une 7e dernière chance, puis une 8e dernière chance. À un moment donné, ce gars-là n'est plus dans l'ADN de ce club-là. T'as Florian Jacquet qui va t'en passer un en première rangée à tous les soirs.
2: Ouais.
1: Pis, ça va déloader Josh Anderson en même temps, ça va déloader Chris Kreider, t'auras de l'énergie sur trois trios, tu sais, tout est là.
2: Exactement. Va falloir faire un petit peu de jongleur avec les trios et tout ça, pis les joueurs, parce que à un moment donné, c'est bien beau, là. Tu demandes au camp d'entraînement, tu dis au gars d'arriver au camp d'entraînement, puis de faire quelque chose de bien, puis te faire marquer de la bonne façon et tout ça. Moi, je pense que Florian Jacquet fait ça depuis son arrivée au camp d'entraînement. Il frappe, c'est battu. L'autre soir à Toronto, c'est battu. Hier, il a joué un excellent match avec son trio. Là, ils ont été excellents en échec avant, là, vraiment. Là. Tu sais, il était sur le puck, il était agressif, finissait les mises en échec.
1: Puis lui, il s'en fout qu'il est devant lui. Là. Austin Matthews, Drake Batterson, les coups de hockey, les coups d'épaule, il s'en sac comme l'an 40. C'est ça que tu veux?
2: Exact. Il est pas un peu heureux. C'est un gros bonhomme. Il a pris un petit peu de charpente cet été. Il est plus fort physiquement qu'il l'était. Hein. Puis il a plus d'expérience. Tu sais, il a scoré 24 buts il y a une couple d'années là, à Laval, lui-là. Là,
1: ben oui.
2: On ne demande pas. Puis moi, là, ce que j'ai vu hier, c'est sûr qu'on ne gardera pas le trio complet. Là, t'sais, Berard. Pis,
1: ben
2: t'sais,
1: non,
2: on
1: ben regarde, non.
2: On ne gardera pas le trio complet, mais ce que j'ai vu de ces trois petits gars-là hier, j'ai vu trois petits gars qui. Mais j'appelle les petits gars parce que c'est tous des petits gars, selon moi. Moi, je suis un vieux. C'est tous des petits gars qui veulent vraiment faire une belle impression, puis qui veulent rester avec le Canadien de Montréal. Puis Florian Jacquet. Vraiment, là, moi, j'ai trouvé qu'il a joué un excellent match. Il y en a d'autres qui ont bien joué, il y en a d'autres qui ont joué des bons matchs et tout ça. Mais tu sais, à l'avant, là, Florian Jacquet est vraiment sort du lot par son intensité, par son niveau de compétition. Puis il sait qu'est-ce qu'il faut qu'il fasse, lui, pour être dans le line-up. Puis il le fait, Max. Puis on peut-tu reprocher quelque chose? Et mettons qu'aujourd'hui ou demain ou la semaine, tu sais, dans 3-4 jours, 5 jours, on prend des décisions, puis on décide de puis continuer à jouer de même, là, on décide de couper Florian Jacquet. Est-ce que c'est Kent Hughes, Martin Saint-Louis, tu peux honnêtement, tu sais, tu le regardes dans les yeux, tu dis, hey, je regrette, là, mais il a fait exactement tout ce qu'on lui demandait de faire. Fait que là, qu'est-ce que tu fais? Là, la balle, là, est pas dans ses mains à lui, là. La balle est dans les mains de Kent Hughes, puis de Jeff Gorton, puis de Martin Saint-Louis.
1: Là. Ouais, vraiment.
2: La balle est là.
1: On en est vraiment là, puis on a hâte de voir qu'est-ce qu'ils vont faire.
2: Est-ce qu'on piche notre orgueil, puis on dit, gars, Kirby Doc, parfait, on a essayé 4-5 ans, ça marche pas, puis on passe à un autre appel, puis on y va avec un plus jeune, Florian Jacquet, ou on va y aller avec le vétéran qui est signé dans la Ligue nationale. T'sais, j'ai vraiment hâte de voir comment est-ce qu'on va procéder.
1: Oui, puis ça va être intéressant tout ça. Gilbert, merci de ton temps ce matin. On se retrouve demain, même heure.
2: Pas de trouble, les boys. À demain.
1: Salut, Gilbert Delhomme de BPM Sport.
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0: L'excellent Jeff Posé avec Ballon Son, 8h40 minutes, en vous souhaitant un bon mardi. Chuck Noël, semaine dans les prochaines à 9h avec le meilleur de la musique. Manquez pas la Rock Gonzalez sur l'heure du lunch également. Nous autres, on a encore une vingtaine de minutes de vos 100 000 matins. Merci d'être là en ce beau mardi ensoleillé.
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8: Ben voilà, 8h41 minutes. Bienvenue à cette portion locale des 100 000 matins. Beaucoup de sujets pour vous aujourd'hui. On aura l'occasion de parler du Salon du Livre qui va être présenté samedi au Club Latucois. Il y a beaucoup d'auteurs qui sont inscrits. Une bonne quantité proviennent de Latuc. Il sera aussi question de la Fondation pour la santé du Haut-Saint-Maurice avec un gars qui commence à être un habitué de nos ondes, justement, mais il y a toujours de bonnes nouvelles à nous transmettre concernant la formation, la Fondation. Il faut dire que ça bouge beaucoup de ce côté-là. Il sera question de la vente des billets pour ce match du 13 novembre prochain entre les anciens Canadiens et les anciens forestiers de la TUC. C'est complet. Alors, on parle avec Daniel Doucette, le directeur général de la Fondation, qui nous annonce justement, qui nous a annoncé là, que c'est complet. Donc, il n'y a plus de billets disponibles de la part de la Fondation. Il sera également question du casino qui aura lieu très prochainement et d'autres activités de la Fondation. Ce que je voulais vous dire à part ça... Ah oui! Dans 30 secondes, on accueille le candidat du Parti conservateur, Charles Paquin. Il vient nous parler justement des priorités de cette formation politique pour la circonscription de la Violette-Saint-Maurice, mais surtout pour la région de la Haute-Mauricie.
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8: On est à 2 semaines des élections. Le jour J approche. On va parler tout de suite avec le candidat du Parti conservateur dans la Violette-Saint-Maurice, Charles Paquin. Bonjour, M. Paquin.
12: Bonjour, ça va bien.
8: Ça va bien, merci. Première question. À 27 ans, qu'est-ce qui décide qu'on fait le saut, qu'on tente sa chance en politique provinciale?
12: Bien, écoutez, c'est aussi simple que si on fait toujours ce qu'on a toujours fait, on va toujours avoir les résultats qu'on a toujours eus. Hein? Fait que nous, au Parti conservateur, on a une nouvelle approche. On essaie de, on propose quelque chose de différent que toutes les autres parties ne proposent pas. Donc, on est vraiment fiers de notre plateforme.
8: J'aimerais qu'on parle plus précisément des enjeux qui concernent la TUC et la Haute-Mauricie. Est-ce que vous avez eu l'occasion de venir faire un tour ici d'abord en Haute-Mauricie?
12: Oui, je suis supposé revenir le 28. J'étais supposé venir aujourd'hui, le 21, mais bon, la mairie de la TUC a déplacé le rendez-vous. Donc, le 28, je serai là pour rencontrer la mairie ainsi que des organismes sur place. On est encore en train de finaliser, vu qu'on a dû déplacer la journée, on est encore en train de finaliser les rendez-vous. Mais oui, je vais venir à la TUC le 28 et je suis déjà venu aussi pour la classique de canot. J'ai été aussi manger chez Tino et j'ai rencontré quelques personnes aussi à la TUC. Là.
8: Quels sont les enjeux? Oui, allez-y.
12: Pour les enjeux, on a la création d'emplois bien rémunérés, hein, c'est important, mais ça touche la TUC comme que ça touche toute la circonscription au complet. Il y a la crise de la foresterie en Haute-Mauricie aussi qui est un des enjeux les plus importants auxquels que je souhaite m'attaquer. Ça ressemble à ça aussi. Il y a à l'hôpital de la TUC. On essaye, pour les naissances, là, il y a
8: le centre naissance famille.
12: C'est ça, le centre naissance famille, exactement, qui manque de personnel, puis que les gens sont redirigés vers Shawinigan. Ça, c'est inadmissible. Si on a des enfants à la TUC, si on veut des enfants à la TUC, on doit pouvoir accoucher à la TUC. Ça, c'est primordial pour nous. On veut toucher à s'attaquer à ce problème-là.
8: C'est un dossier prioritaire si vous étiez élu député de la Violette-Saint-Maurice?
12: Absolument, absolument. C'est sûr que dans les premiers mois, là, on va trouver une solution. Là.
8: Question de foresterie, parce que c'est un domaine qui fait aussi jaser, justement. La ville de Latuc a lancé la semaine dernière un cri du cœur demandant au gouvernement du Québec de mettre un statu quo sur la tarification au niveau du bois, parce qu'il y avait des augmentations importantes pour la Mauricie et ça faisait mal à l'industrie. J'aurais aimé vous entendre là-dessus. Qu'est-ce que le Parti conservateur peut faire pour aider les forestiers de la région de la Haute-Mauricie?
12: Ben, je suis content que vous me posiez la question, parce que notre plateforme, c'est la plateforme qui propose la plus grande baisse d'impôts pour les sociétés et les entreprises depuis que le gouvernement du Québec existe. Là, c'est incroyable ce qu'on propose. Ça va bénéficier non seulement à l'industrie de la foresterie, mais ça va bénéficier à toutes les industries. Et c'est la meilleure mesure en ce moment pour venir en aide à tout le monde. Là.
8: Donc, on l'accorderait le statu quo qui est demandé par la ville de Latuc là, pour l'industrie forestière si le gouvernement était conservateur à partir du 6 octobre.
12: Pour ce qui est du statu quo, je ne peux pas m'inventer là-dessus. Il va falloir que je consulte mon parti pour ça. Mais je me dois de revenir aux baisses d'impôts majeures qui vont être annoncées, que ce soit pour les travailleurs ou que ce soit pour les entreprises. C'est énorme ce qu'on propose.
8: Charles Paquet, on a parlé de vous dans l'actualité ces derniers temps pour vos talents de conducteur, justement, beaucoup
12: oui.
8: de contraventions. Qu'est-ce qu'on a à dire là-dessus?
12: Ben, écoutez, je travaille énormément sur la route. Je suis un entrepreneur en construction, fait que je m'amène à me déplacer beaucoup, beaucoup. Je dirais que la moitié de mes journées sont passées sur la route. C'est pas une excuse. J'ai commis des erreurs et j'ai payé mes infractions. Donc, je suis un simple citoyen à la base, comme tout le monde. Là. Fait que je suis admissible aux mêmes lois que tous et chacun, et j'ai payé pour ça.
8: Charles Paquin, candidat du Parti conservateur pour la Violette Saint-Maurice. Ben, merci beaucoup pour ces informations.
12: Ben, ça me fait plaisir.
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0: 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J'ai le plaisir de recevoir le directeur général de la Fondation pour la santé du Haut-Saint-Maurice, Daniel Doucette. Il sera question de ce match de hockey des anciens Canadiens et des anciens forestiers qui sera présenté le 13 novembre prochain au Colisée Denis Morel. Monsieur Doucette qui nous annonçait une excellente nouvelle concernant les billets pour ce match très attendu.
1: J'ai l'excellente nouvelle, monsieur Scarpino. Nous n'avons plus de billets.
2: Les billets, c'est tout vendu.
1: C'est ça le compte. Deux mois avant l'événement, le Colisée Denis Morel est complet.
2: Est-ce qu'on s'attendait à ce que ça se fasse si rapidement que ça?
1: Disons que non.
2: Non, hein?
1: On avait des bonnes projections. On pensait bien que ça allait se faire, tu sais, mettons, comme au mois d'octobre, faire le closing, excusez l'anglicisme.
2: Oh, oui.
1: Mais d'avoir la fin de la vente des billets vers le mi-octobre, mais un mois avant. Donc, on est à deux mois de l'événement, puis il n'y a plus de billets disponibles.
2: Plus de billets. Donc, ça le sort à rien d'appeler à la Fondation. Là, tout est vendu.
1: Tout est vendu. La seule chose qui peut arriver, c'est que... vous connaissez quelqu'un qui a un billet, ben qu'il va pas, ben vous l'achetez de cette personne-là.
2: Ouais, c'est ça. Faisons du réseautage un petit peu.
1: Mais
2: comment on explique ça, M. Doucette, que ça se soit vendu quand même si vite que ça?
1: Ben regardez, j'ai là-dedans entre les mains, j'ai apporté ça pour vous le montrer, le programme Souvenir du 10 novembre 2011.
2: OK.
1: Dans lequel il y avait eu une partie des anciens Canadiens. Puis j'ai des joueurs qui étaient présents, comme Richard Sévigny, Patrice Brisebois, Mathieu Donano, Sergio Momesso. Et aujourd'hui, j'ai eu la confirmation qu'on a un joueur qui vient d'ici, okay. Francis Bouillon, parmi les joueurs des anciens Canadiens.
2: Mais là, au niveau des autres joueurs, on ne sait pas encore.
1: On ne sait pas encore. Je vais le savoir d'ici, mettons, le... On pourra se parler comme au mois de 15 octobre, à peu près, pour que je puisse avoir imprimé le programme souvenir, bien entendu, parce qu'il va y avoir un programme souvenir à vendre. Il va y avoir plein de trucs. De toute façon, M. Scarpino, j'ai plein d'affaires à leur dire aux gens que le Colisée va être plein. Ça va être une ambiance extraordinaire.
2: Ouais.
1: On a déjà... plein de trucs à lui montrer. On va des rondelles souvenirs, le programme souvenir, un encan silencieux, hein? Plein d'affaires au centre, au Colisée.
2: Excellent. On a très hâte de voir ça. Là, on avait une gagnante, je pense. Hein,
1: pour... Oui, on avait un tirage spécial sur Facebook qui a duré en fin de semaine. Et puis, le tirage, c'est 5 billets pour aller voir un match, le match de samedi au Centre Bell. Des vrais billets d'hockey avec les vrais Canadiens parce que là, c'est leur dernière partie avant saison. Et c'est Mme Marie-Josée Brodeur qui a gagné les 5 billets. C'est une dame de la tuque.
2: OK.
1: Alors, elle a 5 billets qui vont lui être transférés là, au cours des prochaines heures. Ben, elle l'a probablement reçu hier, parce qu'on passe en entrevue ce matin. Donc, elle l'a reçu probablement en fin d'après-midi hier. Donc, elle est l'heureuse gagnante de 5 billets pour se rendre au Centre Bell avec ses amis.
2: Excellent. Mais c'est une belle nouvelle, ça. On est bien content de l'annoncer. Et M. Doucette, la Fondation, bon, le 13 novembre, il y a le match de hockey, mais vous croisez pas les bras d'ici là parce qu'il y a le casino qui revient cette année-là.
1: Ben oui, le casino, comme je vous ai montré, je suis en train de finaliser les tables, les bénévoles et les billets seront en vente à partir d'aujourd'hui, mardi. Les billets vont être en vente au coût de 40$ pour les gens qui voudront venir assister ou s'amuser au profit de la Fondation, parce que dans le fond, c'est une soirée d'amusement. On joue au casino avec de l'argent de papier, mais à la fin de la journée, ben la Fondation réussit tout de même à aller chercher des sous pour encore atteindre ses objectifs d'acquisition d'équipement pour notre centre hospitalier.
2: Il y a encore un Rockefeller d'un jour qui va être désigné au terme du casino, si c'est comme les autres années?
1: Exactement, ouais. Rockefeller d'un jour avec un prix, probablement un beau prix encore cette année. Je suis à finaliser les ententes avec un partenaire. Donc, on a plein de partenaires, mais il y a des bons partenaires qui sont sollicités régulièrement, mais qui sont tout de même généreux. Puis comme je vous ai dit, on a eu l'entrevue la semaine dernière sur le ralentissement routier. J'arrive chez IGA, pour pas le nommer. Le gérant me dit, « Hey, M. Doucet, c'est fun, on vous a entendu parler. C'est bon. » J'ai dit, « Les gens sont tellement généreux, ouais, puis c'est important. » Puis je leur ai dit, puis je vous le dis, c'est vraiment... une générosité extraordinaire des gens de la tuque parce qu'on est une petite communauté puis on en fait plus que certaines fondations que j'ai eu la chance de voir à un certain moment donné.
2: Oui. Alors, justement, le bénévole, à quel endroit, à quel moment ça a lieu?
1: Le casino, ça a lieu le mercredi 7 octobre, c'est-à-dire dans deux mercredis. Et c'est au complexe culturel, la grande salle du complexe culturel. Et les billets sont en vente directement à la fondation.
2: Okay.
1: Ou on peut faire une demande par Internet à info@commercialfondationhsm.com ou téléphoner à la fondation. Dites, je voudrais 2 billets. Et on va s'assurer de les transférer aux gens. À l'heure actuelle, les tables de casino vont être animées par des bénévoles encore. Il y a des bénévoles. En tout cas, il y a plein de choses encore là. Et puis... merci à vous encore de pouvoir transmettre les bonnes nouvelles.
2: C'est pour une très bonne cause. Alors, ben, Daniel Doucette, merci beaucoup. Puis on va se voir le 7 certainement pour le casino.
1: On va se voir avant, M. Scarpino, j'espère.
2: Ah oui, il y a
1: d'autres choses à vous annoncer.
2: Ah, ben, avec plaisir, on prend toutes les bonnes nouvelles.
1: Merci beaucoup.
3: Merci. 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
0: Le tout premier Salon du livre sera présenté en fin de semaine. En fait, c'est samedi prochain. Ce sera au club Latuquois. On va en jaser tout de suite avec celui qui l'organise, Romuald Bezard. Bonjour, M. Bezard.
4: Bonjour, M. Scarpino.
2: Alors, je présume qu'on doit commencer à être fébrile parce que là, le grand jour approche.
4: Énormément. On est vraiment très, très fébrile. Les bénévoles puis tous les gens qui gravitent autour de l'événement, on est sur les dents.
2: On peut mentionner, étant donné que c'est une première depuis de nombreuses années, donc on est allé chercher beaucoup d'auteurs. D'abord, combien d'auteurs on va accueillir?
4: Présentement, on a 33 auteurs.
2: 33 auteurs, des gens de la TUC, des gens de l'extérieur?
4: Et oui, on a beaucoup d'auteurs latuquois encore. En fin de semaine, j'ai une auteure qui s'est rajoutée. Donc, j'ai même plus le compte en tête, mais on doit être rendu peut-être à une douzaine d'auteurs locaux. C'est vraiment une grande fierté d'avoir réussi à réunir tous ces gens-là, plus donc des auteurs qui viennent un petit peu partout de la province.
2: Oui, puis je pense même qu'il y a une personnalité qui va être présente, là.
4: Oui, effectivement, on a eu l'agréable surprise de

0: Monsieur Bézard, donc, je sais qu'il y a aussi une zone jeunesse qui va être présentée au deuxième étage. Est-ce que vous pouvez nous en parler un petit peu?
1: Oui, bien, étant donné qu'on était en plein au milieu des trois journées de la culture, on s'est posé la question donc de pouvoir faire des animations pour les jeunes. Et on a l'équipe de l'école alternative de la Chrysalide qui a embarqué avec nous, qui a monté tout un très, très beau programme qu'on va donc dérouler toute la journée. On a une zone lecture, la boîte à beaux mystères, le domino de la lecture, crête en signet, le mur des énigmes littéraires et mur de mots si j'étais un auteur. Donc, un bel événement aussi à l'étage pour les plus jeunes.
0: Oh, Monsieur Bézard, on peut rappeler, bon, c'est samedi, à quel endroit ça se déroule, quelle heure, tout ça?
1: Tout à fait, au Club Latuqua, donc de 10h à 16h, on continue. Bien évidemment, c'est gratuit. Donc, les gens ont juste à se présenter avec leur bonne humeur et venir parcourir les différents auteurs. On a un petit bonus quand même qu'on a réussi à aller chercher grâce à nos partenaires qui ont été très généreux, puisqu'on va être capable d'aller faire tirer des lots. Et la formule qu'on a retenue, c'est que pour un livre acheté, les gens auront donc un coupon. Et à la fin de la soirée, on fera tirer donc les différents lots qui nous ont été donnés par nos partenaires.
0: On invite les gens à s'y rendre au Club Latuqua, donc ce samedi, pour le tout premier Salon du Livre. Romuald Bézard, qui en est l'organisateur, ben merci beaucoup pour ces informations.
1: Merci beaucoup, M. Scarpineau.
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0: Encore une fois, un avis jaune de gel a été émis par Environnement Canada pour la nuit prochaine. Ce qu'on prévoit, c'est des températures près ou sous zéro avec du gel qui sont prévus. Donc, la nuit prochaine, des dommages aux plantes, aux arbres et aux cultures sont possibles. Prenez-en bonne note. Aujourd'hui, météo, donc, du soleil, maximum près de 17. Pour ce soir, cette nuit dégagée, on prévoit un minimum de moins 3. Avec cette possibilité de gel. Pour demain, mercredi, du soleil, maximum près de 20. Le soleil sera également avec nous jeudi. Au centre-ville, actuellement, on a 4 degrés Celsius. 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Dans quelques instants, c'est le meilleur de la musique. Moi, je vous retrouve demain, 8h45. Bonne journée.

0: Oh. Alors voilà, c'est fini pour vos 100 000 matins. On va se retrouver demain pour la deuxième et la troisième de la semaine. Moi, ma deuxième, mais vous, votre troisième. C'est clair, vous avez compris.
1: Espérons-le.
0: Espérons-le.
1: De toute façon, soyez là, peu importe. Regarde. Soyez là demain. Que ça fasse 2, 8, 22, 150, soyez là demain.
0: Je dis plus les jours de la semaine. Moi, je me compte plus avec ça. C'est trop compliqué. Fait que c'est ça. Profitez-en. Passez une belle journée. Puis nous autres, on se retrouve demain, 5h58. Salut tout le monde. Bye-bye.
1: Salut.
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2: Bon mardi en ce 22 septembre. Mon nom est Chuck, je m'installe sur le meilleur de la musique au travail avec l'automne qui arrive aujourd'hui. L'automne, il est là, il est au bord du cadre de porte puis il nous observe. Et il va arriver un peu plus tard. Heureusement, on annonce un bel automne en 2026 au Québec. On peut se considérer chanceux si ça tient la route comme prédiction. Boulevard of Broken Dreams s'en vient dans les prochaines minutes de Green Day. Et on va commencer ça avec Morgan Wallen et Love Somebody sur le meilleur. La musique à haut.

Est-ce qu'on a des spécialistes du cube Rubik à l'écoute? Reste là parce qu'il s'est passé quoi de bien impressionnant concernant ces petits cubes. Le temps d'écouter Lenny Kravitz et American Woman sur le meilleur de la musique à haut.

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1: Cobra va pas être le seul, rassurez-moi, que Cube Rubik, ça m'a jamais rentré dans la tête, j'ai jamais réussi ça, même en me disant « Ah, ça prendra 48 jours, c'est pas grave, ça prendra le temps que ça prendra. » Non, je sais pas pourquoi, pendant longtemps, j'ai mis ça de côté. Au-dessus de 50 ans que ça existe, tout le monde connaît ça, puis j'ai toute ma vie pour en réussir un. Et même quand je me suis rendu en Hongrie, où ça a été inventé, là, je me suis dit « Hey, c'est l'occasion d'essayer de comprendre avec les Hongrois comment ça marche. » Puis finalement, j'ai jamais été capable. Pendant ce temps, il y a une petite Chinoise de 6 ans seulement qui a établi un nouveau record du monde féminin en cube Rubik en le réussissant en un petit peu plus que 4 secondes. 4 secondes! On pourrait le compter en ondes, là. Ça serait quand même très rapide, là. Fait que je sais pas c'est quoi le truc. Dites-moi ça. Parce que là, ça commence à être complexé, là, quand les enfants de 6 ans ont ça en 4 secondes, puis je suis pas capable d'en faire un. On a Cowgirl, Shabuzy, ça s'en vient sur le meilleur de la musique en haut.

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1: L'été 2026 tire à sa fin. Qu'est-ce qui t'a marqué pendant cet été-là? Est-ce que c'est un film comme Spider-Man ou l'Odyssée? Est-ce que c'est la Coupe du monde de soccer en 2026? Es-tu les nombreux festivals un peu partout au Québec avec des grosses programmations? Il y a de la bonne musique qui est sortie en 2026 avec, bien sûr, le New Country qui domine pas mal, mais il y en a eu pour tous les goûts. Je veux savoir ça. Tu peux m'écrire là-dessus. Je vais être bien curieux de t'entendre là-dessus. Et peut-être que tu peux me dire qu'est-ce qui s'est passé à l'été 69 aussi. Ça a l'air d'être bien nostalgique. En tout cas, ça a inspiré pas mal Bryan Adams. On l'écoute dans les prochaines minutes sur le meilleur de la musique à haut.
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3: Ici Michel Scarpino. Le gouvernement du premier ministre Mark Carney a déposé hier un projet de loi de grande envergure visant à accélérer les autorisations pour les grands projets. Le projet de loi vise aussi à réduire les délais d'examen et à créer des régions d'intérêt national afin d'approuver au préalable certains types de projets. Alors que Washington souhaite acheter de la potasse au Bélarus, le premier ministre de la Saskatchewan souligne que ce pays d'Europe de l'Est a du sang sur les mains. Scott Moe a tenu à rappeler que le Bélarus a soutenu la Russie dans sa guerre contre l'Ukraine. Il a également fait valoir qu'il doit transiter par le territoire russe pour être acheminé jusqu'en Amérique. Et puis le groupe de rock québécois Angine de Poitrine figure parmi les 10 artistes en lice pour le prestigieux prix de l'album Polaris qui sera remis ce soir. Le Québec est bien représenté dans cette compétition purement canadienne qui récompense le mérite artistique sans tenir compte de la popularité commerciale d'une pièce, de son genre musical ou de sa langue de création. C'était vos actualités Arsenal Média.

Avec l'automne, il n'y a pas juste la saison du Canadien qui s'en vient, il y a aussi la saison des trophées, titre de la prochaine chanson, Francis de Grand Prix qui s'en vient. Ça va être une chanson pour tous ceux qui ont hâte d'aller à la chasse très bientôt. Et pour l'instant, c'est Fun et Some Nights en ce mardi sur le meilleur de la musique à haut.

0: 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Avec l'arrivée de l'automne, il y en a qui capotent sur les recettes d'automne. C'est sûr qu'il y a quelqu'un dans ton entourage, dans tes amis, dans ta famille ou directement chez vous qui a son livre de recettes ou qui a consulté une coupe de recettes de Ricardo qui, dans les épices d'automne jusqu'au cou depuis déjà quelques semaines, qui va profiter de la saison de l'automne pour faire des bonnes recettes. Et idéalement, on en profite en masse. Moi, je suis plus goûteur que cuisinier, mais je reconnais quelqu'un qui a la bonne recette. Je pense que c'est le cas de Shinedown, leur 26e numéro 1 à la radio. Rock, c'est complètement fou sur 25 ans. C'est un numéro 1 par année, à peu près, si on fait une grosse moyenne. C'est maintenant Young Again qui s'en vient. Shinedown sur le maire de la musique à haut.
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À venir, deux belles chansons pour faire la route. Fast Car de Lou Combs et Balade à Toronto de Jean Leloup. Ça s'en vient. Le temps d'écouter As Well et Last Name sur le meilleur. La musique à haut.

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1: Self-Aware de Temper City aura été une des tunes de l'été 2026 et ça, c'est leur première chanson en carrière. Fait que tout le monde va pouvoir se vanter d'avoir connu Temper City depuis le début. Il n'y aura pas de gars un peu trop prétentieux pour dire « Non, non, moi je les suis depuis avant toi ». Tout le monde les a connus en même temps. Et il y a une nouvelle chanson qui est sortie récemment. Ce sera peut-être la chanson de l'automne 2026. On sait jamais. Reverse Psychology.

0: avec une petite baisse à la tête, même pas là. Il s'en vient dans les prochaines minutes avec Self Aware sur le meilleur de la musique à haut.
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2: Ici Michel Scarpino, le gouvernement du premier ministre Mark Carney a déposé hier un projet de loi de grande envergure visant à accélérer les autorisations pour les grands projets. Le projet de loi vise aussi à réduire les délais d'examen et à créer des régions d'intérêt national afin d'approuver au préalable certains types de

Grosse victoire hier du Canadien du côté de Trois-Rivières face au sénateur d'Ottawa, Cole Caulfield, qui va avoir une grosse saison encore une fois cette année. Et les gars vont en jaser dans la rack et Gonzalez, c'est sûr et certain. Ça s'en vient sur l'heure du lunch, 100% sport, 100% divertissement. 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My body isn't ready, ça s'en vient. Somber est là dans deux petites secondes à haut.

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Merci d'avoir choisi le meilleur de la musique au travail. On se retrouve demain 9h pour l'édition du mercredi. Mon nom est Chuck. Je laisse la place à Larac et Gonzalez dans les prochaines minutes. Le temps d'entendre du Muse qui s'en vient avec Starlight. Je te souhaite un très beau mardi. Goodbye!

Alors, un bulletin spécial pour vous dire que la route 155 est actuellement fermée à la circulation automobile en raison d'une collision qui serait survenue en fin d'avant-midi. La Sûreté du Québec n'a pas de détails à fournir pour le moment, mais la Régie intermunicipale des incendies de la vallée du Saint-Maurice a parlé sur les réseaux sociaux d'un accident au kilomètre 22 à Saint-Roch-de-Mékinac. Selon le ministère des Transports, la route est fermée en direction nord et sud pour une durée indéterminée. Alors, je vous invite à suivre nos prochains bulletins, également sur Mont-Latuc pour tous les détails.

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6: Ici Michel Scarpino. La route 155 est actuellement fermée à la circulation automobile en raison d'une collision qui serait survenue en fin d'avant-midi. La Sûreté du Québec n'avait pas de détails à fournir pour le moment, mais la Régie intermunicipale des incendies de la vallée du Saint-Maurice parle d'un accident au kilomètre 22 à Saint-Roch-de-Mikinac. La route est fermée en direction nord et sud pour une durée indéterminée. L'Assemblée des Premières Nations Québec-Labrador a invité les partis politiques à reconnaître la contribution des Premières Nations dans l'économie en marge de l'actuelle campagne électorale. L'Assemblée estime qu'elle représente des partenaires incontournables pour bâtir une économie plus stable, plus résiliente et mieux ancrée dans la réalité des territoires. Et puis c'est ce soir qu'aura lieu une rencontre citoyenne visant le projet de Ville de Latuc de diminuer la limite de vitesse à 40 km/h dans le secteur urbain de Latuc. La mesure concernerait également le village de Lacroche, celui de Parent et la base radar. C'était vos actualités. 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
6: Bon mardi, 22 septembre, bienvenue dans Larac Gonzalez. Il fait beau, le Canadien a gagné. Tout le monde est de bonne humeur, la saison approche. Georges est de retour en studio.
7: Georges est là!
6: Comment ça va?
8: Ça va super bien, la gang.
6: Ouais.
8: T'es revenu? Super. Quand tu reviens le soir, il n'y a pas de trafic sur la 15. C'est numéro un. Parce qu'oublie ça, là. J'avais deux choix. Venez hier soir ou le matin?
6: Non, le soir.
8: Ouais.
6: T'as fait le bon choix.
8: Faut que je t'arrive tard, là, mais c'est pas grave.
6: C'est pas grave?
8: Au moins, je suis là.
6: J'ai une autre bonne nouvelle en commençant également. Tu parles de route.
8: Oui.
6: C'est aujourd'hui la plus lourde sur les routes. Avec ce qui se passe au niveau du cyclisme à Montréal, on m'a dit.
8: Aujourd'hui, c'est quoi? C'est la quoi?
6: C'est aujourd'hui la plus lourde, la journée la plus difficile au niveau des routes. Alors, pour les gens qui nous écoutent dans la région de Montréal, armez-vous de patience, c'est la plus lourde. Ouais. Par contre, par la suite, ça risque d'être mieux.
8: C'est un peu mieux. Moi, j'étais toujours Waze. Fait que Waze te fait passer par l'extérieur où le trafic.
7: Ouais, mais malgré tout ça, tu peux quand même pas survoler les véhicules.
6: Pas encore.
7: On est pas rendu
8: là. Non, mais... Waze, ça peut aller à l'extérieur.
7: Oui, ouais, absolument. Mais t'as Waze, t'as Google Maps aussi là, qui t'amène à la bonne place. Là.
6: Bientôt, Ben, on pourra le faire. T'as vu la livraison des colis maintenant par drone?
7: Es-tu sérieux?
6: Avez-vous vu ça? Ouais. J'ai vu ça ce matin dans la presse.
7: Par drone?
6: Oui. Aux États-Unis, maintenant, Amazon utilise des drones pour faire la livraison des colis. C'est des drones de 800 livres quand même.
7: 800 livres? Non, mais faut pas que ça te tombe sur la tête.
8: Hey, si les drones, Ben, sont capables de dropper des bombes, sont capables de livrer des colis.
6: Je pense que c'est 80 livres, je niaisais. C'est quand même 10 fois moins.
8: Ça me surprend pas.
6: Ouais. Alors, bientôt, on va pouvoir mettre des jetpacks, Ben. Puis... c'est quand qu'on a un jetpack pour pouvoir partir puis y aller?
8: Comme Iron Man?
6: Ben, c'est sûr que ça existait, un jetpack, t'en prendrais un.
8: Moi, c'est pas celui d'Iron Man que je veux. Mandalorian, c'est celui-là que je veux.
6: Ouais. Pourquoi tu prendrais lui over Iron Man?
8: Je trouve hot, Mandalorian.
6: T'aimes mieux Star Wars que Iron Man?
8: Ouais. Okay. Oh, pas ben. Toi? C'est qui?
6: Ben oui, oui.
7: C'est Boba Fett, ça?
8: Non.
7: Mais c'est l'ancien Boba Fett?
6: Oui, l'ancien Boba Fett.
8: C'est le...
6: Le Mandalorian.
8: Il est hot.
7: Oui, mais Boba Fett, là...
8: Puis Gonzo, quand t'es à côté de moi, t'es comme Grogu.
7: Grogu?
6: Non.
7: Ça, c'est le petit Yoda?
6: Ouais, le petit Yoda. Le petit Yoda à côté de toi.
7: Moi, j'ai décroché de tout ça.
6: Bébé Yoda, ouais.
8: T'aimes pas ça?
7: Moi, là, c'est 77, 80, 83. Moi, c'est ça.
6: 77, 80, 83.
7: J'ai essayé de suivre quand ils ont reparti, là. Mais moi, aussitôt que j'ai vu la bébite, là, dégueulasse, là, dans la...
6: Jar Jar Binks.
7: Sacrément.
6: Ouais, ça, c'était le comic relief, là, de...
7: Ah non, moi, j'ai décroché avec ce personnage-là.
6: Ah, ben, 1, 2, 3, 4, 5, 6. On s'entend, là? Tu sais, 4, 5, 6, classique. 1, 2, 3, curieux, correct.
7: 3, mais le 3,
8: Et puis, Bing, en passant, j'ai trouvé un joueur pour notre tournoi de ballon chasseur, comme ça.
6: Oh, pour vrai?
8: J'ai un joueur qui s'ajoute à nous, qui est très bon, qui dit salut. D'ailleurs, il a gagné un tournoi de golf hier. Il y avait un tournoi de golf hier à Mont-Tremblant où j'étais.
6: Okay.
8: D'ailleurs, Melançon, qui est un scratch golfer.
7: Ah, ben oui, lui, il joue au golf.
6: Daniel, tu as vu jouer?
8: Moins 15.
6: Ah, il est solide, Dan.
7: Alors, c'est moins 15. À lui tout seul?
8: Ben,
7: En équipe.
8: C'était en équipe, mais c'était...
7: Quand même, moins 15.
8: C'était presque toujours ses balles.
6: Moins 15.
7: Mais moins 15.
8: C'est un scratch, le golf.
6: C'est ça, il joue depuis je sais pas combien d'années.
8: Il embarque dans notre équipe. Il embarque officiellement notre équipe.
6: Il était venu, Dan.
8: Oui, il a dit qu'il était venu.
6: Quand on travaillait ensemble, à Salut Bonjour, il était venu.
8: Ben, il disait que le terrain était trop petit qu'on avait joué la dernière fois. Il faut des gros terrains. Fait que d'ailleurs, Melançon embarque dans notre équipe de ballon chasseur. On trame ça, là, pour les gens qui nous écoutent. Si vous voulez nous challenger au ballon chasseur,
6: on
8: arrange
6: ça. Faut que je me mette là-dessus, là. Cette semaine, il faut que j'appelle la vieille gang de la LBCQ, là. Il manque un peu de temps, là.
8: Je veux aussi dire salut à John Kehoe qui était là-bas. C'est un monsieur de 82 ans, super bonne santé. D'ailleurs, c'est le voisin de Gilbert. Les deux s'attaquent souvent, puis il était là, puis il écoute souvent notre show. Okay. Salutations, John.
6: Salut, John.
8: Il y a beaucoup de gens de la gang qui écoutent notre show, d'ailleurs. Fait que salutations à toute la gang du peuple qui était là. Et non, vraiment, c'était vraiment le fun. C'était le fun, les gars.
0: Ouais. Ça part quand, là?
7: Bientôt.
8: Non, je pars plus.
7: Non, non, non, ça, ouais, ça c'est pas vrai.
8: Non, mais regarde,
7: ça, c'est de la science-fiction.
8: Vendredi après le show, je vais voir mon gars jouer samedi, puis je reviens dimanche.
7: OK.
8: Fait que je pars plus. Mais avant un méchant bout.
7: Mais de toute façon, là, à partir de lundi, tu vas être à Saint-Lambert, en plus.
0: Saint-Lambert. Et d'ailleurs, on vous le rappelle, vendredi, c'est... dernière émission de l'histoire de l'Arak Gonzalez dans les bureaux de la rue Laurier.
8: Là, oubliez pas, les 40 premiers auditeurs, 40 BBC, pour la dernière fois, pour célébrer la dernière journée ici. Donc, vous avez jamais goûté BBC Bombouffe Créole, notre ami Martel qui avait un resto que maintenant, il est plus comme traiteur. Repas, riz, griot, pour les 40 premières personnes qui vont venir 200 Laurier West.
7: À quelle heure?
8: À 11h30.
7: 11h30.
8: 11h30
0: pile. Faut faire ça avant le show, hein?
8: 11h30 pile. Vous voulez votre lunch? Venez-vous-en.
0: Et d'ailleurs, ceux qui viendront...

0: Non, on peut pas.
1: C'est ça, vrai ça que je t'ai entendu sacré contre l'imprimante, c'est l'enfer.
0: J'ai tout fait sur cette imprimante-là. Je suis rendu un technicien. On est rendu technicien à l'imprimante. On a changé les cartouches intérieures. Écoute, on était capable de la démonter en 15 morceaux.
2: Déploguer, replugger, puis à la 10e fois, là, ça marche.
1: Non, mais moi, R2D2, ça va me faire de la peine.
0: Alors, Ben, là, le problème, c'est que t'es en onde juste avant nous.
1: Ouais.
0: Tu vas manquer cette cérémonie.
2: Non, faut que tu descendes.
1: On me garderait un petit repas de grillot.
2: Non, Ben, quelqu'un peut te remplacer.
0: Ouais, l'instant.
2: Ben, faut que tu descendes, là.
0: Il faut que tu viennes avec nous pour descendre. Je descends mon auto devant et on va... Tu sais, c'est le corbillard dans le coffre. R2D2...
2: Ben, faut que tu sois là.
1: Ouais.
2: Un jeune viendra.
1: Non, mais de toute façon, c'est le moment de Nick Cloutier. Fait que pourrait peut-être là, aller passer un petit 5 minutes avec
2: vous. Ben oui, faut que tu viennes.
1: Il faut ramasser un grillot en même temps.
2: Ben oui.
0: Il faut.
1: OK.
0: Il faut absolument.
1: Non, mais ça va me faire de la peine. Vous savez, je suis un gros nounours, moi, là. Ça va me faire de la peine de laisser R2D2. Hey, il nous a sauvé Fofoun.
0: Hey, continue.
1: Il est encore là.
0: Il est là. Il crache. Il crache encore. Pour les gens qui ne comprennent pas, R2D2 est notre air climatisé sur pattes qui nous suit et qui nous. Ouais, comme tu dis.
2: Hey, les gars, est-ce qu'on aurait dû partir la toune à cause de la victoire d'ailleurs?
1: Non.
2: C'est à Trois-Rivières, non?
1: Non. Ben, pas parce que c'était à Trois-Rivières, c'est parce que c'est hors Congo.
2: Je peux te faire un petit commentaire par rapport à la game d'ailleurs, juste d'un gars?
1: Un gars?
2: Ouais.
0: Déjà, ça te travaille?
2: Non, mais juste un gars.
0: OK.
2: Alexandre, hier, là. Il est excellent. Vous m'écœurez. J'ai testé avec les gars. Tout le monde était d'accord. Vous deux, trop cool for school.
0: C'est
2: trop
0: 10,
2: cool.
0: Ça?
2: Non. On change de sujet. On continue.
1: Moi, je m'attendais à ce que tu...
2: Non,
1: m'attendais pas à une blague. Moi, je m'attendais à quelque chose de gros. Je t'ai pendu à tes lèvres. C'est comme tomber à plat.
2: Depuis quand qu'on est sérieux dans le premier bloc?
0: Oh non, mais je me posais la question avec. Je me suis dit, putain, il rentre déjà dedans en partant.
1: Mais j'avais même des images, là, puis des personnes qui défilaient.
2: Moi, je me disais, le plus tôt que j'ai un 10... Ça me donne 2 heures pour faire 2 autres pour un tour de chapeau.
0: C'est une belle stratégie, par exemple.
2: Mais là, en partant de même, vous commencez comme ça. Puis votre réaction. Votre réaction influe le peuple. Tout le monde aurait donné des 10 si vous seriez parti.
1: Ouais, mais qu'est-ce que je te dis? Tu veux pas que je fasse semblant? T'aimes pas ça quand les gens font semblant?
0: Ah, c'était pas un 10, ça, Big.
2: Tout le monde, quand j'ai testé avec le monde à la station, tout le monde était catégorique.
1: Ouais, mais moi, je suis pas tout le monde, puis Steph non plus.
2: Ouais, apparemment.
0: qui est l'autre bord? Jacob Pipéo?
2: Puis Greg.
0: Ah, ouais.
1: Greg a trouvé ça drôle. Un 10!
0: Ah, ils ont voulu être gentils, je pense.
2: Non!
0: Tu sais, qu'avec nous autres, t'as l'heure juste. T'as la vérité.
1: Nous autres, on donne la vraie.
0: On ne va pas juste rire à n'importe quel. Quand on rit,
1: on rit pour vrai. Genre.
0: C'est ça. Nous autres, on est un public qui est difficile, mais écoute, tu vas grandir avec nous. Tu deviens meilleur
1: au quotidien. Tu vas être prêt pour Patuard.
0: Exactement. Si on te donnait des 10 à gauche et à droite, là, tu déborderais de confiance. Là.
2: Mais non, mais Big, vous ne donnez pas des 10 à gauche et à droite, j'ai jamais fait un tour de chapeau à date. J'ai bloqué aux douanes à 2 plein de fois.
1: Jacob, il me dit, il me souffle à l'oreille que c'est ton timing qui était... Il dit, la blague est bonne, mais le timing était pas bon.
0: Donc, ta livraison était meilleure de l'autre côté, on me dit.
1: C'est ça, c'est peut-être ça. Ta livraison était meilleure au bord de la vitre.
2: Le timing. Il n'y a pas de timing quand tu fais un jeu de mots.
1: Ben complètement. Oui, ben oui.
0: La delivery. Timing, la livraison.
1: La livraison, un timing, ben oui.
0: C'est vrai que la livraison, c'est quand même important.
1: C'est là que ça passe.
0: Ben oui. C'était pas de livraison.
2: Ben, il va y avoir une livraison vendredi.
0: Effectivement. Ouais. 40 repas. 40 repas. Oui, on va parler de Texier quand même un peu plus tard à l'émission. On va en parler. On va parler de Texier, mais on va parler d'autres gars aussi. Là. Tu veux pas parler de la game, mais il y en a qui se démarquent. Il y en a qui...
2: On va parler des...
0: Florian. On va parler de Florian encore.
2: Oui.
0: On va parler du petit David également.
2: On parle-tu de Casper?
1: Casper. The Friendly Ghost.
0: C'est son nouveau surnom, ça?
2: Oui.
0: Est-ce qu'il y a quelqu'un qui peut l'appeler pour lui dire que son poste est en danger?
1: Rien à faire.
0: Hey, ça n'a pas été une assez grosse claque d'en face de recevoir une offre qualificative à 2 volets cet été et de la refuser?
1: Il n'y a rien à faire.
2: Toute la semaine, on en a parlé. Avant même que la saison commence. C'est notre 13e attaquant. On l'a dit. Puis malgré ce qu'il a fait hier, je pense pas qu'ils vont le mettre 13e pareil, Big.
0: On va en parler plus tard, mais... Moi, je suis pas sûr qu'il est ici, mon match numéro 1.
1: Ouais. Il est où?
2: Ailleurs. Tradé.
1: Ah, ouais?
0: Ouais.
1: Tabarouette.
0: Fut un temps où on disait, qui est l'homme en trop?
1: Qui va le prendre?

0: C'est juste que...
1: Quelqu'un va peut-être prendre une chance. T'auras rien, là.
0: C'est parce que l'affaire là-dedans qui est pas bon pour lui, c'est que... Tu sais, tu regardes Jack High en ce moment, là, puis lui, là, il est comme, je vais tout faire pour m'envoyer en bas. Tu regardes un gars se défoncer de même, puis tu dis, man, qu'on a besoin de cette énergie-là dans le line-up.
2: Ouais.
0: Puis là, t'as un autre gars qui est là, qui s'ajoute, que ça coule douce.
1: Des pantoufles.
0: Hey, en passant, regardez la chaise. Faut que je monte ça, là.
2: Non, il y a une colonie d'araignées. Là.
0: Oh my God!
2: C'est quelque chose.
0: Regardez ça! Regardez ça!
1: T'es allergique à la poussière, moi.
0: Regardez ça! Moi aussi, mais je suis allergique. Regardez comment c'est beau!
1: C'est pas de la poussière, c'est une croûte.
0: Regardez comment c'est beau! C'est ça le studio qu'on quitte! Regardez ça! J'avais été lavé, regardez ça, les gars! c'est beau, ça! Hey, ça, là, les chaises, là! On peut-tu du toit aussi?
1: Y a-tu un collant orange sur celle-là?
2: Hey, j'ai jamais vu ça.
0: Hey, t'as-tu vu le ring?
2: Il monte la chaise pleine de poussière.
0: Mais non, mais Ben, y a un ring, t'as-tu ça?
1: Ouais, j'ai jamais vu un ring aussi poilu que ça, non.
0: Ah, bah ouais.
2: Ben, on a la finale de cette semaine.
0: Moi, Ben, je te dis tout de suite, Ben.
1: Oh non.
0: Moi, si j'avais créé les pierres à feu, c'est ton rire que j'enregistrais. T'as tellement un rire.
1: Hein?
0: Ton rire, tu comment on peut pas rire quand tu entends rire?
1: Tu donnes pas ta place, non plus, par exemple.
2: Le nom de l'extrait va s'intituler Ring poilu.
0: Ouais.
1: Mets Johnny Cash en plus avec ça. Mec, la chanson Johnny Cash, on est correct. On est correct. Les gens se posent la question, qui est Casper?
0: Attends. Je vous juste donne un indice, OK? Selon vous, les gars, dans le game, qui était comme un fantôme hier dans le game? C'est ça votre indice. Qui est Casper? Qui était un fantôme?
1: Aidez-vous les uns les autres.
0: Attends, c'est parce que pour ton gag, Gonzo, les gens veulent que tu parles à toi. Pour le peuple,

0: Au clavier. Ah, oh, sacré mouille.
1: Oh, man.
2: OK, ben, regarde, là, les gens sont aidés. Là, tout le monde le nomme. Là. C'est pas Voldemort, quand même. Oh. C'est Kirby Doc. C'était Kirby Doc dont on parlait.
1: Ah, ouais. Oh, c'était drôle. C'était drôle.
2: C'était Kirby Doc. Alors, on va parler de Kirby Doc un peu plus tard. Et on aurait une question toute simple pour eux, Georges.
1: Ouais. Ben non, mais on vous demande simplement qu'est-ce qu'on fait avec.
2: Qu'est-ce que vous faites avec Kirby Doc qui a évolué au centre encore une fois hier? On fait quoi? Fait quoi avec ça? On prend vos suggestions. On va parler de Florian également. On va parler de David Reinbacher. Oui, on va parler de Cole Caulfield, les boys, aujourd'hui. Il faut parler de Cole. C'est comme si on le prenait pour acquis, Cole Caulfield. T'sais?
1: Je pense pas qu'on prend pour acquis.
2: J'ai une question pour vous, les gars.
3: Moi, je vous rappelle ce que j'ai entendu souvent cet été sur des terrains de golf à gauche et à droite. Là. Les gens, oh, Caulfield, il fera jamais ça 50 buts. Oh, il est trop petit. Moi, j'ai entendu beaucoup de négativisme cet été. Ici, là, à Montréal, au Québec, sur Cole Caulfield.
1: Ben, c'est déjà loup, Ben. C'est déjà loup.
3: Ça vous prend quoi de plus? Il en a mis 51 dedans.
1: Ben, c'est déjà loup.
2: Attends, 51, mais 88 points.
3: Ben oui.
1: Ben.
2: 88 points, il a fini à...
1: Dans ce temps-là, là, tu fais juste pas leur parler. Tu dépenses aucune énergie avec du monde négatif qui sont pas heureux. C'est du monde qui sont pas heureux dans la vie qui, après ça, chialent sur tout. Éloigne-toi de ça.
3: Non, je sais, je comprends.
2: En prolongation.
1: Comment tu peux être négatif envers
3: ça? Carré d'or, ils referont pas ça, là. Ils ont été chanceux. J'ai entendu souvent cet été.
1: C'est du bon malheureux. Je sais pas où tu tiens, mais invite-moi pas.
3: Je me tiens pas dans les tavernes, mais j'ai vu du monde sur les terrains de golf.
1: Quel terrain que j'avais pas jamais?
3: Pas juste à quelques endroits.
1: Quel endroit? Je dirais pas.
3: Non, je ne te le nommerai pas. Je l'aime, ce track-là.
1: Tu l'as dit quand même. Il l'a dit un peu.
3: Non.
1: T'as dit...
3: Ah oui?
1: T'as fait...
3: Non, je l'aime, ce track-là.
2: OK. Bon, c'est correct. On veut pas des noms. On a pas besoin, mais... Bref, il y en a fait 51 l'année passée. Il y a eu 88 points. Alors, les détracteurs de Cole Caulfield, vous pourrez répondre à la question. Aujourd'hui, c'est facile. Aujourd'hui, pour Cole Caulfield, on va vous demander combien de buts va en marquer cette saison. Combien il en marque? Est-ce que c'est en dessous de 40? Est-ce que c'est 41 à 45? Est-ce que c'est 46 à 49? Ou est-ce que c'est 50 et plus? Les gars, j'ai une question pour vous. Qui est le dernier joueur et le seul de l'histoire du Canadien de Montréal à avoir collé deux saisons de suite d'au moins 50 buts?
1: Ben si tu dis ça, c'est pas riche. Je vais dire Lafleur.
3: Moi, je vois, c'est ça, j'allais dire Guy.
2: C'est Guy Lafleur.
1: C'est Thomas Marsan.
2: Imaginez si Cole en colle deux de suite de 50.
1: Ça se peut. Ah, mais de toute façon, big.
2: C'est gros, quand, là, dans quand, l'histoire, la riche histoire.
1: De toute façon, pour gagner la Coupe, on n'a pas besoin de ça.
3: Là, soir du monde qui vont dire ouais, mais dans ce temps-là, dans le temps de Guy, il n'y avait pas de 3 contre 3.
1: Non, Ben, encore une fois.
3: Je te jure.
1: Oui, mais Ben, quand il va avoir ça, je leur donne aucun.
3: Mais c'est vrai que toi...
1: Imite-les même pas.
3: Oh non, t'as raison, mais imite-les même pas.
1: En passant, t'es imite mal. Là. Comment qu'il parle, c'est comme... L'antenne, la fleur, il n'y avait pas de 3 contre 3, il n'y avait pas de prolongation, là, fait ça compte pas, là, fait que, là, moi, j'aime pas ça, là, mettre mon dent entier, là, puis là, je suis bien content, là. C'est comme ça qu'il parle. Ben, pas trop temps avec ce monde-là.
3: J'adore cette imitation. J'adore ce personnage.
2: Ceux qui sont pas sur YouTube, là... Et ceux qui nous écoutent à la bonne vieille radio, on vous salue d'un, partout au Québec. Et de deux, c'était Georges Larac qui vient de parler.
3: Excellent, ce personnage-là.
2: Quand tu sors ce personnage-là, on ne sait pas qui parle.
3: Tu devrais le faire avec contre Pat Huard dans ton
2: Rose. Ouais, c'est dans le Rose.
3: Son nom, c'est Dantier.
1: Mais ma voix ne paraît pas pour vrai.
2: Tu sais, lui, il y a Rogatien. Toi, tu devrais nommer ce personnage-là.
3: Dantier.
2: Dantier.
3: Moi, je le nommerais Dantier.
1: Dantier.
3: Dantier.
1: Mais pourquoi, quand
3: mais
1: tu parles
3: d'un, c'est ça, il n'y a pas de dents. Tu l'appelles Dantier.
1: Ou gencive.
2: Mais faut que tu le sortes, en tout cas. Faut que tu sois capable de le sortir.
3: Son autre famille, c'est Steve, puis son prénom, c'est Jean.
2: Jean. Ouais, qu'est-ce qui se passe?
1: On est joyeux, Big. On est encore, on est encore en vie dans le Survivor.
2: Pas moi.
1: Canada a gagné.
2: Pas moi. Non,
1: tout va bien, tout
2: mais
1: va bien.
2: C'est pas grave.
3: On a gagné notre match hier aussi.
2: En plus. Les ça va augmenter nos stats. D'ailleurs, vu qu'on est là-dedans...
3: On le fait-tu?
2: Ben, veux-tu faire un petit peu de football?
3: Monday Night Football! Hier, c'était la fin de la deuxième semaine d'activité dans la NFL. Et le bon vieux Devante Adams a décidé de prendre la relève. Et Jackson Dart s'est blessé. Malgré tout ça, évidemment, la victoire des Rams qui portent leur fiche à 1-1. 28-6, LA sur New York Giants.
1: Oui, et là, maintenant, le résultat qui change. Gonzo, 20, moi pis toi, Ben, 19 sur 31. On va pouvoir s'en prendre, d'ailleurs, c'est très mauvais, mais tu sais, on s'entend dans le match. Jackson Dart s'est pas blessé à la fin du match, dès le début, au premier quart.
2: C'était le septième
1: t'sais,
2: jeu.
1: Je veux dire, il y a trois jeux qu'il a fait, là. Puis là, maintenant, ben, tu regardes Jameis Winston qui a embarqué, mais tu oublies ça, les Rams, même avec Dart, il aurait gagné, il était en mission. Stafford, 4 passes de toucher. On s'entend, là, la première semaine, là, ceux qui sont fans des Rams, de ce que vous avez vu, c'est pas représentatif de ce que l'équipe était, là. Hier, c'était les vrais Rams qu'on connaît. Et malheureusement, je pense que n'importe quelle équipe qui aurait joué hier, ils les auraient battus. Tellement qu'ils étaient fâchés du prochain match.
3: Sean McVay a même blâmé l'entraîneur par rapport au match en Australie.
1: Puis tu sais, il y avait beaucoup qui se demandaient si, dû à son âge, Devante Adams, s'il était fini.
2: Hey!
1: 195 verges par la passe, deux touchés.
2: Les catchs qu'il a fait.
3: Des beaux attrapés.
2: Hey, il y a eu au moins trois attrapés qui étaient magnifiques.
1: Non, il était solide.
2: Et les gars, hier, les Rams étaient quand même privés de Garrett et de Pukunakwa.
3: Ouais.
2: Là.
3: Ouais. Fait que, deux gros morceaux.
2: Et d'ailleurs, tu parles de Jameis Winston.
3: Hey.
2: Man, c'est quoi ce ballon flottant-là? Il y a plus de force dans le bras.
1: Ça fait petit.
2: Honnêtement, hier...
1: Ben a relancé des meilleurs cigares que ça.
2: Non, mais on s'entend, ça n'avait pas de sens, là, les flottantes qu'il lançait. Et aussi, dans la catégorie des chandails lettes, pas lait, lettes.
3: L-A-I-T-T-E.
2: Salut des Rams, hier. Salut des Rams, horrible hier.
3: C'est débile.
2: Horrible. Il était proche du tien.
1: Arrête de niaiser, là, Big. Je sais, Big, que le mon Seahawks va aller, tu l'aimes.
2: Ah, le jaune d'hier, j'ai détesté. Pourtant, j'adore les couleurs des Rams. Le bleu et jaune, là, je l'aime quand il est de l'autre bord. Mais là, ce jaune-là, complètement, là. Merci, non merci. Ah, c'est une grosse équipe, les Rams. Bravo, Matthew Stafford. Hein. Avez-vous la liste d'invités, en plus, là-bas?
3: Ah, regarde.
2: Tout le gratin.
3: C'est un gros show.
1: Tout le monde était là.
2: Wayne était là.
1: Wayne était là aussi?
2: Oui, Wayne Gretzky avec sa femme. Il était là également.
1: D'ailleurs, tu veux une petite nouvelle parlant de football, de qui est là, qui va vous faire un?
2: Vas-y donc.
1: Taylor Swift, qui était à Game des Chiefs.
2: Oui,
1: le tank top des Chiefs qu'elle a mis, sold out.
2: Ah oui.
1: Toutes les Swifties, le tank, puis les autres, ils le savent, là. Quand même, un emblème, quelque chose, là, ils en font sold out, il n'y en a plus. Toutes les Swifties ont toutes commandé son tank top des Chiefs.
3: Incroyable.
1: C'est sold out, là. Sold out.
3: Puis moi, c'était de la voir quand Kelsey, là. A fait son toucher.
2: La bague.
3: Là, de montrer sa bague. T'es à moi.
1: He's my husband, he's my husband.
2: Je lui ai montré ma main, mais je sais pas c'est quelle main encore. Je porte la bague. C'est la droite.
3: C'est celle-là?
2: Non, non, mais il y a une main. C'est la droite la gauche, ou la gauche?
3: C'est la gauche. C'est ça.
1: Excuse-moi. Ben, tu sais, je suis un célébrant, là. Tu peux me le demander, là.
2: J'ai célébré, moi aussi. J'ai été célébrant. Pas avec tout l'attirail que t'avais, mais.
3: Non, lui, c'était un vrai de vrai.
1: Non, ben, si je le faisais, il fallait que je le fasse pour vrai.
2: Pour vrai. T'es allé all out.
3: Je suis surpris.
2: T'es allé all out.
1: Ah non, mais c'est mémorable pour eux.
2: Ils vont s'en souvenir.
1: Le nombre de demandes que j'ai eues au Québec, Gonzo, après avoir montré ça.
3: Es-tu sérieux, toi?
1: Oui, mais non.
2: C'est une job d'être célébrant. Là.
1: Non, c'est pas ça. Tu fais ça avec du monde que t'es proche. Un mariage, c'est sacré. Je peux pas penser à du monde que je connais pas.
2: Moi non plus. Je fais ça pour mon meilleur ami. That's it. C'est la seule fois dans ma vie que j'ai fait ça.
3: T'aurais pu faire la palette.
1: Qu'est-ce que t'as dit?
3: La palette.
1: La quoi?
2: Ah, la palette.
1: Oh!
3: T'as compris quoi?
1: J'ai compris la...
3: Ah oui, la palette.
1: Ouais, j'ai compris la
3: palette. Ah non.
2: OK.
3: Parlez de ce que nos grands-mères prenaient là, pour faire du tricot. Oui,
1: mais j'ai compris la
3: La palette.
2: Bon, on change de mal de place. Harper Basso va être avec nous à 13h. Marco D'Amico va être avec nous à 13h18 également. Avant d'aller en pause, Arsenal Sport... .ca pour toutes les émissions, toutes les actualités, tous les podcasts également. Allez voir le gros Blitz, il est disponible, il est encore disponible. Également le pool de luxe. On a remis le pool de luxe. Les gars, avant d'aller en pause, j'ai une question pour vous. C'était la question qu'on avait sur le pool de luxe.
3: J'adore ce nom-là.
1: Okay. Vas-y, Big. Hey, qui est le pool de luxe, qui est le pool de quoi?
2: Le pool du peuple, genre.
1: Let's go!
2: Pool du peuple. Okay, on s'est fait flaguer hier, Ben. Parce qu'on a mis une chanson, finalement, YouTube nous a flagué, on a dû retirer l'épisode, on l'a remis. Donc, il est remis, l'épisode. Vous pouvez aller le consulter pour préparer vos pools. Il est en ligne. Je vous demande, les gars, en préparation pour le pool, et c'est la question, une des questions qu'on a posées aux gens hier. Un pool classique, but, passe, point.
1: Okay. OK?
2: vous prenez qui entre William Nylander, Martin Nečas et Mitch Marner? Mitch Marner a eu 80 points l'année passée, Nečas a eu 100 points, et Nylander, c'est, je ne me rappelle plus exactement c'est quoi. Cette année, qui va faire le plus de points entre ces trois-là? Sur le chat également, je veux savoir.
1: Big.
2: Juste les points.
1: Big. Juste le fait que Nečas joue avec McKinnon, Lekkonen, puis il y a McCarr qui est le meilleur défenseur de la Ligue. Oublie ça, Nečas.
3: Nečas.
1: 100 000 $.
2: T'as-tu hésité un peu avec Marner?
1: Non.
2: Moi, j'ai hésité un peu.
3: Moi, j'ai hésité.
1: Ah non, Big. Big. McCarr, ça change tout.
2: Ça? Ce que Jacob, il fait avec moi. La majorité des gens jusqu'à présent, c'est Marner.
1: Oui, parce qu'ils savent pas c'est qui Nečas, Big.
2: Ah, mais non, mais ils sont allés avec Marner parce que Marner aussi en séries éliminatoires était assez fumant. Là.
1: Ouais.
2: Mais moi aussi,
1: joue
2: c'est.
1: Avec, il joue avec McKinnon puis Big, il y a McCarr là, en arrière.
2: Un de mes arguments, Nečas joue avec deux des cinq meilleurs joueurs de la Ligue.
1: Oui, oui, c'est pour ça.
2: Donc par la bande, il va. Ouais. Mais celui qui est peut-être le plus safe reste Marner. Moi, mais Nečas a.
1: Oublie ça.
3: Mais lui.
1: Pour moi, Big, c'est même pas proche.
2: Ouais, tu vois, il y en a plusieurs qui. C'est assez partageant, Nečas et Marner, sur la messagerie.
1: Ouais. Ben, ceux qui ne savent pas, c'est qui Nečas, vont dire Marner.
2: Ah, mais regarde, Camille qui dit Marner peut vraiment rebondir. Je suis d'accord. C'est vrai que, mettons, Marner pourrait refaire 100 points cette année. Il l'a déjà
1: non,
2: fait.
1: Non, mais il pourrait, mais Nečas va le faire. C'est ça la différence.
2: Ouais. Ouais.
1: Hey, quand t'as McCarr, le Big, là, ça change tout.
2: Et
1: là.
2: McKinnon.
1: Ouais.
2: Tu joues avec McKinnon puis McCarr. C'est juste sur un premier power play.
3: Ça peut pas faire autrement que sentir. La victoire.
2: Mais pour moi, Marner est un joueur comme... Dans ma tête, j'ai plus un lock-in avec Marner qu'avec Nečas.
1: OK, mais on
2: c'est un gros nom.
1: OK, mais on peut mettre on met un spé. Moi, je mets Nečas, je prends Marner.
2: Mais non, j'ai pris Nečas, moi aussi.
1: Ah, OK, je sais.
2: J'ai pris Nečas, moi aussi. C'est pour ça. Mais c'est une bonne question.
1: Mais c'est essayé.
2: C'est correct. T'as essayé, ouais.
1: Tout a pris, il a pris qui, Jacob?
2: Nečas aussi.
1: OK.
2: Mais la majorité des auditeurs ont pris Marner dans la
1: parce
2: question.
1: Que ça, parce que ça n'a pas c'est qui.
2: Ouais. Ouais, c'est correct.
1: On est en retard.
2: Ouais, là, on est en retard.
1: Pas à peu près.
2: On va la pause au retour. On revient sur le match Canadien-Sénateur.
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2: Oui, on va parler de Cole Caulfield dans environ une douzaine de minutes, mais avant, hier, Canadien Sens, du côté de Trois-Rivières. C'était beau voir ça.
3: Non, mais
2: c'est le fun, hein?
3: Comme
2: c'est...
3: je te dis, Gonzo, de donner de la chance à cette communauté-là de voir une game live, c'est hot. C'est pas tout le monde que c'est les moyens puis l'opportunité de pouvoir aller, tu sais, loin à Montréal. Puis...
2: Et bravo aux joueurs d'avoir pris le temps.
3: Ouais. Non, pour vrai, c'était
2: c'est
3: vraiment.
2: C'est important. On dit que les deux équipes l'ont fait.
3: Ouais. Non, c'est hot. Ils reconnaissent Gonzo. Tu sais, les Sénateurs Big, une base francophone aussi, là, c'est important pour eux aussi, là. Tu sais, pour eux, là, il y a. Je suis sûr qu'il y a quelques partisans, peut-être cinq. Des scènes qui étaient là. Mais, tu sais, quand même, c'est important de faire ça, surtout pour les jeunes qui ont manqué l'école et tout. Fait que j'ai trouvé ça.
2: Ouais, c'était bien fait. Il y avait plusieurs joueurs qu'on avait encerclés sur le tableau. Entre autres, commençons avec Florian Jacquet. Parce que on l'a vu à l'aile de Dano et Anderson. On a voulu lui donner une audition. Là, on l'a vu au centre. Et encore une fois, hier, sur le premier but de Struble, ben, c'est lui qui est à l'origine
3: ouais,
2: de tout ça.
3: Oui, c'est un échec avant, exactement.
2: T'sais, c'est un gars qui va au filet, il se pose pas de questions, provoque des choses, il est physique. Il, t'sais, c'est le genre de joueur que le Canadien recherche et le Canadien n'a pas assez des joueurs.
3: Non, mais pour vrai, Big, le Canadien a un problème en ce moment parce que avec la façon dont il joue maintenant... Le Canadien va mal paraître s'il descend bas. Parce qu'il se défonce à chaque chiffre. Puis je pense que là, tout le monde a compris l'importance d'avoir... Tiens, on en parlait toute la semaine, l'identité d'un vrai quatrième trio. Mais regarde les jouets vides. Comment tu récompenses un gars de main? Tu peux pas l'envoyer en bas puis dire « Ah, sais-tu quoi? Tu mérites d'être là, mais on a trop de joueurs. » On l'a dit hier avec Fish quand on en parlait. Quand tu essaies de faire une équipe, tu sais que les postes sont déjà pleins, mais c'est à toi, force l'organisation... de faire de la place pour toi.
2: C'est ça qu'il est en train de faire.
3: Puis,
2: lui.
3: Ce que lui a fait, puis encore une fois, on parle du quatrième trio, t'es obligé. Il doit commencer l'année avec. T'as pas le choix. Tu peux pas. L'énergie qu'il amène, là, puis de ce qu'il va amener en faisant ça, c'est juste que ça met Kaiser dans une situation parce que, on va parler tantôt de Casper tantôt, mais s'il est là, c'est qui les deux que t'as assis? Parce que
2: tu
3: c'est
2: gardes,
3: pas un, c'est deux là, qui
2: ouais,
3: jouent pas.
2: T'en
3: là.
2: T'en as une gang. T'sais. On ouais. disait, mettons que ton top 6 est fait. Là. T'sais, ton troisième, c'est qui?
3: Non, mais troisième.
2: C'est Bolduc avec Evans, puis. C'est qui l'autre base? C'est New York?
3: Ouais, New York. Bon, ouais, c'est ça qu'on avait dit.
2: Puis après, ben.
3: Ben, attends, Anderson.
2: Anderson avec Dano, puis Florian. Ça veut dire que Texier ouais. et Doc sont ouais. de cette côté.
3: Ça, je te disais, il y avait deux
2: gardera
3: faut
2: pas
3: de côté.
2: 14.
3: Non.
2: Fait qu'au début de la saison, tu sais, on reviendra à Kirby Doc, mais si Kirby Doc n'est pas transigé, Florian va peut-être débuter en bas.
3: Ouais, mais.
2: Parce que sinon, tu vas pas. Tu vas pas envoyer Kirby Doc au balotage pour l'envoyer en bas, j'imagine. Tu vas essayer de le transiger. Est-ce que Texier. Parce que Texier hier, comment tu l'as trouvé, Texier, tu Ça
3: je
2: paraît qu'il comprend ce qui se passe.
3: C'est excellent, je te l'ai dit. Non, mais, Big, pour vrai, tu comprends. Est-ce que vous comprenez maintenant? Cette semaine-là, quand moi et Gonzo, on disait. Que notre 12e, c'était Texier, puis que Dak était 13e.
2: Ouais.
3: Est-ce que vous comprenez pourquoi? Regardez Texier comment il joue par rapport à Dak, là, qui fait rien, qui a aucune urgence dans son jeu, puis qu'il joue comme un vétéran, une superstar de 10 ans dans la ligue, qui a tout cassé, puis qu'il veut juste pas se blesser des matchs en concours. C'est comme ça qu'il joue Dak en ce moment, sans même penser qu'il est dans une compétition pour être dans le line-up.
2: Il est confortable.
3: Big, Dak, Big, il est même pas... Il a joué comme s'il était arrivé.
2: Je sais.
3: Il est arrivé, moi, je suis dans le line-up. T'es si désolé, tu joueras pas le prochain match. Jacky, tu t'en vas à Laval. Moi, je suis confortable. J'ai pas besoin de trop me donner. Mes coéquipiers même.
2: Texier, tu le voyais hier.
3: Ils m'ont signé un an. Ils m'ont signé un an. C'est sûr qu'ils me veulent. Fait que j'ai pas besoin de me donner, les gars. Amen. C'est ça l'attitude, la façon qu'il joue. Puis Big, il est tellement... Il a le patin, il a la vitesse, il a les mains.
2: Il a la grosseur.
3: Il peut frapper. Il a tous les outils. C'est ça qui est frustrant. Tu regardes un gars comme Tessier. Pourquoi Tessier est plus physique que lui?
2: Parce qu'il a faim.
3: Puis il est plus petit.
2: L'année de repêchage de Kirby Dach, là, on disait, il y a deux gros centres droitiers. Kirby Dach puis Dylan Cousins. Puis à Montréal, on salivait. Parce que rappelle-toi, on se disait, hey, man, un gros centre droitier, t'imagines-tu? T'sais? On est passé par-dessus Jeff Carter, on est passé par-dessus Ryan Getzlaff, mais peut-être qu'on pourrait avoir... Man, tu mets la main sur Kirby Dach après que t'aies Nick Suzuki.
3: Ouais.
2: Puis ça marche pas. Ça marche pas.
3: Puis Gonzo, tu peux-tu me nommer un joueur du CH des dernières années là, qui a eu autant de chances de shiner?
2: C'est une bonne question.
3: Tu sais, là, que... Malgré tout ce qui est arrivé.
2: Ah, bonne question, là, je l'aime. Le hamster, il se fait aller dans ma tête, puis pas à peu près. Là. Non, c'est sûr, quand, ouais, mais quand t'es un troisième au total, puis que t'as payé cher comme ça, puis c'est le premier geste de la nouvelle, tu sais, de nouvel ouais. état-major, veux pas, Hughes puis Gorton, ils se disent, on peut pas le laisser partir pour rien, on a payé tout ce prix-là pour lui.
3: Non, mais comment, qu'est-ce qu'il vaut?
2: Rien. Plate de même, là, rien.
3: Big, sais-tu quoi? J'allais plus loin que ça. Non seulement sa valeur n'est pas élevée, mais il fait mal au line-up.
2: Là, on est comme... en train de faire le bloc 4 au bloc 2, tellement qu'on veut parler de Kirby Dach. Mais on, regarde, on ne va pas répondre à la question. Okay? La question qu'on a pour vous au bloc 4, c'est qu'est-ce que vous faites avec Kirby Dach? J'ai une seule question pour vous. Puis on y répondra tantôt, OK? Si Kirby Dach est placé au balotage, est-ce qu'il est réclamé?
3: Ouais.
2: J'ai dit de ne pas répondre, Georges! Pas capable. OK, Florian, il en a fait assez pour jouer. Ouais. Il en a fait assez pour rester ici. L'autre, qui fait beaucoup jaser, et hier, il y avait une audition, puis pas à peu près, il est droitier, ça aide. C'est un cinquième au total. On a beaucoup investi en lui. David Reinbacher, ouais, qui était jumelé avec Lennotin.
3: Non, mais il y a juste une chose que je vais te dire, Big, par rapport au match, OK? Quand Lennotin, après le match, il dit comment que c'est facile de jouer avec, il a encensé, c'est fini. C'est lui qui commence à droite avec Lennotin. T'avais juste besoin de Lennotin qui donne des commentaires de même de linebacker pour donner comme son approbation. Lennotin est juste content d'être à gauche. Il est bien meilleur à gauche que jouer off-wing à droite. Puis là, il y a un gars avec lui qui va être un petit peu plus défensif quand Lennotin va monter, qui est parfait. Il est bon défensivement. Il a bien joué hier, linebacker. On voit son assurance et tout. De toute façon, quand tu joues avec Lennotin, c'est une belle marque de confiance du côté du CH. Mais, tu sais, Gonzo, il n'y a pas de débat, là. La deuxième passe, ça va être Hudson Reinbacher. Je pense qu'il n'y a personne qui...
2: En raison de la blessure à Goulet. Si Goulet n'était pas blessé, ce serait une discussion qui est différente. Il n'aurait sûrement même pas eu cette audition-là pour jouer avec Hudson.
3: Ouais, exact.
2: Mais si David Reinbacher se développe comme étant un défenseur, un stay-at-home, là, un défenseur qui n'est pas nécessairement le plus offensif, mais qui est capable d'une bonne première passe, qui prend des bonnes décisions, il est capable d'être physique de temps en temps. Je veux dire, le Canadien va être content. Il n'a pas besoin d'être un défenseur numéro un. Là.
3: J'en ai une pour toi. Il va être tough. Reinbacher, admettons, il se blesse pas, puis tout va bien, puis là, il prend assurance, puis là, il joue comme un vrai numéro 3, puis il clique avec Hudson, OK? Il clique. Ce qui est très possible que ça puisse arriver, parce que selon moi, s'il reste en santé, il va prendre confiance de match en match, puis
2: Hudson arrive.
3: Qui est à gauche, lui à droite, ça va bien marcher.
2: Sur papier, là, c'est la paire que tu veux pour le Canadien de Montréal pour la suite.
3: Ça revient à la question. Quand Goulet revient, tu le mets où?
2: Elle serait fou pareil, là. T'aurais, mettons, une troisième paire, Goulet-Carrier?
3: Big, arrête de niaiser.
2: C'est fou pareil, là.
3: Tu mets où, Goulet?
2: C'est sûr
3: tough, hein?
2: Ouais, mais avec
3: c'est
2: les blessures.
3: Tough, hein? Non, oublie les blessures. Quand il revient, là, la ligne bleue est en santé. Où tu le mets? Où vous le mettez?
2: Si jamais...
3: Sur YouTube, où vous mettez Goulet quand il revient en santé? Si Reinbacher clique avec Hudson, vous le mettez où?
2: Je le mets Carrier.
3: Troisième paire.
2: Ben, après, je veux dire... Oui, parce que d'un, graduellement, tu veux le rentrer, parce que ça fait combien de temps qu'il n'a pas joué?
3: Mais quand il va être à fond de train, là, qu'il va être correct, tu sais, pas, je comprends, tu dis graduel commencer, mais quand il va être prêt là, de gober ses 25 minutes comme il fait, puis il va, de prendre les. Tu le mets où?
2: Tu le mets à droite, tu le fais jouer avec Hudson.
3: Okay.
2: Tu le mets où, toi? Pour commencer, c'est facile. Tu le mets avec Carrier sur la troisième paire. Il joue un, mettons, 14-16 minutes. Non, mais t'as
3: pas
2: le choix.
3: J'en sais pas, j'enlève Reinbacher.
2: Non, attends un peu. Là, c'est correct, le Reinbacher, là, mais il a joué une game avec Hudson.
3: Big, oublie pas, je t'ai juste dit, si il continue à progresser, reste en santé.
2: À progresser.
3: C'est ça que je t'ai dit, puis ça que la question est tough. continue à progresser, puis là, il y a une chimie avec Hudson, puis ça fonctionne. Je t'ai dit qu'il jouait comme un vrai numéro 3.
2: Ben, s'il joue comme un vrai numéro 3, regarde, il va l'avoir sa chance. Le Canadien de Montréal, sur papier, eux autres, ils se disent, idéalement, ce gars-là qu'on a repêché cinquième au total serait le partenaire de Lane Hudson. C'est le partenaire parfait. Je veux dire, il y a une bonne charpente, il est droitier, c'est pas un gars que...
3: Moi, Big, c'est Madison que je bouge.
2: Comment tu le bouges?
3: Non, mais... Si Ryan Backer, tu le laisses là... Ouais. Si puis Goulet, il est pas sa troisième paire Goulet quand il est en santé.
2: Ben, moi, je vais te le dire, ce que je fais à moyen terme, c'est que Ryan Backer, si jamais est capable de se développer comme étant le bon défenseur...
3: Non, mais pas, Big. La question, c'est si il est un vrai troisième overall, puis il reste avec Hudson parce qu'il va bien. Ça fait quoi?
2: Moi, j'échange Goulet. Il y a trop de blessures pour Goulet, malheureusement.
3: Ouais,
2: je ne dis pas de l'échanger tout de suite.
3: Non, mais c'est bon. Ouais.
2: Mais à moyen terme...
3: Oui, bien, t'as raison. Mais ce que oui, je comprends. Pour le deuxième centre, puis tout ça, oui, je comprends. Puis là, ça serait plus Ryan Backer, ça serait Goulet, la monnaie d'échange, ça, je comprends.
2: Tu sais.
3: Ouais.
2: Donc, mais pour le moment...
3: Non, mais c'est une réponse aussi de dire qu'il n'y a pas de place pour les deux.
2: Qu'est-ce que les gens disent pour le fun?
3: Hudson
2: doit jouer à gauche, je suis complètement d'accord.
3: Vu que tu as dit le trade, mais là, il y a beaucoup de monde qui sont d'accord, c'est tout le monde dit le trade.
2: Et d'ailleurs, il va falloir faire attention aussi avec Carrier. Carrier est blessé, il a raté l'entraînement de dimanche, il n'était pas là hier non plus. On espère que c'est quand même assez mineur, que c'est au jour le jour.
3: Oui, mais non, mais Big, c'est vraiment concours.
2: Mais si ça continue comme ça, les boys, là, on va voir Madison Dobson, Hudson Reinbacher, Carrier Jacky. Pour commencer l'année. Là.
3: Oui.
2: Non?
3: Oui, on va voir ça.
2: Puis après, j'imagine Struble, on va renvoyer Engstrom ou.
3: Oui.
2: Ça risque d'être quelque chose du genre. On verra. Je sens qu'il y en a plusieurs qui vont vouloir parler de Florian Jacky ou de David Reinbacher un peu plus tard. Nous, on va aller en pause et au retour, on rend hommage à celui qui en a mis 51 dedans l'année passée puis il est bien parti, Cole Caulfield.
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2: Merci de votre participation, de votre interaction également. On le sent, vous êtes là. Le Canadien fait le carré d'as, puis vous capotez. Vous êtes dedans, vous participez au débat. Vous vous relancez l'un l'autre. C'est beau à voir. On a une belle communauté parce qu'on est le show du pape ici.
3: That's it, man.
2: Hein? Colin. Premier rassemblement, mardi prochain. Mardi prochain, ouais, premier rassemblement.
3: Premier match du CH, on va vous dire ça jeudi.
2: Jeudi, ouais.
3: Jeudi, on vous dit ça. C'est où le rassemblement? Et ouais. Ça va être écœurant, le premier. Le premier de plusieurs, d'une vingtaine.
2: De plusieurs cette année.
3: D'une vingtaine. Fait qu'on a hâte de voir les gens qui vont être là, qui vont être pépés. Ça va être la fun.
2: Pour le premier match, en plus, du Canadien de Montréal. Ouais, de retrouver vos glorieux comme ça, ça va être quelque chose. Un
3: puis,
2: de ceux-là...
3: Puis je vous donne juste un indice.
2: Non.
3: Non, je donne juste un
2: la
3: indice
2: même
3: facile.
2: Ouais, ouais. Okay.
3: L'indice que je vous donne, c'est que malheureusement, je dois prendre le pont. That's it. C'est ça l'indice que je vous donne.
2: OK.
3: Fait que c'est un indice... Mais je ne vais pas plus loin.
2: Ah, oh, il est tout petit.
3: Tout petit.
2: Un indice.
3: Ouais.
2: C'est cool! Il est en forme. Il va bien. Quand ça va en prolongation, Cole et Lane Hudson sont main dans la main.
3: T'aimes-tu sa célébration à la Golden Brett?
2: Hein,
3: Brett Hall qui célébrait jamais.
2: Jamais,
3: là.
2: Ouais. Elle est timide, ça,
3: ouais,
2: j'allais dire.
3: Tu sais, c'est comme, c'est facile, non, je vais en faire plein.
2: Ouais, mais être timide, parce que c'est un match hors concours.
3: Ouais, mais même en saison, il le fait souvent.
2: Ouais, en saison, il se laisse aller.
3: Ben, des fois, ça dépend.
2: Ah, en saison, il se laisse aller. C'est pas Max Pacioretty.
3: Non, mais t'aimes ça, c'est les gens qui font ça?
2: Qui ne célèbrent pas?
3: Ouais.
2: Non, la vie est trop courte. La vie est trop courte, man. Score un but, t'es supposé... Ouais. C'est peut-être parce que... Je sais pas, il me semble...
3: Ça dépend. J'imagine que ça dépend du moment. Ça dépend.
2: Ça dépend de la personnalité aussi.
3: Ouais.
2: Ça dépend du score. Ça dépend de. Tu sais, ouais. Si c'est 5-0 puis score.
3: Ouais.
2: Si c'est là, ben, on va y rentrer dedans demain. Là, mais Cole Caulfield et sa production de but. Ben disait qu'il y avait des détracteurs encore pour ce qui est de Cole Caulfield. On l'a dit, 51 buts l'année passée, 88 points. 88, c'est 10 points,
3: ouais.
2: Ça. C'est 10 points, pas à peu près. On vous pose une question toute simple aujourd'hui. Combien de buts cette saison pour Cole Caulfield? Est-ce que Jacob est là de l'autre côté, Ben? Est-ce que tu es capable de...
3: Tant que ça va vite.
2: Donc, combien de points cette saison pour Cole Caulfield? Pas combien de points, excuse. Combien de buts? Quatre options. En dessous de 40. 41 à 45. 46 à 49. Ou 50 et plus. George.
3: Entre 41 et 45, Big. Puis la raison pour laquelle je dis ça... C'est pas un désaveu envers Cole Caulfield qui va avoir encore au-dessus d'un point par match cette année. C'est Demidov, Big. Demidov, l'année passée, ça a pris combien de matchs avant que c'est le premier avantage numérique, Big? Combien de matchs ça a pris?
2: J'aurais à peu près une dizaine, peut-être.
3: Ça a pris trop de temps.
2: Une douzaine?
3: Puis là, maintenant qu'on a un vrai premier avantage numérique, il y a une chose que je vous garantis cette année, c'est qu'il va shotter pas mal plus. Quand t'es une recrue, Big, puis t'es dans la ligue, là, même si c'est un joueur offensif, tu veux pas trop commettre d'erreurs. Tu peux passer la rondelle. Surtout que dans le premier avantage numérique, tu veux pas trop lancer. Tu veux pas être jugé. Tu veux pas. Une recrue, tu fais bien attention. Tu veux pas froisser aucun vétéran. T'es un peu gêné, timide de lancer.
2: Tu vas
3: toujours chercher la passe quand t'es une recrue, surtout un joueur offensif. Là, avec ce qu'il a fait l'année passée, puis tu vois comment il a faim là. Là, il va lancer pas mal plus. Là, tu vois un gars en avantage numérique qui, oui, il peut passer. Mais il va être une menace aussi avec la rondelle.
2: C'est parce que c'est lui qui est à gauche. Quand Hudson, il va pour le... Il est dans le milieu comme ça, t'as tout le temps... Des fois, c'est même Nick qui est à droite. Là.
3: Fait que c'est pas un désaveur vers Cole, le fait que je dis en 41-45. C'est parce que... Automatiquement, vu que il va en marquer plus en avantage numérique, ça en fait un petit peu moins pour Cole, mais c'est pas grave. T'as-tu comment le franc tireur qu'on va avoir, Big? T'sais, je veux dire... Les gars qui peuvent marquer, c'est tellement diversifié dans le line-up.
2: Moi, j'allais dire, je comprends ce que tu dis pour Demidov. Mais l'année passée, le meilleur buteur en avantage numérique chez le Canadien de Montréal, c'était Slav.
3: Non, je cite Slav, mais je veux juste te dire que il va quand même en marquer moins pareil dû à Demidov qui va en marquer plus.
2: Je pense pas que Slav va remarquer 15 buts en avantage numérique cette année.
3: Je pense pas ça.
2: Cole va peut-être en avoir un peu plus en avantage numérique.
3: Je ne pense pas ça parce que justement, Demidov va shotter plus.
2: Je sais, mais ça va peut-être être redistribué, tu comprends? Est-ce qu'il
3: parce
2: faut
3: que, parce
2: Cole?
3: Parce
2: qu'on
3: pas une chose, Big, hein? Cole en avantage numérique, là, il est pas mal plus checké. T'sais, il est plus checké que les deux autres. Les deux autres font des passes. T'sais, Demidov, il va faire le jeu parfait. Il va faire une passe transversale, lui, il va shotter. Cole, il shot.
2: Ouais, mais attends un peu. Non. Rappelle-toi l'année passée. Puis c'est ça, je disais. Demidov est à droite, OK?
3: Ouais.
2: Sur le mur. Puis qui était à gauche? Souvent, c'était Nick. Cole, il était même en bas. Rappelle-toi.
3: Ouais, mais
2: il y a souvent
3: Big,
2: permutation entre Cole et Nick.
3: Oui, mais il est quand même. Big, il est toujours posté de son côté en bas, gauche,
2: mais,
3: pour shotter, là.
2: Moi, je trouve que Cole Caulfield, l'année passée, n'a pas pris tant de tirs sur réception à l'avantage numérique. Puis c'est pour ça qu'il
3: mais,
2: a...
3: mais il pouvait pas, parce que les gars, ils l'empêchaient.
2: Je comprends, mais
3: tu choisis
2: souvent...
3: toujours un gars que tu vas pas le laisser faire un tir sur réception.
2: Oui, mais il y a souvent permutation aussi. Cole descendait plus bas. Puis l'année passée, Cole, il a juste eu 11 buts. Je dis juste, là, il y en a eu 11 en avantage numérique. Donc, il a marqué 40 buts à 5 contre 5. C'est énorme,
3: ouais,
2: ça,
3: c'est
2: 5
3: énorme,
2: contre 5.
3: C'est énorme.
2: 40 buts à 5 contre 5. Est-ce qu'il est capable d'en marquer encore 40 à 5 contre 5? Allez voter sur le sujet, ça vient de sortir. Il y a tout près déjà de 200 votes. Alors, Georges, ton vote va à 41-45?
3: Oui, 41-45. Toi?
2: J'hésitais entre deux. Je te dirais que le 41-45 me fait de l'œil. Je pense qu'il peut en marquer 46. Je vois pas Cole Caulfield en marquer 50 cette année. Parce que, comme tu dis, il y a tellement de joueurs chez le Canadien de Montréal. Nick peut en marquer 30, Slav peut en marquer 30, Demidov va en marquer plus. Kreider débarque également, il va en marquer une coupe.
3: De toute façon, juste pour vous dire, là, marquer 50 buts, là, ou en marquer 45, ça donne rien aux Canadiens de plus.
2: Ben
3: là.
2: Non.
3: C'est pas important. Ce qui est important, c'est de gagner en série, de se rendre le plus loin possible.
2: On s'amuse aujourd'hui.
3: Si c'est réparti, hey, si Kreider en marque au moins 20 cette année, ce que je pense qu'il devrait faire, puis tu rajoutes 10 buts de plus à, je veux dire, à Demidov, tu imagines-tu l'équipe que t'as à l'attaque? Je veux dire, Kreider, t'as rien coûté, là. Si t'as fait 106 points l'année passée puis tu rajoutes 30 buts de plus à une des équipes qui était la meilleure offensivement de la Ligue l'an passé, c'est fini, là. Tu sais, c'est game over, là, offensivement.
2: C'est ça, c'est que le Canadien ne marquera pas 450 buts non plus, là.
3: Exact.
2: T'sais, s'il y en a un qui en fait plus, il y a sûrement quelqu'un quelque part qui va en marquer
3: mais
2: moins.
3: Mais c'est bien parce que l'attaque est répartie.
2: Ah ouais.
3: Donc, les équipes équilibré. Qui disent, nous autres, on va tout mettre nos meilleurs joueurs défensifs pour que contrer Caulfield, mais les autres, la voie va être ouverte, puis là, ils vont pouvoir en profiter, ils vont marquer plus.
2: Non, mais chez le Canadien de Montréal, là, mettons, tu sais, Suzuki, mettons, on met la barre à 20.
3: Oui.
2: Juste pour le fun, OK? Suzuki peut en marquer 20, Caulfield peut en marquer 20, Slav peut en marquer 20, Demidov peut en marquer 20, Kapanen peut en marquer 20, Bolduc peut en marquer 20, Newhook pourrait en marquer 20. Tu comprends? Il y a beaucoup de gars qui potentiellement, dit... Kreider, on n'a pas nommé.
3: Tu as 10 joueurs qui en marquent 20? C'est quand la dernière fois que c'est arrivé?
2: Faudrait fou.
3: Tu es arrivé une équipe qui a 10 marqueurs de 20 buts?
2: C'est une bonne question. On pourrait faire la recherche pendant la pause.
3: Malachal?
2: On pourrait faire la recherche.
3: Ouais.
2: Alors, allez voter. Je vais aller 46 à 50. Et comme tu dis, l'important là-dedans, c'est qu'il en marque 40, 42, 47. S'il en marque pas 50, c'est pas grave.
3: Il va en faire une quarantaine, puis c'est correct.
2: La réponse la plus populaire jusqu'à présent, 41 à 45 à 38%, 46 à 50, 36% également.
3: Combien?
2: Ben, il en marque combien? Est-ce que c'est moins de 40, 41 à 45, entre 46 et 50 ou 51 plus?
0: 41 à 45.
2: 41-45. Il y a quand même 20% des gens qui disent que cette année, c'est plus que l'année passée. Ben. C'est 51 et plus.
3: Non.
2: 20%.
0: Ah oui, 60.
3: Il y a trop de joueurs qui peuvent scorer, là.
2: Il y a du stock, là.
3: Ouais.
2: Il y a du stock.
0: Ouais, il y a pas mal d'aide.
2: Et la réponse la moins populaire, moins de 40. 40 et moins, ça, c'est juste 6%. Il y a pas
3: c'est,
2: grand
3: sûr, c'est sûr qu'il y a fort moins de 40.
2: Mais regarde, Jimmy qui dit, oubliez pas les gars, 84 games cette année. Le deux matchs de plus va avantager Cole Caulfield. Et c'est un très bon point. C'est pour ça que je vais à 46 à 50.
3: Okay.
2: Il est capable de... Tu sais, deux matchs de plus, ça va les avantager, ça, c'est sûr. Continuez de voter en grand nombre. On vous donnera vos votes et vos réponses un peu plus tard à l'émission. C'est le temps de la question de Kirby Doc au retour. T'en restes-tu?
3: Ben oui, il m'en reste pas mal.
2: Vous
3: m'en
2: veux
3: vos
2: réponses.
3: Faites avec. Qu'est-ce que vous faites avec? Qu'est-ce qu'on fait avec?
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1: Continuez à voter. Combien de buts cette saison pour Cole Caulfield qui est parti et qui va très bien? Belle chimie avec Lane Hutson également. Est-ce que Lane Hutson, Caulfield et Suzuki, c'est une des bonnes unités à 3 contre 3?
2: Ben là, on s'entend.
1: Il y en a des bonnes.
2: Ouais, mais...
1: On fera l'exercice, tiens.
2: Ouais, mais... C'est une des... J'ai pas dit que c'était la mort de la Ligue, là, parce que... Tu sais, on s'entend que Bouchard, Leon puis Connor, ça, c'est pas battable, là, c'est le numéro 1. Numéro 2, c'est McCarr, McKinnon, puis...
1: Mais
2: qui tu veux, ouais, Nechash.
1: McKinnon, McCarr, puis qui tu veux, ça, c'est un 10. Je suis désolé, tu t'es même pas rendu compte. Ben, man, c'est un 10, ça. Ben oui.
3: C'est un 10!
4: Bravo,
3: Jean! Non,
4: c'est
3: non.
4: Bon, ça!
1: Hey, sans t'en
3: rendre
4: compte!
3: Bravo!
1: Ah,
3: le
1: bimbo, clavier!
3: Non,
1: Ben!
3: Eh oui!
1: Eh
3: oui!
1: McKinnon, McCarr, pis Mick, tu veux! McKinnon, McCarr, Mick, tu veux!
3: Mais qui tu veux, une grosse saison dans le passé?
1: Ah ouais, t'es cœur,
2: hein!
1: Tu sors première ronde dans le
2: passé! Tellement poste, mauvais! T'es mis le meilleur, c'est sûr que je me rends pas compte! Ça va bien.
1: Jack, tout le monde capote, là. Regarde, t'as des...
2: Ouais, ben, je suis honnête. Je savais même... J'ai même pas remarqué. Man.
1: Ah, oh, ça, c'était... Ouais, c'était un bon, ça. C'était un bon. C'est vrai que...
2: Bravo de l'avoir remarqué sans que je m'en rende compte, Big.
1: Et merci à tous ceux qui ont participé également pour nous dire que quoi, ce serait les Bruins, les derniers, en avoir eu au moins 10.
2: Ouais, 11.
1: Qu'en a eu 11,
2: 77, 78. Merci, Big.
1: Ouais, Robin nous dit aussi chez Canadien de Montréal, c'était 74-75, où on en aurait eu aussi le plus grand nombre de marqueurs de 20 buts chez le Canadien de Montréal. Bon, la question qu'on a dit au début de l'émission, vous faites quoi avec Kirby Doc qui est confortable, il est dans ses pantoufles, tout va bien, chummy chummy avec tout le monde. Lui, là, il sent pas... Honnêtement, tu reçois une offre qualificative à deux volets pendant l'été. C'est pas une claque d'en face, c'est un coup de pied d'en face.
2: Ouais.
1: Pis ça te fait pas réaliser que t'es dans une lutte pour un poste quand t'as Texier pis Jack Eye à côté qui se battent. Qu'est-ce que ça va lui prendre, honnêtement, pour qu'il puisse réaliser que son poste est en danger?
2: Moi, ben, je le prends. L'année passée, je t'ai déjà dit que je l'aurais pas signé. Tu te souviens? On en avait même parlé de ça pis on se disait, on le prend cet été, on leur signe pas. Là, encore une fois, c'est parce que l'affaire Big, c'est que tu regardes ce que l'état-major a été capable de faire avec cette équipe-là pis les joueurs qu'on a mis, puis le noyau, puis ce qu'on essaie de construire. Puis Kirby, plus ça avance, moins il fit dans ce qu'on est en train de faire avec l'équipe. Quand tu parles de constance, puis on parle de plein de choses, c'est pas normal. C'est le gars, à chaque année, que c'est toujours la même question. À part, quand il est en santé, on parle de son manque de constance, puis ça, c'est un problème. C'est pour ça que Gonzo, pour moi, là, quand je regarde ça, ça va devenir... Hey, la saison n'a pas commencé, c'est déjà une distraction. Fait que, pour moi, Gonzo... Je le transigerai avant que la saison commence. À quitte à pas avoir grand-chose pour, là.
1: T'auras pas grand-chose pour.
2: Mais c'est pas grave, Big.
1: Il y a une équipe qui va prendre une chance, parce que c'est un gars qui a une bonne charpente, c'est un gars qui est jeune, qui a été blessé souvent, puis il y a quelqu'un qui va se dire, hey, un troisième au total comme ça, un gros gars de même, si on est capable de le faire jouer.
2: Ouais. Chicago, si on dit ça, puis ça a pas marché. Hey, on comprend-tu plus Chicago, là, Big, de l'avoir transigé? On s'est demandé pourquoi jeune de même, pourquoi ils ont fait ça? On comprend.
1: Est-ce qu'il y avait toutes ces réponses-là déjà? Ou est-ce que c'est vraiment un...
2: Avec cette équipe-là, une nationale, là.
1: Un coup de dé, tu sais.
2: T'échanges pas un jeune gars de même, si tu penses...
1: Oh, mais t'as tout échangé à Chicago. T'as tout échangé, puis t'as vraiment voulu reconstruire au complet, tu sais. T'as échangé Doc, t'as échangé Debrincat à l'époque, t'as échangé...
2: Mais Debrincat était plus vieux, Doc, Big, à l'âge qu'il avait.
1: Couple d'années, quand même. C'est vrai qu'il était plus jeune, quand même, Kirby Doc, mais on l'a laissé partir. Les gens veulent... Honnêtement, les gens maintenant, il y a comme un... Ça, c'est grave quand c'est rendu qu'ils s'en foutent.
2: Ouais, c'est vrai.
1: Ça honnêtement...
2: Ils sont indifférents à Kirby Doc.
1: L'indifférence est encore pire que la colère. Là. Ils sont passés par-dessus la colère maintenant. C'est l'indifférence.
2: Puis, Big, si jamais ils jouent le premier match, on va renvoyer de l'amour comme on avait déjà fait avec les fans.
1: Ouais. Hein? Sache une peine de lait le lendemain. Correct. Hein? Ouais, correct. Merci d'avoir été là pour ceux qui nous écoutent sur le réseau O. Vous pouvez venir nous rejoindre sur le YouTube de BPM Sport au retour de la pause pour poursuivre l'heure suivante. Sinon, poursuivre en musique. Et au retour, vous voulez pas rater ça parce que lui, il est là. Et Georges, à chaque semaine, il se passe quelque chose quand il est là. C'est notre chum Arpin Basu. Et Marco D'Amico également, qui était à Trois-Rivières, va être avec nous à compter de 13h18. On vous souhaite une magnifique journée. On revient dans deux minutes.
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kilomètre 23 de la route 155 à Saint-Roch-de-Mequinac. Selon la Sûreté du Québec, la voiture a dévié de sa voie et est entrée en collision avec l'autre véhicule qui arrivait en sens opposé. Le décès de l'occupant de la voiture a été constaté sur place. Un policier enquêteur en collision doit se rendre sur place afin de déterminer les circonstances de cet accident mortel. La route 155 est fermée à cet endroit pour une période indéterminée. Et puis c'est ce soir qu'aura lieu une rencontre citoyenne visant le projet de Ville de la Tuque de diminuer la vitesse à 40 km/h dans le secteur urbain de la Tuque. C'était vos manchettes Arsenal Média. 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
2: Oh. Les barres est haute quand on anime après Larac et Gonzalez. C'était 100% sport, mais 100% divertissement avec un D majuscule ce midi. Gros fou rire vers midi 5, midi 7. Là, si vous étiez en train de luncher, d'après moi, la bouchée passait de travers tellement vous avez ri avec les gars. Bon, plus calme pour nous autres cet après-midi. 120 minutes ensemble pour le meilleur de la musique à haut avec Jeff Posé, Fred Dionne et Benson Boone à l'instant.

Il n'y a pas juste le 5 octobre qu'on devra voter. Vous avez jusqu'au 8 octobre pour aller voter pour votre groupe ou duo de l'année, votre chanson préférée ou encore votre artiste féminine ou artiste masculin de l'année. Gala de la disque, si vous avez envie de vous prononcer, vous avez aussi l'espace pour le faire. Sachez-le, Jeff Posé, qu'on entendait avec Emmêlé dans ses cheveux, cumule d'ailleurs plusieurs belles nominations. On lui souhaite bonne chance le 8 novembre prochain. Avant Gab Forêt, la musique de New Radicals pour travailler.

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1: Oh. Sur une échelle de 1 à 10, vous êtes fan à quel point pour les films d'horreur avec la saison d'automne qui arrive d'ailleurs ce soir, l'Halloween le mois prochain? Si vous détenez la plateforme Crave, vous aurez l'opportunité dès aujourd'hui de vous mettre dans le bain justement de tous ces films d'horreur avec le deuxième volet de Smile, notamment Heure de disparition, le film Ils te tueront. On en a un peu plus en mode animation pour aller chercher les plus jeunes avec Hôtel Transylvanie 1 et 2, La famille Adams également, Casper. Bon, les gars, on parlait de Casper ce midi, mais c'est un autre dossier. Et à compter du 2 octobre, plein d'autres nouveautés également. Ah, notre besoin d'évasion sera servi grâce à Weezer dans un instant à Oh!
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pas parce qu'on est un mardi après-midi qu'on ne peut pas se sentir festif, festive avec Capitaine Révolte dans les prochaines. Ça fait rire les oiseaux et classe moyenne. J'étais en vacances. Ah oh!

0: J'apprends rien à personne, là. La vie coûte cher en général. Quand on peut économiser, on saute sur l'occasion. De plus en plus, les friperies, les boutiques de consignation traditionnelle sont extrêmement populaires. Ça a gagné de l'ampleur pas possible ces dernières années. Et on a su donc dans les dernières heures que la société montréalaise Lululemon, qui est établie à Vancouver, fait partie maintenant des entreprises qui développent leurs activités de revente au Canada. Donc Canada Goose, même affaire, IKEA aussi. Les clients auront donc la possibilité de revendre des produits usagés afin qu'ils puissent être achetés par de nouveaux consommateurs. Je salue cette idée-là. Il était temps, puis Lululemon, ça fait plaisir si ça coûte moins cher. Shine Down s'en vient avec Young Again, le meilleur de la musique à haut.
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6: Ici Michel Scarpino. Une personne a perdu la vie dans une collision survenue vers 11 heures ce matin entre une voiture et un véhicule lourd au kilomètre 23 de la route 155 à Saint-Roch-de-Mequinac. Selon la Sûreté du Québec, la voiture a dévié de sa voie et est entrée en collision avec l'autre véhicule qui arrivait en sens opposé. Le décès de l'occupant de la voiture a été constaté sur place. Un policier enquêteur en collision doit se rendre sur place afin de déterminer les circonstances de cet accident mortel. La route 155 est fermée à cet endroit pour une

Poirier s'en vient dans votre mardi après-midi, le meilleur de la musique à eau. Il écoute beaucoup de musique, Joseph Poirier, dont la radio notamment, pour essayer de s'imprégner de ce qui se passe et quelles sont vraiment les chansons qui vont rejoindre le public québécois. C'est ce qui l'intéresse également. Il est sûrement déjà tombé sur sa chanson en écoutant « Oh, ça c'est clair ». Midnight Live s'en vient. D'abord, une chanson qui a 30 ans dans le corps, toujours aussi bonne. « What I Got » et « Sublime ».

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1: 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On s'en va à New York pour écouter Somber avec Back to Friends. Oh!

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Dernière journée de l'été qui va donner la touche à l'automne pas plus tard que ce soir. Ça a peut-être été l'un de vos gros coups de cœur sur la scène. Ils étaient en spectacle, les gars de Milky Chance, c'était en juillet dernier. Les voici avec Naked and Alive à

FX Bénard sur le coup de 17h55. Bien sûr, votre émission de retour à la maison, le trafic. Ici Julie Desjardins. On se rejase notamment demain, milieu de semaine, pour entamer l'après-midi ensemble.

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11: Ici Michel Scarpino, une personne a perdu la vie dans une collision survenue vers 11h ce matin entre une voiture et un véhicule lourd au kilomètre 23 de la route 155 à Saint-Roch-de-Mequinac. Selon la Sûreté du Québec, la voiture a dévié de sa voie et est entrée en collision avec l'autre véhicule qui arrivait en sens opposé. Le décès de l'occupant de la voiture a été constaté sur place. Un policier enquêteur en collision doit se rendre sur place afin de déterminer les circonstances de cet accident mortel. La route 155 est fermée à cet endroit pour une période indéterminée. Et puis c'est ce soir qu'aura lieu une rencontre citoyenne visant le projet de ville de La Tuque de diminuer la vitesse à 40 km/h dans le secteur urbain de La Tuque. C'était vos manchettes Arsenal Média. 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
1: 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La semaine dernière, Carole a offert une escapade surprise à sa femme pour leurs 35 ans de mariage. Ben, devinez quoi? Il a payé moitié prix. 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

arrive demain, on sera au-dessus du 20 degrés, puis ça pour plusieurs journées. Puis évidemment, avec le soleil, on va le prendre, on va le prendre. Claude s'installe aux commandes, très, très heureuse de vous retrouver. C'est moi qui vous ramène chez vous. J'ai jusqu'à 10.

avoue, pour le temps des fêtes. Il y a des gens qui ont réservé, les dates partent très rapidement. Tous les détails pour réserver le lounge sur la page Facebook du Bar La Voûte. On est au meilleur de la musique. Qu'est-ce qu'on vous envoie dans les oreilles? Avicii sera de passage. Cameron Whitcomb également. Et tout de suite, on décolle le show. C'était bon, ça. Coolio, Gangsta's Paradise. Bon retour chez vous.

0: Directeur général de la Fondation pour la santé du Haut-Saint-Maurice, Daniel Doucette. Il sera question de ce match de hockey des anciens Canadiens et des anciens forestiers qui sera présenté le 13 novembre prochain au Colisée Denis Morel. Monsieur Doucette qui nous annonçait une excellente nouvelle concernant les billets pour ce match très attendu.
1: J'ai l'excellente nouvelle, Monsieur Scarpino. Nous n'avons plus de billets.
0: Les billets, c'est tout vendu.
1: C'est ça le compte. Deux mois avant l'événement, le Colisée Denis Morel est complet.
0: Est-ce qu'on s'attendait à ce que ça se fasse si rapidement que ça?
1: Disons que non.
0: Non, hein?
1: On avait des bonnes projections. On pensait bien que ça allait se faire, tu sais, mettons, comme au mois d'octobre, faire le closing, excusez l'anglicisme.
0: Oh, oui.
1: Mais d'avoir la fin de la vente des billets vers le mi-octobre, mais un mois avant. Donc, on est à deux mois de l'événement, puis il n'y a plus de billets disponibles.
0: Plus de billets. Donc, ça le sort à rien d'appeler à la Fondation. Là, tout est vendu.
1: Tout est vendu. La seule chose qui peut arriver, c'est que... vous connaissez quelqu'un qui a un billet, ben qu'il va pas, ben vous l'achetez de cette personne-là.
0: Ouais, c'est ça. Faisons du réseautage un petit peu.
1: Mais
0: comment on explique ça, M. Doucet, que ça se soit vendu quand même si vite que ça?
1: Ben regardez, j'ai là-dedans entre les mains, j'ai apporté ça pour vous le montrer, le programme Souvenir du 10 novembre 2011.
0: OK.
1: Dans lequel il y avait eu une partie des anciens Canadiens. Puis j'ai des joueurs qui étaient présents, comme Richard Sévigny, Patrice Brisebois, Mathieu Donano, Sergio Momesso. Et aujourd'hui, j'ai eu la confirmation qu'on a un joueur qui vient d'ici, okay. Francis Bouillon, parmi les joueurs des anciens Canadiens.
0: Mais là, au niveau des autres joueurs, on ne sait pas encore.
1: On ne sait pas encore. Je vais le savoir d'ici, mettons, le... On pourra se parler comme au mois de 15 octobre, à peu près, pour que je puisse avoir imprimé le programme souvenir, bien entendu, parce qu'il va y avoir un programme souvenir à vendre. Il va y avoir plein de trucs. De toute façon, M. Scarpino, j'ai plein d'affaires à leur dire aux gens que le Colisée va être plein. Ça va être une ambiance extraordinaire.
0: Ouais.
1: On a déjà... plein de trucs à lui montrer. On va des rondelles souvenirs, le programme souvenir, un encan silencieux, plein d'affaires au centre, au Colisée.
0: Excellent. On a très hâte de voir ça. Là, on avait une gagnante, je pense.
1: Oui, on avait un tirage spécial sur Facebook qui a duré en fin de semaine. Et puis, le tirage, c'est 5 billets pour aller voir un match, le match de samedi au Centre Bell. Des vrais billets d'hockey avec les vrais Canadiens parce que là, c'est leur dernière partie avant saison. Et c'est Mme Marie-Josée Brodeur qui a gagné les 5 billets. C'est une dame de la Tuque.
0: OK.
1: Alors, elle a 5 billets qui vont lui être transférés là, au cours des prochaines heures. Ben, elle l'a probablement reçu hier, parce qu'on passe en entrevue ce matin. Donc, elle l'a reçu probablement en fin d'après-midi hier. Donc, elle est l'heureuse gagnante de 5 billets pour se rendre au Centre Bell avec ses amis.
0: Excellent. Mais c'est une belle nouvelle, ça. On est bien contents de l'annoncer. Et M. Doucet, la Fondation, bon, le 13 novembre, il y a le match de hockey, mais vous croisez pas les bras d'ici là parce qu'il y a le casino qui revient cette année-là.
1: Ben oui, le casino, comme je vous ai montré, je suis en train de finaliser les tables, les bénévoles et les billets seront en vente à partir d'aujourd'hui, mardi. Les billets vont être en vente au coût de 40$ pour les gens qui voudront venir assister ou s'amuser au profit de la Fondation, parce que dans le fond, c'est une soirée d'amusement. On joue au casino avec de l'argent de papier, mais à la fin de la journée, ben la Fondation réussit tout de même à aller chercher des sous pour encore atteindre ses objectifs d'acquisition d'équipement pour notre centre hospitalier.
0: Il y a encore un Rockefeller d'un jour qui va être désigné au terme du casino, si c'est comme les autres années?
1: Exactement, ouais. Rockefeller d'un jour avec un prix, probablement un beau prix encore cette année. Je suis à finaliser les ententes avec un partenaire. Donc, on a plein de partenaires, mais il y a des bons partenaires qui sont sollicités régulièrement, mais qui sont tout de même généreux. Puis comme je vous ai dit, on a eu l'entrevue la semaine dernière sur le ralentissement routier. J'arrive chez IGA, pour pas le nommer. Le gérant me dit « Hey, M. Doucet, c'est fun, on vous a entendu parler. C'est bon. » J'ai dit « Les gens sont tellement généreux, puis c'est important. » Puis je leur ai dit, puis je vous le dis, c'est vraiment... une générosité extraordinaire des gens de la Tuque parce qu'on est une petite communauté puis on en fait plus que certaines fondations que j'ai eu la chance de voir à un certain moment donné.
0: Oui. Alors, justement, le bénévole, à quel endroit, à quel moment ça a lieu?
1: Le casino, ça a lieu le mercredi 7 octobre, c'est-à-dire dans deux mercredis. Et c'est au complexe culturel, la grande salle du complexe culturel. Et les billets sont en vente directement à la fondation.
2: Okay.
1: Ou on peut faire une demande par Internet à info@commercialfondationhsm.com ou téléphoner à la fondation. Dites, je voudrais 2 billets. Et on va s'assurer de les transférer aux gens. À l'heure actuelle, les tables de casino vont être animées par des bénévoles encore. Il y a des bénévoles. En tout cas, il y a plein de choses encore là. Et puis, merci à vous encore de pouvoir transmettre les bonnes nouvelles.
2: C'est pour une très bonne cause. Alors, Daniel Doucette, merci beaucoup. Puis on va se voir le 7 certainement pour le casino.
1: On va se voir avant, M. Scarpino, j'espère.
2: Ah oui, absolument.
1: Et d'autres choses à vous annoncer.
2: Avec plaisir. On prend toutes les bonnes nouvelles.
1: Merci beaucoup.
2: Merci. Et...

0: 15h19 dans le show du retour. Dans votre jeunesse, vous avez probablement joué avec les fameux cubes Rubik. T'sais, ça consistait à essayer d'aligner chacune des couleurs ensemble. C'est toutes sur la même rangée. Finalement, on n'a jamais réussi. Mais là, il y a une petite Chinoise de 6 ans qui a établi un nouveau record du monde féminin en résolvant un cube Rubik à 3 rangées sur 3 en un peu plus de 4 secondes. Faut le faire, là. Inventé dans les années 70, le cube Rubik, hein, c'est un casse-tête cubique composé de petits carrés colorés que l'on fait pivoter pour constituer 6 faces unies, chacune d'une couleur différente. La petite fille, Liane Yonzi, a battu par 2 fois en septembre le record mondial moyen sur ce cube à l'occasion de 2 compétitions homologuées par la World Cube Association. Ça, c'est l'organisation internationale qui régit les compétitions de cube Rubik. Ces tournois se sont déroulés en Chine. La fillette qui a signé la première fois une moyenne de 4 secondes 52 sur 5 résolutions, puis la seconde fois une moyenne de 4,27 secondes. Elle est la première femme à descendre sur les 4,5 secondes de moyenne et le record du monde masculin dans la même catégorie est détenu par un autre Chinois avec une moyenne de 3,51 secondes et le record du monde masculin de résolution en une seule fois 2,76 secondes. Ce record est détenu par un Polonais.
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1: La météo ce soir et cette nuit, ça demeure dégagé, minimum à 3 degrés. Demain, on garde le soleil, maximum 20. Jeudi, ensoleillé, 21. Vendredi, ensoleillé, 22. Samedi, ensoleillé, 22. Dimanche, encore du soleil, max 23. Centre-ville là-dessus, 15 degrés au mercure.

0: vous entendez partout la chanson Choosing Texas de la chanteuse américaine Ella Langley, ben c'est normal puisque la tune a battu le record de la plus longue présence au sommet du palmarès Billboard. La populaire chanson country en est à sa 23e semaine au numéro 1 du classement. Savez-vous ce que ça veut dire, ça? Ça veut dire qu'elle a battu le record détenu par le grand classique de Noël de Mariah Carey, All I Want for Christmas Is You, qui, lui, a fait 22 semaines au premier rang. Le titre Choosing Texas a été lancé en octobre 2025. Il y a d'autres chansons country qui ont trôné à la tête du Billboard, A Bar Song de Shaboozey, qui est resté au sommet du palmarès pendant 19 semaines, à l'instar de Old Town Road de Lil Nas X. Morgan Wallen également, avec son titre Last Night, a accumulé pour sa part 16 semaines.
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16: Préparez-vous, ce vendredi aura lieu le tout premier match des Loups de la TUC dans la nouvelle saison régulière de la Ligue de hockey senior 2A du Québec. J'en parle avec un des dirigeants de l'équipe des Loups de la TUC. Il s'agit de Derek Lapointe qui nous résume un peu à quoi on peut s'attendre et on s'en doute, beaucoup de fébrilité.
17: Ben oui, c'est sûr et certain, surtout cette année avec une vraie saison, avec une vraie ligue, une vraie encadrement. Pour ce qui est de l'organisation, différemment à l'an dernier, on avait seulement un challenge, on pourrait dire, exemple, un tournoi étalé sur plusieurs semaines. Mais cette année, là, on parle d'une vraie ligue avec 5 équipes, pas mal regroupées dans le coin de Québec, mais avec un classement, des statistiques et tout, puis on va avoir une belle saison, je suis pas mal sûr et certain.
16: C'est un peu un test qu'on faisait l'année passée, puis vous l'avez bien remporté, là, avec non seulement la saison régulière, si on peut l'appeler comme ça, mais la série aussi que vous avez remportée au niveau du Challenge PFK.
17: Oui, exactement. Dans le fond, qu'est-ce qui est arrivé, c'est qu'on a comme tombé avec l'équipe de Charlebourg puis l'équipe de Pont-Rouge qui, cette année, est rendue Saint-Marc-des-Carrières.
16: Oui.
17: Ça, auparavant, dans le fond, eux faisaient partie de la Ligue de hockey senior Lac-au-Fleuve qui regroupait un peu les équipes de Québec et du Lac-Saint-Jean. La Ligue a tombé à l'eau, puis pour pas avoir une saison morte puis que les joueurs ne jouaient pas, on a tombé avec le Challenge PFK pour seulement 3 équipes, mais qui a quand même été, je pourrais dire, une belle aventure là, pour nous. Oui, pour la saison régulière, avec seulement, je crois, 6 matchs, je pense, qu'on a eu dans la saison, si on peut appeler ça comme ça. Puis après ça, on s'est rendu directement en finale, là, vu notre première place au classement. Alors, on a affronté les Castors de Charlebourg, où on a gagné en 2 matchs là, pour cette série 2-3.
0: Ce qui arrive à la suite de tout ça, c'est qu'on démarre une vraie ligue, les vraies activités qui vont débuter donc à partir de ce vendredi, le 25 septembre. Le premier match, c'est à la TUC. Contre qui on joue?
17: On joue contre les Castors de Charlebourg. Fait qu'il y a une reprise de la finale de l'an dernier.
0: Parle-moi un peu de, sans tout dévoiler au niveau de l'alignement, mais je pense qu'on a fait de belles signatures ces dernières semaines.
17: Ouais, exactement. On a pas mal le même noyau que l'an dernier. Tu sais, dans notre but à nous, là, du Seigneur 2A, là, je parle de moi, mais tu sais, de l'organisation, tous les joueurs, on veut amener un alignement avec, je pourrais dire, la plupart des gars qui sont des Latuquois. On veut un sentiment d'appartenance. On veut amener ça. Alors, je pense que oui, les signatures qu'on a annoncées, là, on parle d'Henrique Gauvin, Olivier Kissi, Hugo Ricard, puis on a ajouté des gars de Wamantashi qui jouent à nous, là, en James Petitcouet, Alex Ambroise, puis Stéphane Petitcouet-Grenon. Puis par la suite, d'autres signatures là, avec des gars du Lac-Saint-Jean. Puis évidemment, le retour d'un qui est très bien connu à la TUC, le Nicolas Léon, qui a commencé dans le senior, puis même moi, je n'étais même pas encore venu, là. Fait que on a aussi Derek Lessard, Jonathan Durand, Mathis Fortier et compagnie. Fait qu'on a un bon noyau. Puis à ça, là, évidemment, le senior, là, c'est ça la beauté de la chose, c'est qu'on a un alignement qui peut varier de semaine en semaine vu les loisirs et les travails des gars. Alors mais on va avoir pas mal le même noyau que l'an dernier.
0: Est-ce que tu peux me parler du personnel d'entraîneur?
17: Là, pour cette année, là, l'an dernier, on avait André Tinhomme-Gendron. Puis cette année, lui, a accepté un poste dans une autre ligue, ailleurs, pour une autre équipe. Alors, cette année, on y va avec Patrice Gignac, un gars de la place. Patrice, lui, s'est joint comme entraîneur-chef. Il était l'entraîneur des gardiens, des défenseurs l'an dernier. Puis là, il prend le poste en chef. Puis on a Martin Gignac qui va être son adjoint cette année.
0: Combien de matchs, dis-moi, Derek, qu'on va disputer cette année?
17: 10 à la TUC et 10 à l'extérieur.
0: OK, parfait. Le calendrier a été publié dernièrement. Là, il y en a jusqu'au mois de quoi, janvier?
17: Oui, un mois de janvier. Puis après ça, là, ça va tomber dans les séries éliminatoires qu'on va probablement avoir des matchs à la TUC aussi. Là.
0: Donc, on peut s'attendre à du très bon hockey cette année au Colisée Denis Morel?
17: J'imagine, oui. On va amener un beau produit pour les partisans. On a de très bons partenaires. Bien, on a plusieurs partenaires qui ont embarqué avec nous. On a une très belle vente de billets de saison aussi. Alors, je pense que les gens vont être au rendez-vous. Alors là, c'est à nous, les joueurs, l'organisation de mettre de la bonne viande sur la glace puis aller de l'avant.
0: S'assurer justement qu'il y ait du monde, remplir le Colisée pour que ce soit justement, que ça fouette un peu nos joueurs aussi.
17: Oui, c'est ça, exact. Parce que, tu sais, même mon recul là, de quelques années avec les Seigneurs 3, là, c'était ça que les gars aimaient de venir à la TUC, c'est que les gens sont présents. Le monde aime le hockey. On est une ville de hockey. Fait, je pense que si on a un bon alignement puis qu'on joue du très bon hockey, on va avoir du monde dans les estrades. Alors, c'est vice-versa.
0: Absolument. Ben, Derek Lapointe, merci beaucoup. On aura certainement l'occasion de s'en reparler.
17: Parfait. Merci à toi, Michel.
0: Merci.

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4: Ici Michel Scarpino, voici le bilan de l'actualité. Tout d'abord, une personne a perdu la vie dans une collision survenue vers 11h ce matin entre une voiture et un véhicule lourd au kilomètre 23 de la route 155 à Saint-Roch-de-Mékinac. Selon la Sûreté du Québec, la voiture a dévié de sa voie et est entrée en collision avec l'autre véhicule qui arrivait en sens opposé. Le décès de l'occupant de la voiture a été constaté sur place. Un policier enquêteur en collision a été dépêché sur les lieux afin de tenter de déterminer les circonstances de cet accident. Mortel. La route a dû être fermée à la circulation. 33 auteurs seront présents à l'occasion du tout premier Salon du Livre, samedi, de 10h à 16h au Club La Tuquois. Selon l'organisateur Romuald Bezard, une douzaine de ces auteurs proviennent de La Tuque, alors que les autres arriveront d'un peu partout dans la province. On y trouvera de tout, précise l'organisateur.
5: On a vraiment de tous les styles, du livre jeunesse, du livre adolescent, des romans policiers, des biographies. Il y en a vraiment pour tous les goûts, je vous dirais.
4: Une zone jeunesse sera aussi aménagée au deuxième étage dans le cadre des Journées de la culture pour créer de l'animation pour les jeunes.
5: On a une zone lecture, la boîte à beaux mystères, le domino de la lecture, crête en signet, le mur des énigmes littéraires et mur de mots si j'étais un auteur.
4: Parmi les auteurs présents, l'ancien ministre Stephen Guilbeault, Latuquois d'origine, viendra présenter quelques-uns de ses ouvrages. Grâce à la participation de partenaires, des lots seront attribués parmi les gens qui auront acheté un livre lors du salon. L'entrée sera gratuite. Et puis c'est ce soir qu'aura lieu une séance d'information en provenance de Ville de la Tuque concernant le projet de diminuer à 40 km/h la limite de vitesse dans le secteur urbain de Ville de la Tuque. L'assemblée débutera à 18h30 et sera présentée au centre social municipal. Ça complète vos actualités. On vous souhaite une bonne fin de journée avec nous. 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
6: Météo ce soir et cette nuit, ça demeure dégagé, minimum 1. Pour demain, on a du soleil, max à 19, soleil jeudi 21, soleil vendredi 22, soleil samedi 22, soleil dimanche 23. Des bonnes nouvelles quand même. Centre-ville là-dessus, 15 degrés au mercure.
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arrive dans la deuxième heure du retour à la maison. Toujours Claude qui se fait un plaisir de vous ramener chez vous. J'ai jusqu'à 18h pour le faire dans le show du retour qui, lui, est présenté par le Bar La Voûte. De gros événements à venir du côté du Bar La Voûte au cours des prochaines semaines, prochains mois. On vous prépare en novembre prochain, fameuse soirée Open Mic. Ça, je pourrais vous en reparler. J'aurai les détails complets très prochainement. Sinon, toujours en novembre, le fameux Festival du Chevreuil qui revient. C'était la première édition l'année dernière. Ça a connu un succès fou. On remet ça pour cette année, évidemment. Encore une fois, les informations suivront sous peu. On est au meilleur de la musique. Ça va paraître dans les prochaines. Domino avec Cain sur le passage. Almost Monday également. Et tout de suite, on ouvre la deuxième heure avec Green Day. Bon retour chez vous.

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12: Météo ce soir et cette nuit, ça demeure dégagé à minimum moins 1 avec gel. Demain, du soleil, max à 19, soleil jeudi 21, soleil vendredi 22, soleil samedi 22, soleil dimanche, maximum 23. Centre-ville La Tuque, 16 degrés au mercure.
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12: Merci à toute l'équipe de Nautico, en jugé par les réactions des partisans du Canadien à la suite du match disputé à Trois-Rivières. Plusieurs déchiront leur chemise si Florian Jacquaille n'amorce pas la saison à Montréal. Le jour où le tricolore dévoilera sa formation, on leur souhaite de porter une vieille chemise fleurie défraîchie, car le jeune frère d'Harbert ne portera pas l'uniforme bleu-blanc-rouge mardi prochain à Toronto, à moins que quelques attaquants ne subissent des blessures d'ici là. C'est quoi le problème? Ben, le problème, c'est qu'il y a déjà 13 attaquants sous contrat avec le Canadien. C'est déjà de plus que les 12 qui revêtent leur équipement lors d'un match. Et puisque Kent Hughes n'est pas du genre à perdre des actifs pour rien, il ne faut pas s'attendre à ce qu'il essaie de renvoyer Kirby Dach à Laval en risquant au passage de le perdre au balotage, même si plusieurs sont d'avis que c'est ce que l'Albertain mériterait.

0: 16h42 dans le show du retour. Un mois après la triste saga de sa croisière déplorable, Medusa fait encore couler beaucoup d'encre dans une nouvelle vidéo publiée aujourd'hui sur les réseaux sociaux. Arnaud Soli interprète le rôle de Kyle Alexandre, un influenceur qui promet de changer la vie d'un itinérant en lui remettant un bijou d'une valeur inestimée. Donc, évidemment, il se fout de la gueule de Medusa. Je vous le dis, là, c'est délicieux. Allez voir ça, vous allez tellement rire. Et c'est l'humoriste Alex Lévesque qui interprète avec brio la personne en situation d'itinérance qui aura, elle, la chance, ben, ou la malchance, de recevoir le précieux bijou. Et il a également lancé une petite flèche à l'intention de celui qui a inspiré son sketch, à l'intention de Medusa. Il dit « T'es pas seul à aider le monde », alors la colonie artistique québécoise, au grand complet ou presque, a commenté la vidéo d'Éléonore Lagacé à Martin Matt en passant par Luc Gélina. Je vous le dis, allez voir ça, nouvelle vidéo d'Arnaud Soli. C'est délirant.
1: Ce qui s'en vient, encore des...

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4: Ici Michel Scarpino, voici le bilan de l'actualité. Tout d'abord, une personne a perdu la vie dans une collision survenue vers 11h ce matin entre une voiture et un véhicule lourd au kilomètre 23 de la route 155 à Saint-Roch-de-Mékinac. Selon la Sûreté du Québec, la voiture a dévié de sa voie et est entrée en collision avec l'autre véhicule qui arrivait en sens opposé. Le décès de l'occupant de la voiture a été constaté sur place. Un policier enquêteur en collision a été dépêché sur les lieux afin de tenter de déterminer les circonstances de cet accident. Mortel. La route a dû être fermée à la circulation. 33 auteurs seront présents à l'occasion du tout premier Salon du Livre, samedi, de 10h à 16h au Club La Tuquois. Selon l'organisateur Romuald Bezard, une douzaine de ces auteurs proviennent de La Tuque, alors que les autres arriveront d'un peu partout dans la province. On y trouvera de tout, précise l'organisateur.
5: On a vraiment de tous les styles, du livre jeunesse, du livre adolescent, des romans policiers, des biographies. Il y en a vraiment pour tous les goûts, je vous dirais.
4: Une zone jeunesse sera aussi aménagée au deuxième étage dans le cadre des Journées de la culture pour créer de l'animation pour les jeunes.
5: On a une zone lecture, la boîte à beaux mystères, le domino de la lecture, crête en signet, le mur des énigmes littéraires et mur de mots si j'étais un auteur.
4: Parmi les auteurs présents, l'ancien ministre Stephen Guilbeault, La Tuquois d'origine, viendra présenter quelques-uns de ses ouvrages. Grâce à la participation de partenaires, des lots seront attribués parmi les gens qui auront acheté un livre lors du salon. L'entrée sera gratuite. Et puis c'est ce soir qu'aura lieu une séance d'information en provenance de Ville de la Tuque concernant le projet de diminuer à 40 km/h la limite de vitesse dans le secteur urbain de Ville de la Tuque. L'assemblée débutera à 18h30 et sera présentée au centre social municipal. Ça complète vos actualités. On vous souhaite une bonne fin de journée avec nous. 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
6: Météo ce soir et cette nuit, ça demeure dégagé, minimum moins 1 avec gel. Et sinon, pour mercredi, jeudi, vendredi, samedi, puis même dimanche, du gros soleil, Mercure varie entre 20 et 23 degrés. Centre-ville, La Tuque, 16 degrés.
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6: 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Aujourd'hui, on va aller se promener en 1980. Cette chanson-là fait partie de l'album Animal Magnetism. On y va avec Scorpions de Zoo.
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On n'aimera pas personne. 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On en a tous un dans notre entourage, ou une, ou plusieurs. 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
19: Météo ce soir et cette nuit, c'est dégagé minimum moins 1 avec gel. Demain, du soleil, 19 degrés. Soleil jeudi, 21. Soleil vendredi, 22. Soleil samedi, 22. Soleil dimanche, 23. Centre-ville-Latuc, 16 degrés au mercure.

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L'émission La Game suit dans quelques instants. Sinon, soyez là demain 6h pour 100 000 matins. Puis moi, je vous retrouve demain en PM 15h pour une autre édition du Retour à la maison. Et je vous souhaite la plus belle des soirées. Ciao!

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3: Ici Michel Scarpino, le premier ministre de la Colombie-Britannique David Eby a déclenché des élections moins de 2 ans après le début de son mandat, alors que l'opposition conservatrice de la province est en proie au chaos depuis la démission de sa chef il y a quelques jours. La ministre fédérale de l'Emploi, Patty Adjou, affirme qu'elle ne peut pas donner de réponse générale quant au moment où le gouvernement interviendrait pour mettre fin à une grève ou un lock-out en vertu du projet de loi sur le travail qui a été déposé hier. Selon le projet de loi, un arrêt de travail doit porter atteinte à l'intérêt national avant que la ministre puisse invoquer l'article 107 du Code canadien du travail pour mettre fin à une grève. Et puis la proportion de femmes élues à l'Assemblée nationale risque de reculer, craint le groupe Femmes politiques et démocratie, qui plaide en faveur d'une loi pour forcer les partis politiques à atteindre la parité. Les femmes représentent 46 % des candidats des 5 principaux partis politiques provinciaux dans la campagne électorale en cours. 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
3: 17h54. 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

0: la game. Bon mardi tout le monde. Olivier Paiement et FX Bénard avec vous pour la prochaine heure. Merci d'être à l'écoute. Peu importe où vous êtes, peu importe de où vous nous écoutez, partout sur le réseau BPM Sport. Montréal 91.9, Québec 100.9, Gatineau 96.5 et partout sur le réseau O, Sept-Îles 99.1. Wow. Salutations à notre chum Marty.
1: Marty, qui nous écoutait hier en direct de là-bas. Salutations, mon cher Martin.
0: L'auditeur. Salutations à tous les gens qui nous écoutent sur la Côte-Nord et essentiellement dans toutes les régions du Québec parce que la game, c'est bien le fun. On est à peu près partout.
1: Exact.
0: Peu importe où tu es, tu peux nous pogner dans ton char, mais aussi sur l'application mobile de BPM Sport, la nouvelle version qui va arriver dans une semaine.
1: Ça s'en vient, là.
0: On vous écoute, on vous entend, ça s'en vient. Et bien évidemment sur notre diffusion en direct sur YouTube. Comment ça va, FX?
1: Je suis en pleine forme. Beaucoup de bonnes performances, en fait, dans le match du Canadien. Il y a différentes luttes au camp d'entraînement. Et là, Oli, c'est excitant d'avoir des jeunes qui performent comme ça. Il y a une place dans la formation qui peut se libérer pour eux. Et en ce moment, ces joueurs-là livrent la marchandise. Alors, bien hâte de jaser de ça avec toi durant la prochaine heure parce que David Rambacher, Florian Jacquet,
0: c'est excitant. Mais ça nous apporte aussi à des questions difficiles et à des décisions difficiles que le Canadien va devoir prendre. On va vous décortiquer tout ça parce que, oui, c'est le fun. Rheinbacher a encore bien fait. Florian Jacquet a encore bien fait. Mais y a-tu vraiment de la place pour eux dans la formation du Canadien en vue de la prochaine saison? Ben, FX et moi, on va vous donner notre opinion par rapport à tout ça. Vers 18h15, je veux qu'on analyse plus en détail les différentes luttes au camp du Canadien. T'sais, au début, on vous disait, hey, surveillez ça. Deuxième centre, ça va être qui? 12-13e attaquant, ça va être qui? 5-6e défenseur, 2e gardien. Ben, où est-ce qu'on en est aujourd'hui après 3 matchs préparatoires? On va faire le tour de ça. Vers 18h30, on revient sur les meilleurs moments de la journée à BPM Sport. Kirby Dach, vous avez probablement pas été impressionné par lui hier. Et je peux vous dire que notre collègue Gilbert Delorme non plus. Il en avait long à dire par rapport à Kirby Dach, qu'on va vous faire entendre. Mais aussi un débat. Ça va ressembler à quoi, la production d'Ivan Nemidov en vue de la prochaine saison?
1: Oh, c'est intéressant, ça. Intéressant.
0: Va-tu vraiment faire 85-90 points comme certaines personnes le prédendent? Ou est-ce qu'il faut être un peu plus conservateur?
1: 70, 75.
0: C'est intéressant et ça a brassé pas mal dans le club du matin par rapport à ça un peu plus tôt aujourd'hui. On va vous le faire entendre et plus tard, à la fin de l'émission, vers 18h45, on va terminer l'exercice qu'on a commencé hier. Prétendant ou fond à semblant? Il y a plusieurs clubs dans la LNH qui aspirent aux grands honneurs, mais est-ce qu'ils ont vraiment l'équipe pour se targuer de cette réputation-là? On va vous donner notre opinion dans 45 minutes environ. Mais d'abord, une victoire du Canadien hier, 3-2,
1: une
0: prolongation.
1: Autre. Est-ce que ça a de l'importance pour toi que le Canadien commence bien son camp d'entraînement et signe des victoires? Parce que écoutez là, ce sont des matchs pré-saison, faut le rappeler, mais il n'y a pas si longtemps, souvent quand le Canadien connaissait un mauvais départ, on disait « Ah ben là, fallait s'en attendre, en pré-saison, le Canadien ne gagnait pas, c'était difficile ». Est-ce que pour toi ça a une importance, les résultats en pré-saison, ou tu dis plutôt… Ça n'a pas vraiment d'importance, mais moi, de voir un gars comme Lane Hudson, Ivan Demidov manger les bandes, de voir un gars comme Cole Caulfield reprendre où il a laissé la saison dernière, même si le Canadien avait perdu, je serais quand même encouragé par ce que je vois sur la patinoire.
0: C'est une question intéressante que tu me poses, FX, parce que le côté idéaliste en moi dirait « Ben oui, c'est important, tu sais, ça va donner le ton à la saison, tu vas avoir du bon momentum. » Mais je n'oublierai jamais. Les Browns de Cleveland, je pense que c'est en 2016. Okay. Okay? Je me trompe peut-être de l'année exacte, mais 2016, 2017, 2018, dans ces eaux-là, OK? Ils ont commencé la pré-saison 4-0. Est-ce que tu sais ça a été quoi leur fiche à la fin de la saison régulière?
1: Je pense qu'ils ont terminé avec 0 victoire.
0: Exactement, ils ont fini 0-16. Fait que oui, mais jusqu'à un certain point. Mais je pense que t'as raison que ce qui est important à noter, c'est plus dans l'intensité, dans l'effort de certains gars, mais surtout dans les performances de certains joueurs qu'on surveille de plus. Les recrues, est-ce que ces recrues-là vont être en mesure de se tailler un poste? Et les joueurs qui sont sur la fameuse bulle, ceux qu'on n'est pas trop sûr de ce qu'ils vont faire l'alignement ou non, eux, leur performance, leur effort, leur intensité, elle est importante. Est-ce que tu es du même avis que moi?
1: Je suis du même avis et pour l'instant, on a pas mal de réponses à nos questions.
0: Oui.
1: Concernant le niveau d'intensité, je parle. Il y en a certains qui devraient en donner plus et ils livrent pas la marchandise jusqu'à maintenant. C'est des gars là qui ont une place à gagner dans la formation. C'est pas à qui que tu vas être là pour le premier match de la saison.
0: Non, non, non.
1: Et pourtant, tu livres pas la marchandise. On va y revenir, mais effectivement, je suis d'accord avec toi.
0: Parce que t'as raison. Là, c'est-tu normal qu'Ivan Nemidov et Lane Hudson se défoncent comme si c'était un match de série, puis Kirby Duck, il patine comme si il jouait à la patinoire du quartier.
1: Comme si c'était acquis.
0: Oh, des grandes enjambées, puis il est grand, Kirby Duck, puis il est gros, puis il a un beau coup de patin. Non, c'est pas normal. Mais penchons-nous sur les deux noms qui sont sur toutes les lèvres. Je veux commencer avec David Reinbacher. Il avait bien fait samedi soir à Toronto, et là, il s'est fait donner une occasion importante. Et c'était à lui de la saisir. Il a formé une paire avec Lane Hudson hier. Et j'aurais tendance à dire, puis c'est assez unanime, là, David Reinbacher a relevé le défi. Et il a encore mieux paru que samedi dernier.
1: Ils sont complémentaires, Oli. Mm-hmm. Lane Hudson et David Reinbacher. Là, je comprends que c'est de la pré-saison, mais il garde les choses simples et il les exécute à la perfection. C'est un gars qui est beaucoup plus mobile que je pensais pour un grand gaillard de 6 pieds 3. Beaucoup plus rapide aussi que je le pensais. Et plus le match avançait, plus il prenait en confiance et plus la chimie était là entre lui et Lane Hudson. On s'interchangeait très facilement parce qu'on le sait, là, le défenseur le plus offensif parmi les deux, c'est Lane Hudson. Celui qui va aller en territoire offensif, qui va faire des montées, c'est Lane Hudson. Il faut que tu aies ce défenseur-là qui peut rester derrière ou qui monte au bon moment aussi pour s'interchanger et que là, à ce moment-là, Lane Hudson reste derrière. Sont vraiment complémentaires. Puis, de les voir performer, même si c'est un match pré-saison, c'est vraiment de bon augure pour la suite des choses.
0: Parce que David Reinbacher, lui, il a saisi le message.
1: Ouais.
0: On a passé les derniers mois à dire, « Hey, il joue peut-être son avenir avec le Canadien dans ce camp. S'il n'est pas capable de se tailler un poste ou s'il n'est pas capable au moins de laisser une bonne carte de visite, son avenir à Montréal est en péril. On a passé les dernières années à critiquer la sélection, cinquième au total du Canadien de Montréal en 2023, à dire qu'il aurait dû prendre un tel. Mais regarde, ils ont choisi David Reinbacher et à travers toutes les critiques, il a l'air d'avoir compris le message parce qu'il a l'air d'un gars affamé qui a travaillé très fort cet été et ça paraît sur la glace. Je le trouve plus confiant, n'a pas peur de s'imposer physiquement, n'a pas peur de transporter la rondelle, d'y aller de passes quand même audacieuses. Tu sais, il faut le dire, il y a quand même toute une boîte à outils, là, David Reinbacher. Il y a beaucoup de cordes à son arc.
1: Mais
0: c'est pas un défenseur qui est unidimensionnel. Il a une bonne première passe, il est gros, pas mal plus qu'on le pense, là, 6 pieds 3, 200 quelques livres. Il a un excellent coup de patin. Il a tous les attributs qui peuvent faire de lui un défenseur régulier dans la LNH.
1: Aussi, il a juste 21 ans. On oublie que ce gars-là, il a joué moins de 80 matchs dans la Ligue américaine parce que...
0: Les blessures.
1: Les blessures, quand il est arrivé en cours de saison, je pense en fin de saison, il avait joué 10 matchs, les séries. L'autre année d'après, c'était 11 matchs. L'année dernière, c'est vraiment la première saison complète d'un David Reinbacher dans la Ligue américaine. Et je pense que il s'est développé match après match. Ce matin, je jasais avec Martin Thériault et Marco D'Amico, qui ont beaucoup regardé David Reinbacher dans la Ligue américaine à Laval la saison dernière, Oli. Et même eux étaient très surpris de son niveau de jeu. Ils disent qu'il a pris une coche par rapport à l'année dernière. C'est Nicolas Cloutier qui parlait il y a quelques semaines sur nos ondes qui disait « Moi, j'ai des discussions avec soit le clan David Reinbacher ou avec David Reinbacher cet été. Et ce gars-là, il est confiant. Il pense qu'il est rendu là dans la Ligue nationale. Il pense que c'est rendu un défenseur de la Ligue nationale. Maintenant, c'est bien beau le dire. Faut le faire. Et pour l'instant, il me démontre que c'est un défenseur de la Ligue nationale. Puis par la suite, quand

0: être capable d'être le rock en défense, le pilier pour jouer avec Lane Hutson, parce que c'était pas idéal là, de jouer un match avec Struble, puis un autre avec Goulet, puis un autre avec Dobson, puis un autre avec Carrier. Tu veux qu'il y ait une certaine stabilité.
1: Et tu veux l'avoir de son bon côté. Ça aussi, c'est important.
0: Ben, ça aussi, c'est important. Parce que là, tu te retrouves à avoir un droitier.
1: Il s'était déplacé souvent avec Goulet la saison dernière. Des fois, on le voyait du côté droit à Lane Hutson. J'aime mieux avoir un Lane Hutson de son côté fort, de son côté gauche, de son côté naturel.
0: Il est capable de jouer à droite.
1: Il est capable,
0: mais il est bien meilleur à gauche.
1: Parce que c'est Lane Hutson.
0: Exactement.
1: Il est sensationnel. Mais t'aimes beaucoup mieux l'avoir de son bon côté et d'avoir un gars droitier qui joue à droite avec lui. Parce que trop souvent, là, t'as vu Lane Hutson soit avec un autre gaucher à sa droite ou soit lui va du côté droit parce que t'as un manque de défenseurs droitiers dans ton organigramme chez le Canadien.
0: Mais
1: t'as
0: c'est ça
1: depuis des années. Et puis avant même que Dobson s'amène, avant même que Carrier s'amène, t'avais David Savard qui était tout seul, qui était droitier. Justin Barron, mais c'était Justin Barron, on s'entend. Mais maintenant, si David Rambacher peut saisir cette opportunité-là comme il nous l'a démontré depuis deux matchs pré-saison, t'as un bel équilibre droitier-gaucher. Puis tu demanderas à n'importe quel entraîneur-chef de la Ligue nationale, t'es content d'avoir trois gauchers et trois droitiers. Il y a beaucoup d'équipes là, qui l'ont pas là, parce qu'elles sont plus rares, les défenseurs droitiers, mais quand t'es capable d'en avoir trois bons, ben tu les prends. Mais tu les fais jouer.
0: Retournons dans le temps, là. Pourquoi est-ce que le Canadien a choisi Rinebacker cinquième au total? C'est pas juste à cause de son talent.
1: Non, parce mais on jugeait quand même que c'était possiblement le meilleur défenseur de l'encan.
0: Exact. Mais vous le savez, il y a des joueurs plus talentueux qui ont été choisis derrière lui. Matvei Michkov, notamment.
1: Ryan Leonard.
0: Mais des défenseurs droitiers, c'est tellement une denrée rare dans la LNH. C'est pas pour rien que les Blues de Saint-Louis ont décidé de sacrifier Zachary Bolduc, qui va être un gars de top 9 minimum, peut-être même top 6 dans sa carrière dans la LNH, pour Logan Mailloux, qui était un immense point d'interrogation. C'est pas pour rien que Noah Dobson, le Canadien, lui a donné des si gros contrats. C'est parce que des défenseurs droitiers, il y en a pas tant que ça. Fait que là, si t'es capable de mettre la main sur un défenseur droitier qui va complémenter Lane Hutson, et là, en plus, t'as Dobson sur la première paire, puis t'as Carrier sur la troisième, ça fait en sorte que le Canadien a maintenant un équilibre que peu d'équipes peuvent se vanter d'avoir. Là. Combien d'équipes? Parce que regarde, on est peut-être un peu trop d'avance, là, parce qu'on est juste le 22 septembre, il reste encore un match samedi, puis l'alignement va être finalisé dimanche.
1: Mais moi, il y a une catastrophe, David Rambacher commence la saison à Montréal.
0: Exactement. Et le Canadien va se retrouver dans une situation avec trois gauchers et trois droitiers, puis il n'y a pas beaucoup d'équipes dans la LNH
1: qui peuvent
0: se vanter d'avoir ça. Pis ça, c'est un immense atout, là, d'avoir cette équipe-là, gaucher-droitier, surtout dans la mesure où là tu vas avoir Lane Hutson, puis d'avoir Madison et Dobson sur la première paire, ça fait en sorte que cette paire-là, elle va peut-être être moins testée
1: aussi.
0: Parce que quand tu vas jouer contre les Maple Leafs, le trio d'Austin Matthews, c'est pas Rinebacher et Hutson qui va les affronter.
1: Madison Dobson.
0: Ça va être Madison Dobson. C'est eux qui vont avoir des stats, des fois, un peu moins reluisantes. Puis tu regardes la colonne des plus et les moins, puis les revirements ici, mais ça. Mais c'est correct parce qu'ils font le travail puis ils font de leur mieux dans ces circonstances-là. Et tu vas permettre à Hutson et Dobson de briller davantage dans des affrontements peut-être un peu plus faciles pour eux.
1: Ah, je te suis à 100% là-dessus. Et enfin, j'ai envie de dire, enfin, t'as ce luxe-là à Montréal, ce que t'as pas eu depuis vraiment longtemps.
0: Ben oui, c'est quand...
1: Je me rappelle pas.
0: Même l'année où ils sont allés en finale en 2021, là, t'avais dans les droitiers, t'avais évidemment Shea Weber et Jeff Petrie, mais c'était quatre autres gauchers. Là.
1: Ouais.
0: Il y avait une rotation. Des fois, c'était Romanov, Brett Kulak, peu importe. Faudrait vraiment remonter dans le temps parce que il y en a pas. Regardez à travers la Ligue des bons défenseurs droitiers, il y en a pas tant que ça. Tu compares les 10 meilleurs gauchers, les 10 meilleurs droitiers, c'est même pas comparable. Je veux qu'on discute aussi de Florian Jacquet, parce que lui, c'en est un autre qui fait énormément écarquiller les yeux. Et hier, je l'ai même trouvé meilleur que samedi. Combatif. Chaque présence où Florian Jacquet était sur la glace, là, il patinait, il se défonçait. Intense en échec avant, frappe tout ce qui bouge.
1: Dérangeant aussi.
0: Dérangeant. Tu sais, les gars, entre les sifflets, sont en train de se chamailler avec lui. C'est exactement ce que tu recherches sur un quatrième trio. Rien contre Alex Texier qui a bien paru, là. J'enlève absolument rien contre Alex Texier. Mais si vous vous dites dans un monde idéal, dans une équipe de la LNH, là, est-ce que tu préfères avoir un gars dans le moule de Florian Jacquet sur une 4 ou est-ce que tu préfères avoir un gars dans le moule d'Alexandre Texier? Ben pour moi, poser la question, c'est y répondre.
1: Je trouve qu'on n'en parle pas assez aussi, Oli. Florian Jacquet, hier, on l'a fait jouer au centre. Il a très bien paru au centre. En haut de 60% au cercle des mises en jeu, Florian Jacquaille.
0: Ça, c'est un excellent.

0: Ça, c'est de la polyvalence.
1: Polyvalence, merci Oli.
0: La polyvalence, c'est de la polyvalence, t'as
1: raison. Mais c'est vrai, on n'en parle pas.
0: Peut jouer au centre, peut jouer à l'aile,
1: tu peux le déplacer un peu partout dans la formation. Ça aussi, on n'en parle pas assez. Et ça a commencé aussi à Laval. Il y avait des répétitions dans les dernières années à Laval à la position de joueur de centre. Et hier, il a très bien fait aussi à cette position-là. Alors qu'on se pose des questions sur toutes sortes d'attaquants, est-ce qu'ils peuvent jouer au centre ou à l'aile, il a très bien fait dans la position de joueur de centre hier.
0: On lui a donné aussi des opportunités de se faire valoir, surtout samedi, là, mais en infériorité numérique. Ça montre que, hey, on donne des occasions et lui, il est capable de les saisir. Puis tu sais, regardez juste que les Hurricanes, la LNH, c'est une ligue de copieurs. Quand une équipe fait de quoi puis gagne la coupe d'une certaine façon, tout le monde veut faire comme eux.
1: Tu veux copier.
0: Ben, les Hurricanes de la Caroline, ils viennent de gagner la coupe. C'est le nouveau modèle. C'était quoi le quatrième trio des Hurricanes? Ben, t'avais des Martinook, t'avais des William Carrier.
1: Exact.
0: Des gars qui... C'est pas des toughs qui se battent, mais c'est des gars qui sont capables de brasser la cabane de l'autre bord.
1: Ah, puis sont difficiles à jouer contre.
0: Fait que si jamais...
1: Vraiment
0: c'est
1: difficile.
0: Ça, sont difficiles, difficiles à affronter.
1: Les batailles à un contre un sont très difficiles contre des gars comme ça. William Carrier, quand il arrive en fond de territoire, pour aller chercher la rondelle, puis il y a des bonnes chances d'aller la chercher parce que c'est un gars qui met énormément d'échecs avant puis qui est bon dans les duels à un contre un. Alors, c'est ça que le Canadien doit avoir comme identité aussi. Tu veux pas copier nécessairement, mais un gars comme Josh Anderson, c'est un train. Si t'as Josh Anderson sur un quatrième trio, t'as un gars comme Florian Jacquet, par exemple.
0: Puis un Philippe Dano,
1: disons. Philippe Dano qui est bon au cercle des enjeux.
0: Là, t'as un quatrième trio parfait, selon moi.
1: Qui est très bon.
0: C'est un quatrième trio, là, que bien des équipes enviraient parce que Jacquet et Anderson lèvent la tête quand ils sont sur la glace parce que ça va frapper. Et Philippe Dano, on le sait, hyper responsable défensivement, excellent au cercle des mises au jeu, un des meilleurs centres défensifs de la Ligue encore à ce statut de sa carrière. Même s'il a un peu ralenti, ça reste que c'est un des meilleurs dans cette catégorie-là.
1: Et autre chose en terminant là-dessus, Florian Jacquet hier jouait avec deux joueurs qui vont commencer la saison avec le Rocket de Laval. Brett Bérard,
0: oui,
1: et Sacha Pastouillov. De commencer la saison avec deux gars comme ça, à position de joueur de centre, et obtenir autant de temps en territoire offensif. Parce que quand Florian Jacquet était sur la patinoire, une grande partie du temps quand même, le Canadien réussit à s'installer en territoire offensif. Et il a fait mieux paraître, à mon avis, ses deux ailiers.
0: Ben, notamment sur le but de Jaden Struble.
1: 100%.
0: Je pense pas que Jacquet a récolté de points sur ce jeu-là.
1: Non, mais
0: ça commence parce que c'est le premier qui met de la pression.
1: Sur Martin Palot.
0: Échec avant, force un revirement, ses coéquipiers prennent la rondelle, puis là, finalement, c'est Struble qui finit par marquer. C'est exactement sur ce genre de jeu-là où Florian Jacquet réussit à se démarquer. Maintenant, le problème, est-ce qu'il y a de la place pour lui? Il y aura de la gymnastique à faire, parce que le Canadien, en ce moment, a déjà beaucoup d'attaquants avec des contrats LNH. Donc, est-ce qu'il y a de la place pour Florian Jacquet? Est-ce qu'il y a de la place pour David Reinbacher? On va prendre une pause, deux petites minutes, et je veux qu'on réponde à cette question-là après parce qu'on va regarder les différentes luttes au camp d'entraînement du Canadien. Est-ce que c'est possible que ces deux jeunes-là fassent l'équipe? Qu'est-ce qu'il y en est des autres luttes au camp? Ça s'en vient dans deux minutes.
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2: 18h16 dans la game. On est environ aux deux tiers. Ben, trois matchs sur cinq du calendrier préparatoire du Canadien ont été joués. Les luttes au camp. Quel est l'état des forces? Où est-ce qu'on en est avec les différentes batailles? On va faire le tour de tout ça. On commence avec la question qui était sur toutes les lèvres FX avant que le camp commence. Qui va être le deuxième centre du Canadien? C'est une lutte qui se dessinait pour être à deux entre Oliver Kapanen ou Alex Newhook. Et là, on est deux en deux. Ça fait deux fois que c'est Kapanen qui a obtenu cette chance-là. Visiblement, exact. C'est lui qui va entamer l'année comme deuxième centre de l'équipe.
3: On va commencer la saison avec un deuxième trio, Slav, Kapanen et Demidov. J'ai pas de problème avec ça. Oli, dans l'optique où Kapanen, l'an dernier, on l'a utilisé à cette position-là. Il a été très bon avec Demidov dès le début de la saison. Il y avait une belle chimie entre les deux. Quand t'as ajouté Slav à ça, c'était encore meilleur pour ce deuxième trio-là. On obtenait énormément de chances de marquer à 5 contre 5. Je pense que c'est un bon deuxième trio pour le Canadien. Il sera pas jumelé contre les meilleurs éléments adverses. Slav va se faire valoir. Même chose pour Demidov. Et je pense que Kapanen, c'est le bon ajout à ces deux joueurs-là, la position de joueur de centre. Tu veux un gars intelligent sur la glace, qui connaît bien la position, qui est bon au cercle des mises en jeu. Dans cette optique-là, je suis d'accord à ce qu'on commence la saison avec Kapanen.
2: Je voyais des gens mettre leur formation projetée pas plus tard qu'aujourd'hui, là, sur les réseaux sociaux. Et j'en voyais encore, peut-être espérer, que ce soit Alex Newhook qui obtienne cette chance-là sur le deuxième trio. Moi, je vais être honnête, là, je suis bien à l'aise que ce soit Oliver Kapanen. Clairement, il y a une chimie avec les deux autres. D'avoir un droitier aussi dans la gang, c'est important.
3: Aussi, ouais.
2: Puis Oliver Kapanen, tu lui donnes cette chance-là. Et si en début de saison, il n'est pas capable de la saisir, là, tu peux y aller avec ton plan B, à la limite, Alex Newhook. Mais donne-y au moins cette chance-là. Là. C'est un jeune qui a du talent, qui est rempli de promesses. Il a frappé un mur l'an passé.
3: Exact.
2: Mais la chimie, là, c'est quelque chose d'indéniable. C'est quelque chose qu'on peut pas quantifier, mais tu peux pas le nier qu'il y en a une avec Ivan Nemidov et qu'Ivan Nemidov joue mieux avec Oliver Kapanen qu'avec n'importe quel autre centre du Canadien jusqu'à maintenant.
3: Ouais, puis je pense qu'avec un court camp d'entraînement aussi, t'as pas beaucoup de répétitions. Je pense que c'est bon d'y aller avec de l'acquis. Et ce trio-là a été le deuxième trio le plus utilisé par Martin Saint-Louis la saison dernière. On les a vus beaucoup ensemble. Quand Slav était pas sur le premier, il était automatiquement sur le deuxième.
2: Ouais.
3: Ils ont eu beaucoup de répétitions ensemble. Et quand tu veux y aller avec de l'acquis parce que le camp d'entraînement est plus court, ben moi j'irais avec ça pour le deuxième trio.
2: Maintenant, 12-13e attaquant, on était comme pas trop sûr. Ça va être qui le dernier? C'est qui va être celui qui va être laissé de côté? J'ai mis une couple de noms dans cette liste-là. Évidemment, Kirby Dach, Alexandre Texier, parce qu'ils ont des contrats LNH. Est-ce que Florian Jacquet ou Owen Beck allait être capable de brouiller les cartes? Peut-être même un Brett Berard qui a joué dans la LNH par moment avec les Rangers l'an passé, ou encore Sacha Postouyov qui a été acquis dans la transaction en retour de Sean Farrell. En date d'aujourd'hui, là, selon toi, qui mérite le plus d'être le 12e et qui mérite le plus d'être le 13e? Je te demande pas pour ta prédiction
3: non,
2: de ça va
3: mérite,
2: être qui?
3: T'as dit mérite.
2: Qui mérite le plus d'être le 12e et qui mérite le plus d'être le 13e?
3: Au mérite, c'est facile. C'est Florian Jacquet et Alex Texier. Si on y va uniquement au mérite.
2: Ouais.
3: Texier, on n'en parle pas beaucoup parce que Florian Jacquet a été très, très bon dans le match d'hier, mais Texier aussi a été très bon. Et tu vois que Texier, il prend pas sa place pour acquis.
2: Non.
3: Contrairement à Kirby Dach, par exemple, où tu vois pas d'intensité, tu vois pas utiliser son corps. Dans un rôle de troisième ou quatrième trio, aussi, je préfère avoir un gars comme le Tex qu'un gars comme Kirby Dach.
2: Ouais.
3: Je trouve qu'il répond beaucoup plus à cette identité-là que tu veux sur tes deux derniers trios. Et Florian Jacquet, si tu y vas au mérite, Oli, il est là dans ta formation pour commencer la saison.
2: Absolument.
3: T'as pas le choix, il est là. À ce moment-là, tu fais quoi avec tes troisième, quatrième trio? Est-ce que ton quatrième trio, c'est son niveau au mérite seulement, là? Est-ce que c'est Anderson, Dano, Jacquet et ton troisième trio, c'est Newhook, Evans, Bolduc, ton 13e, c'est Texier. Ça a du sens quand même, mais Kirby Dach tombe comme 14e attaquant, mettons, là. Mais ça, c'est uniquement au mérite. Il y a sa place là. Je suis désolé, mais il y a sa place là.
2: Est-ce que, par contre, Martin Saint-Louis et Kent Hughes vont vouloir... est-ce que Martin Saint-Louis va vouloir, est-ce que Kent Hughes va vouloir? Ça, ce sont deux réponses qui sont différentes. Ça va être à suivre. Je veux qu'on réponde à cette question-là dans un instant, mais on poursuit. 5-6e défenseur. Il y avait quatre gars. Arber Jacquet, Jaden Struble, Adam Engstrom et David Reinbacher on en a parlé plus tôt à l'émission. David Reinbacher, pour le moment. Et parmi les trois autres, par défaut, j'irai avec Harbert Jacky. Mais c'est pas comme si autant lui que Struble
3: exact.
2: Ont été hyper impressionnants jusqu'à maintenant. Tu sais, je dirais ça. Mais si tu me dis que, regarde, premier match contre les Maple Leafs, c'est Struble qui est là à la place de Jacky, je tombe pas en bas de ma chaise.
3: Je déchire pas ma chemise.
2: Non, j'écarte Adam Engstrom parce que il m'a moins écarquillé les yeux que David Reinbacher. J'ai pas l'impression que il est aussi impressionnant sur la patinoire. Mais Jacky Struble, en ce moment, c'est un peu du pareil au même. Moi, je favoriserais Struble, Jacky. Favoriserais Harbert Jacky parce qu'il est plus gros. Le facteur intimidation et tout ça. Mais après ça, c'est dur à prédire ce que Martin Saint-Louis va voir.
3: Je sais que l'an dernier, c'était très circonstanciel parce qu'on préférait voir Struble à la droite d'un gars comme Lane Hutson. On préférait que ce soit lui le compagnon de trio de Hutson. Alors, Jacky a eu beaucoup plus de répétitions avec Carrier la saison dernière. On a souvent vu cette troisième paire de défense-là.
2: Deuxième gardien de but FX.
3: Mais je commence quand même avec les mêmes paires de défense que toi.
2: Deuxième gardien. Évidemment, Dobesch numéro un. Deuxième, Fowler ou Montembeau. Là, pour le moment, Fowler a joué un demi-match samedi. Il a accordé un but. Montembeau a joué un demi-match samedi, n'a pas accordé de but. Hier, il en a accordé un sur le premier tir. Il s'est ressaisi quand même par la suite. Sur la glace, c'est dur de donner l'avantage à quelqu'un. Je te pose une question. Parce que je viens de penser à ça. Puis c'est pas quelque chose sur lequel on s'est attardé. Hier, le Canadien a pris la décision d'envoyer Dobesch et Montembeau à Trois-Rivières. C'est pas Fowler qui a fait le voyage. Pas à la place de Montembeau, parce qu'il vient de la place. Je pense que c'est assez logique.
3: Exact.
2: Mais on n'a pas envoyé Fowler et Montembeau. Est-ce qu'il y a quelque chose à lire, à déduire à travers tout ça, selon toi?
3: Je pense que tu l'as donné la moitié du match à ton numéro 1.
2: Pour le qu'il y ait une game dans le corps.
3: Exactement. Plus de répétitions encore. Il va en avoir encore samedi, mais tu voulais qu'il y ait un maximum de répétitions avant le début de la saison. Et Montembeau, je le vois uniquement parce que c'est un gars de la place. Puis pour Samuel Montembeau, c'est important de jouer ce match-là. Tout comme Zachary Bolduc, c'est pour cette raison-là que Zachary Bolduc. Et parce qu'il y a des choses à prouver, là, Zachary Bolduc, mais pour cette raison-là aussi qui était là pour ce match-là à Trois-Rivières. Pour moi, ça, il n'y a pas vraiment de lien à faire entre la situation des gardiens de but. Tu voulais donner plus de répétitions à ton numéro 1. Mais ça aurait pu, là, que ce soit Fowler.
2: Parce que t'as raison qu'à
3: Mané... Et Montembeau en disant qu'il y a une lutte, mais...
2: Dobesch, ça va être ton numéro 1. C'est lui qui va avoir le plus de matchs pour commencer l'année.
3: C'est lui mardi prochain.
2: Ouais, ça va être lui mardi. Tu veux lui donner des reps, là.
3: Ouais.
2: Parce que si... Tu veux pas qu'il arrive nécessairement trop à froid. Tu veux lui donner le plus de répétitions possible. Puis je suis d'accord avec ta lecture aussi d'envoyer Montembeau là-bas parce que, bon, c'est un gars de la place et tout. Puis avec les performances ou le... T'sais, pas de contre-performance, t'as pas de gardien qui a accordé 4 buts en une période.
3: Tu sais, je te pose la question inverse, Oli, là. Ouais. Parce que je la trouve très pertinente. Samedi dernier, à Montréal, les deux gardiens de but, Dobesch et Fowler. À Toronto.
2: Avec l'équipe A.
3: Avec l'équipe A.
2: À Toronto, avec l'équipe B, c'était Samuel Montembeau. Alors, est-ce qu'on peut
3: Est-ce que tu lis quelque chose un peu plus là-dedans ou pour toi, tu te dis juste, ben, regarde. Devant les partisans, on a amené les deux gardiens qui ont été là à la toute fin des séries éliminatoires. C'était nos gardiens 1 et 2. Alors, on les amène devant les partisans. Montembeau aurait pu aussi être le gardien, là.
2: OK, prenons tout ça en compte, OK, fils?
3: À Montréal.
2: Parce que là, on essaie de lire parce qu'il y a une décision, visiblement...
3: Exact, qui va être à prendre.
2: Qui va être à prendre et qui ne sera pas facile pour le Canadien. À partir de dimanche, 17h, tu vas avoir une limite de 23 joueurs dans ton alignement. En ce moment, le Canadien a 13 attaquants avec des contrats LNH.
3: Ouais.
2: Donc, de Suzuki jusqu'à Texier puis Dak. Ils ont 6 défenseurs avec des contrats LNH. J'inclus évidemment Jacky et Struble. J'exclus Kaden Gooley pour le moment parce qu'il va être sur la liste des blessés. Donc là, on est à 13 plus 6. Ça fait 19.
3: Ouais.
2: Kent Hughes a dit « Je vais commencer l'année avec 2 gardiens de but ». Puis regarde, chez les défenseurs, je vais ajouter aussi Reinbacher, 7. Fait que là, on est rendu à 20. 2 gardiens de but. Ça veut donc dire qu'en théorie, tu pourrais avoir de la place pour un Florian Jacky. Mais si Florian Jacky est là...
3: Tu peux uniquement avoir 2 gardiens de but. Mais c'est ce qui avait été véhiculé par Kent Hughes lors du tournoi de golf. Que tu commencerais la saison à 2.
2: Donc, il y a un peu une...
3: Mais si jamais tu décides de te rétracter et de dire, tu sais quoi, je vais commencer à 3 gardiens de but... Ce qui m'étonnerait énormément, Ali. Je pense qu'on veut pas aller là, un ménage à trois. Avoir un ménage à trois alors que T'as un gars comme Samuel Montembeau qui mange du popcorn sur la galerie de presse puis il voit pas de match. Je pense pas que c'est ce que le Canadien veut faire. Si tu commences la saison à 2, ben dans ce cas-ci, il y a une place pour un 14e attaquant. Mais il faut que Florian Jacquet voie des minutes au lit. Tu vas pas avoir Florian Jacquet pour ne pas le faire jouer. Tant qu'il y a ça, envoie-le chez
2: Laval,
3: de Laval.
2: C'est un jeune, tu veux qu'il joue.
3: Des répétitions.
2: Exactement. Et il n'a pas à passer par le balotage. Moi, je veux y aller au mérite. T'sais, pour moi, le Canadien, t'es plus en reconstruction, t'es plus en mode on veut développer, on veut faire des faveurs, si ça. À partir du match numéro 1 jusqu'au match 84, tu veux avoir la meilleure équipe possible sur la patinoire. Parce que t'espères gagner ta division, t'espères aller chercher l'avantage de la glace. Ils en ont parlé au tournoi de golf la semaine passée. Ils veulent avoir les séries à la maison, avoir l'avantage de la glace pour faire le plus long bout de chemin possible en séries éliminatoires. Ben, si on y va au mérite, je suis désolé, là, mais les deux gardiens doivent être Debèche et Fowler et Florian Jacquet doivent faire partie de tes attaquants. Est-ce que ça veut dire que tu soumets un Samuel Montembeau au balotage si t'es pas capable de trouver un partenaire d'échange? Est-ce que ça veut dire, à la limite, que tu soumets un Kirby Dach au balotage si tu trouves pas un partenaire d'échange? Oui, mais le Canadien ne le fera jamais. Parce que c'est pas dans l'approche de Kent Hughes. Il ne veut pas perdre de valeur. Il ne veut pas perdre de joueurs pour rien.
3: Pour absolument rien.
2: Puis je le sais que ça vous surprendrait peut-être, là, mais si Kirby Dach est placé au balotage, il va être réclamé tout de suite. Parce qu'il y a des équipes qui ont l'espace sous la masse, puis ils voient le potentiel, puis c'est ça.
3: Mais en même temps, ça ferait pour rien. Mettons, là, je sais que ça n'arrivera pas, là. Ça te ferait-tu, pas de la peine, mais tu sais, Kirby Dach qui part au balotage, là, qui est réclamé par une autre équipe de la Ligue nationale, là, ça change. Tu sais, au final, là, t'aurais eu quoi pour? T'aurais été chercher quoi pour?
2: Ben, c'est ça l'affaire
3: puis
2: aussi.
3: Puis là, en ce moment, comment tu veux monter sa valeur? Je sais qu'il peut avoir des blessés en début de saison, c'est ce que tu vas me dire, mais comment tu peux augmenter sa valeur sur un troisième ou un quatrième trio à un gars comme Kirby Dach? Comment sa valeur va monter en jouant sur un trio comme ça?
2: C'est ça l'affaire. C'est pas un gars de 4, Kirby Dach. Puis c'est pas en jouant des matchs comme il a joué hier qu'il va réussir à remonter sa valeur.
3: Moi, là, j'ai plein d'idées d'options, là, plein de gars là, que je mets sur mon top 6 en cas de blessure bien avant Kirby Dach dans cette équipe-là.
2: Puis je vais faire le même argument pour Samuel Montembeau. Visiblement, le Canadien a essayé d'échanger Samuel Montembeau cet été. Là. Ça semble être assez clair. S'il n'y a aucune équipe qui a fait son acquisition, y en a-tu vraiment une qui va le réclamer au balotage? Parce qu'on le sait que souvent, les équipes vont essayer d'y aller d'une transaction à la place d'y aller au balotage pour peut-être échanger un joueur de ton effectif, pour avoir moins d'impact sur la masse salariale, pour peut-être avoir une retenue de salaire à travers tout ça. Fait qu'est-ce qu'il va gagner de la valeur? T'sais, est-ce qu'il va absolument être pris si jamais il est soumis au balotage?
3: Non, je pense que oui.
2: Ouais, ça, on s'estime là-dessus depuis le début de la semaine. Moi, si je suis dans la peau des dirigeants du Canadien, là, Jacquet commence en haut, tout comme Jacob Fowler, puis regarde, Samuel Montembeau, tu l'enverras au balotage, tu prends ce risque-là, et de toute façon, Kapo Kakkonen, c'est une excellente option comme troisième gardien.
3: Est-ce que le Canadien, je te lance ça, là. Ça se peut que je fasse patate. Là.
2: OK.
3: Est-ce que le Canadien voudrait pas imiter un modèle comme celui des Pingouins la saison dernière, où après une saison vraiment compliquée pour Tristan Jarry, il a commencé l'année avec les Pingouins. Après 14 matchs, 909 de pourcentage d'efficacité, ouais. Moyenne de but allouée de 2,66. Tu as réussi à le shipper à Edmonton et là-dedans, tu as été chercher un gars comme Brett Kulak. Est-ce que c'est ce que tu vises dans une transaction comme celle-là? Est-ce que tu vises à ce que... Mais là, tu vas me dire, Montembeau n'aura pas autant de départ que Tristan Jarry l'an dernier.
2: Ouais.
3: Ça se peut. Mais est-ce que c'est ça que tu vises?
2: Et je vais aussi te répondre en disant,
3: avec Montembeau.
2: Est-ce que les attentes au début de la saison dernière à Pittsburgh sont les mêmes attentes qu'à Montréal en ce moment?
3: T'as raison.
2: Non, Pittsburgh espérait peut-être faire les séries.
3: Mais
2: ça
3: finalement, ils les ont fait quand même.
2: Finalement, ils les ont fait quand même.
3: Surprenamment, mais...
2: C'est un bon point que t'apportes.
3: Est-ce que la stratégie, c'est d'envoyer un Jacob Fowler dans la Ligue américaine, partager le travail, ben partager
2: mais
3: le travail.
2: Mais quel message est-ce que t'envoies à Jacob Fowler si tu l'envoies dans la Ligue américaine? Parce que l'an passé, au printemps, tu lui as envoyé le message « Hey, on croit en toi ». Puis on croit tellement en toi qu'on veut même pas que tu joues. On préfère que tu joues pas, mais que tu vives les séries à Montréal, puis que tu sois le numéro 2, puis qu'au pire, s'il arrive de quoi à Debèche, ben tu vas jouer. Mais on préfère que tu joues pas à Montréal, que même si on le sait que t'es le jeune gardien de l'avenir de l'équipe et que t'as énormément de potentiel, on veut pas que tu joues à Laval. Mais là, aujourd'hui, parce qu'on espère peut-être obtenir de la valeur pour Samuel Montembeault, on va te renvoyer faire du bus dans la Ligue américaine, puis te taper du 6 heures pour aller à Hartford, puis aller à Belleville. Puis quel message est-ce qu'on enverrait à ce jeune-là qui est rempli de promesses?
3: On enverrait le message qu'en ce moment, il n'y a pas encore énormément d'expérience,
2: mm-hmm.
3: autant Ligue américaine que Ligue nationale. Dans tous les cas, Ali, moi, je pense que c'est un gardien de la Ligue nationale dès maintenant, Jacob Fowler.
2: Il l'a montré l'an passé.
3: Et l'an dernier, si Dobesch se blessait, il était numéro 2 parce que c'est lui qui t'inspirait le plus confiance devant le filet, devant Samuel Montembeault. Sauf que là, en ce moment, t'es dans une impasse. Je sais pas quoi te dire, Ali. Là.
2: Dans un monde idéal, on s'entend tous que dans un monde idéal, il y aurait une transaction. T'sais, que ce soit pour Montembeault ou pour Kirby Dach. Parce que si t'as pas eu de transaction au 22 septembre, tu vas-tu vraiment en avoir une d'ici dimanche? Je suis pas si sûr que ça. Bref, les prochains jours vont être déterminants et c'est pas une décision facile. Les questions qu'on se pose en ce moment, ils se posent les mêmes ou ils ont peut-être déjà une idée. Enfin, j'ose espérer qu'ils ont déjà une idée de ce qu'ils vont faire. Mais c'est une bonne nouvelle à travers tout ça que t'as des jeunes qui t'ont forcé la main. Parce qu'on aurait pu aussi se retrouver dans un scénario où là, Ryan Backer, ça fait pas le travail. Puis t'es pris pour commencer avec Jack Eye et Struble dans ton top 6.
3: On aurait vu les mêmes paires de défense que l'an dernier quand Kaelin Goulet s'est blessé.
2: Et là, Florian Jack Eye non plus, il impressionne pas tant que ça. Puis là, t'as soit un Dak ou soit un Texier qui est assuré de commencer l'année. Ce qui serait un peu moins souhaitable. Mais là, heureusement, t'as des jeunes qui sont en train de forcer la main à l'organisation. On va prendre une pause et au retour, justement, parlons-en de Kirby Dach. Qu'est-ce qui se passe avec lui? Quand est-ce qu'il va comprendre le message? Gilbert Delorme en avait long à dire. Il était vraiment pas content. Ça vaut la peine de rester pour écouter sa réaction. Et je veux qu'on écoute tout de suite après. Restez là.
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1: Ça a brassé pas mal sur les ondes de BPM Sport aujourd'hui, évidemment, lendemain de match. Ça brasse toujours et surtout dans le club du matin. Gilbert Delorme avait notamment ceci à dire par rapport à Kirby Dach.
2: Coupe les ponts! Ça fait plus affaire! Coupe les ponts! Arrête, arrêtez de tourner autour du pot et mettre du crémage! Ça marche pas! Coupe les ponts! Qu'est-ce qu'il t'a montré hier, Kirby Dach?
3: Rien. Il y a eu une chance de marquer dans la glace. Jacky,
2: c'était bon hier?
3: T'es super bon.
2: C'était bon. Son le forecheck, puis tout, le premier but, le but à. Ben non, mais tu sais, ça a été de même toute la veillée. Toute la veillée. Tandis que l'autre, go through the motions, comme on dit en anglais.
4: Il n'y a aucune espèce de sentiment
2: d'urgence. Ben regarde, là. Soyez honnêtes, les dirigeants du Canadien, là. Kirby Dach, mérite-tu un poste pour jouer avec le Canadien opening day?
3: Non.
2: Bon.
1: Kirby Dach en est à sa 8e saison dans la NH, là. Plusieurs diraient que t'es essentiellement un vétéran, là. T'as l'expérience d'un vétéran. Qu'est-ce qu'il comprend pas? Il sait que sa place n'est pas acquise dans l'alignement. Contre toute attente, le club a décidé de te donner une 5e et dernière chance. C'est une année de contrat pour lui. Si ça se passe pas bien à Montréal, il va devenir agent libre, libre comme l'air. Puis si ça continue de même, il a pas mêlé une équipe qui vont se pitcher pour essayer de signer Kirby Dach le 1er juillet 2027. Il est en train de jouer son avenir dans la LNH. C'est pas normal qu'il ait l'air d'un touriste sur la glace dans les matchs pré-saison, alors que t'as des Florian Jacky et d'Alexandre Texier qui, eux, ont compris le message.
4: Tu sais, je peux comprendre pour un gars comme Florian Jacky. Ah, tu te dis, là, mettons, Kirby Dach, là, tu peux t'identifier un gars comme Alex Texier pour une place dans la formation? Alex Texier donne autant, et d'un autre côté, toi, tu donnes absolument rien. Tu sais, Florian Jacky, c'est normal, c'est un gars qui a joué plus souvent qu'autrement dans la Ligue américaine depuis le début de sa carrière, puis c'est tout à fait normal, puis c'est un jeune, il est affamé et tout ça, mais tu vois un gars comme le Tex à côté de toi, là, que lui va se battre ex aequo à toi là pour une place dans la formation, lui, il en donne plus, toi, t'en donnes pas. Sérieux, Oli? Pis ça se voit dans le temps d'utilisation, ça se voit dans la manière aussi qu'on gère Kirby Dach. Oui, bon, évidemment, il a été devant un arbitre parce qu'il était pas d'accord sur un volet, deux volets. Je pense que le Canadien lui offrait deux volets. Il voulait un volet seulement dans la Ligue nationale s'il était soumis au balotage. Déjà là, à la base, ben regarde, c'est pas beaucoup de confiance que t'as nécessairement en toi, mais je comprends pourquoi tu le fais. Son temps d'utilisation depuis qu'il est avec le Canadien, première année, 18-30, deuxième année, 15-40, l'an dernier, 13-39. Puis là, en ce moment, s'il est ton 12e, 13e attaquant, il jouera pas tant, là. Il va jouer quoi? 11 minutes?
1: Je regarde les dernières mensurations du Canadien, okay, qui ont publié pour leur cas. Kirby Dach, il est listé à 6 pieds 4, 221 livres. Florian Jacky est 6 pieds 4, 215 livres. Les deux, ils ont le même gabarit. Pourquoi est-ce que tu peux pas jouer comme ça, toi aussi? Pourquoi est-ce que Kirby Dach est pas capable de frapper, d'être agressif, d'avoir du chien? Il n'y a pas de place sur lui sur le top 6. Comment est-ce que tu peux te faire valoir sur le troisième ou le quatrième trio, ben justement en te rendant utile de d'autres façons. On n'a pas nécessairement besoin que tu marques 50 buts par année, mais fais sentir ta présence physiquement. Patine, sois intense en échec avant. Il n'y a rien de tout ça. C'est pas normal qu'un joueur dont la place est aussi précaire dans la formation, on dirait qu'il prend sa place pour acquis. C'est pas normal.
4: Puis pour ceux qui disent « Ouais, mais il n'a pas été repêché pour ses habiletés-là », il y en a plein des joueurs dans la Ligue nationale qui sont en mesure de changer leur manière d'évoluer parce que c'est le mandat qu'on te donne en début de saison. Un gars comme Alex Newhook, là, de jouer à des avantages numériques, je sais pas à quel point il a fait ça avant tant que ça, mais là, l'an dernier, le mandat, c'était de le faire jouer à des avantages numériques. As-tu relevé le défi? La réponse, c'est oui. Un gars comme Mike Madison, qui était sa première vague d'avantages numériques à Montréal, finalement, tranquillement, pas vite, bon, on l'a descendu sa deuxième vague parce qu'un gars comme Lane Hudson poussait. Par la suite, avait beaucoup plus de missions défensives. Il les a exécutées avec brio. Il est pas capable d'avoir un rôle sur un troisième ou un quatrième trio relais. Puis c'est pas parce qu'il a pas les outils pour le faire.
1: T'sais, je vais prendre un exemple, Ryan Poehling. Okay, Ryan Poehling, choix de premier tour du Canadien, fait bien dans la NCAA, domine au Mondial Junior. Lui, il débarque dans la LNH, là, puis il espère devenir un joueur top 6. Puis finalement, ça débloque jamais à Montréal. Il est pas capable de saisir ses occasions. Il passe à Pittsburgh, à Philadelphie. Là, il est rendu à Anaheim. Mais à un moment donné, Ryan Poehling, il y a une switch qui a flippé dans sa tête. Il a compris qui jouera jamais sur un top 6 dans la LNH. Il s'est dit, comment est-ce que je peux me rendre utile autrement? Ben, je vais devenir un joueur extrêmement fiable, efficace au cercle des mises au jeu, et il a été récompensé avec un joli contrat, un peu moins de 4 millions de dollars par année, et c'est un des bons 3-4e centres de la LNH maintenant, Ryan Pelly.
4: Un autre exemple, un choix de fin de première ronde du Canadien à l'époque, Michael McArron.
1: Non, t'as raison.
4: Quand Michael McArron a été repêché, là, tu le sentais que c'était pour l'aspect physique et tout ça, mais Michael McArron, quand il a été repêché en fin de première ronde, lui, là, c'est parce que tu considères que tu veux jouer sur un top 6 à long terme au sein de l'organisation. C'est pas pour jouer sur un trio de profondeur. Michael McArron a été très bien récompensé. Là, en ce moment, là, il fait beaucoup d'argent sur un trio de profondeur. Et je te dis pas que je le prendrai à mon équipe demain matin, Michael McArron, mais ce sont des joueurs qui ont su se réinventer et qui avaient le physique de l'emploi pour le faire.
1: Il répondra jamais aux attentes d'un troisième au total. Mais peux-tu au moins se trouver une utilité dans la LNH?
4: Une identité dans la LNH.
1: Si ça continue de même, là, il va-tu encore être dans la Ligue dans 5 ans? T'sais, est-ce qu'il va être capable de se trouver une niche au sein d'une équipe? Pas s'il continue avec cette attitude-là. Pas s'il continue avec cette mentalité-là. Kirby Dach va devoir se réinventer. Et si c'est pas à Montréal, il est mieux de le comprendre rapidement. Parce qu'à un moment donné, il va peut-être se réveiller puis il n'aura plus ces chances-là d'évoluer dans la LNH. Peut-être qu'on a le temps de les entendre rapidement. Ivan Nemidov va faire combien cette année? 63 points l'an passé. Ben, ça s'est chamaillé pas mal dans le club du matin. Renaud Lavoie a une opinion. Les deux, Anthony en a une autre. Voici ce qu'ils avaient à dire.
3: Hey, Nemidov, là, mettons, là, parce que là, tu nous dis qu'il faut qu'il sorte de sa coquille, puis il a quand même fait 63 points. C'est quoi une projection réaliste pour toi cette saison en termes de points?
5: 70?
3: Ah, ouais. Moi, je
4: pas il va en faire 15 de plus, Renaud.
3: Ouais, moi aussi, je pense qu'il va faire point par match.
5: Boy, les boys. Hey boy, OK, là, faites attention. Là. Vous pensez qu'il s'en va à 85 points?
3: Ouais.
4: Oui.
3: Ah, oh, oui. Ah, oh, oui. Même, je me pour vrai,
4: honnêtement, hier, le match, là, je veux dire, c'est l'attaquant le plus menaçant du Canadien dans 60 minutes de jeu. C'est lui qui a le plus de chance.
5: Faut que tu finisses. Moi, c'est ça que je te dis.
4: Ouais.
5: C'est ça que je te dis.
4: Ouais,
5: c'est
4: vraiment
5: pour ça que je te parle de sortir de sa coquille. Non, non, mais c'est pour ça que je te parle de sortir de sa coquille. S'il s'en va à 85 points, les gars, il est sorti de sa coquille. Il est plus que sorti de sa coquille, là. Il s'en va à un autre niveau. Moi, je vais prendre mon gaz égal, puis je vais dire, OK, ben, oui, mais j'ai besoin de le voir un peu plus.
1: Où est-ce que tu te situes dans ce débat-là, FX? Est-ce qu'Ivan Nemidov va prendre un pas de géant?
4: Je trouve ça intéressant.
1: Et devenir un joueur d'un point par match?
4: Parce que la
1: question... Ça va être un pas un peu plus modéré, disons.
4: Parce que la question à la base, la question d'Anto, c'était réaliste. Est-ce que c'est si réaliste que ça de voir Ivan Nemidov faire une saison de 85 points?
1: C'est beaucoup 85
4: points. C'est quand même audacieux, comprends-tu? Parce que c'est sa deuxième année seulement dans la Ligue nationale. Je trouve qu'une cible réaliste pour un gars comme Ivan Nemidov, c'est possiblement 75 points. Ça, pour moi, c'est plus réaliste. Ouais. Maintenant, est-ce que ça veut dire que je pense qu'il va faire 75 points? Je pense qu'il peut en faire plus que 75. Je pense qu'il peut se situer aux alentours de 80. Mais réaliste, là, c'est de dire qu'il peut en faire 75, 70. Là. C'est pas nécessairement de penser qu'il va faire plus d'un point par match.
1: 85 points, l'an passé, ça te classe au 19e, 20e rang des meilleurs pointeurs de la LNH.
4: C'est fort.
1: C'est gros, là.
4: Mais là, t'as deux matchs de plus. Mais
1: t'as
4: quand même.
1: Raison. Mais tu sais, Matt Boldy a terminé 19e à 85, Alex DeBrincat 20e à 85, Artemi Panarin a terminé 21e à 84. C'est beaucoup. Puis je pense qu'il a le talent, puis un jour, là, 85 points, ça va être donné pour Ivan Nemidov. Moi, je me situe entre les deux camps, plus autour du 75, mais du moment où il a fait 70 points en vue de la prochaine saison, je vais être extrêmement satisfait parce que ça veut dire qu'il y aura eu progression dans le cas d'Ivan Nemidov.
4: Et je pense qu'il peut avoir encore un déclic dans son cas.
1: Absolument.
4: Il a tout le talent du monde, mais il va avoir un déclic à un certain moment là, où il va encore plus produire.
1: T'as entièrement raison. Sa courbe de progression, là, elle ne fait que commencer. Hey, on va prendre une pause et au retour, on poursuit le jeu qu'on a commencé hier. Sont-ils des prétendants ou ils font à semblant? On va nommer des équipes. Y ont-ils vraiment des chances de gagner de la Coupe Stanley ou... C'est peut-être juste de la poudre aux yeux. On en parle après la pause.
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1: Prétendant ou font à semblant, il y a bien des clubs qui espèrent gagner la coupe. Ils ont-tu vraiment des chances de le faire? Ben, on va analyser tout ça. Commençons donc avec peut-être le choix le plus populaire, les nouveaux vilains de la LNH. Les Panthers de la Floride, FX. En fait, je devrais dire tes Panthers de la Floride. Sont-ils les prétendants ou ils font à semblant?
2: Arrête de niaiser, Oli, là. Ah, pas les Panthers sont prétendants. Si tu me dis que c'est pas une équipe de saison régulière, OK, je peux l'accepter, mais rendu en séries éliminatoires, ils ont l'équipe pour être prétendant et gagner la Coupe Stanley. J'ai pas le choix de te dire prétendant dans le cas des Panthers. Tout le monde est en santé en ce moment. T'as fait l'acquisition de Brady Tkachuk. Ta défensive est encore meilleure, à mon avis. Il y a juste devant le filet, c'est un point d'interrogation, là, mais oui. Pour moi, t'es prétendant.
1: J'ai mes réserves face à cette équipe-là. J'en ai déjà parlé. Pour moi, ils sont vieux, ils sont maganés, mais c'est indéniable qu'avec tout le talent qu'ils ont réussi à accumuler, c'est la même équipe qui a gagné la Coupe il y a 2 ans. Ajoute à ça Brady Tkachuk. Ajoute à ça Radko Gudas. On verra Jakob Markstrom. On verra aussi s'ils continuent à faire des acquisitions, mais je suis d'accord avec toi. Ils sont assurément à mettre dans cette catégorie-là. Je veux qu'on regarde une équipe qui est dans l'association de l'Ouest. Une équipe qui a connu une saison morte sous-estimée, selon moi. Le Mammoth de Utah. Sont-ils ouais. les prétendants ou est-ce qu'ils font ensemble?
2: Je pense qu'ils se rapprochent de plus en plus. L'an dernier, la progression de cette équipe-là est indéniable. C'est une bonne équipe qui mise sur des bons éléments. Sergachev est un vrai numéro 1. En attaque, Dylan Gunter, saison exceptionnelle l'an dernier. Clayton Keller, même chose. Je trouve qu'on n'en parle pas beaucoup. Logan Cooley va avoir une grosse saison, j'ai l'impression, cette année. Ils sont pas encore prétendants, mais sont vraiment pas loin. Ils ont acquis des vétérans aussi durant l'entre-saison. Ouais. Un gars comme Andersley, notamment.
1: Vince Trocheck aussi.
2: Ils sont pas loin d'être prétendants. Pour l'instant, j'ai pas le choix de te dire font à semblant parce qu'ils font partie d'une division qui est beaucoup trop forte, à mon avis. Mais sont pas loin, là.
1: Je dirais qu'ils sont à une acquisition de tomber dans cette catégorie-là. Est-ce que c'est un gardien de but? Là, on a pris une chance sur Sébastien Cossal, ancien choix de premier tour des Red Wings de Détroit. Karel Vejmelka est encore là, tu sais. Est-ce qu'ils vont se lancer dans le derby Connor Hellebuyck?
2: On entend tout le temps des rumeurs.
1: Exact. Chaque fois qu'il y a un joueur qui est sur le marché...
2: Ils sont dans les rumeurs.
1: Ils sont dans les rumeurs. Puis ils ont des choix, ils ont des jeunes, ils ont vraiment de quoi à donner.
2: Caleb Desnoyers, TJ Genla aussi, ils en ont des jeunes dans l'organigramme.
1: C'est ça. Pour moi, t'es à une acquisition. C'est peut-être... Que ce soit un défenseur, un ailier, un gardien, un centre même, peu importe, là. Sont vraiment pas loin de cogner à la porte. Puis ce qui leur fait peut-être un peu mal, c'est qu'ils sont dans la division centrale, qui est une division qui est excessivement relevée. Là. Je veux dire, t'as les Stars, t'as le Wild, puis t'as l'Avalanche.
2: Mais on est d'accord pour dire qu'ils sont rendus, pour le moment, au moins la quatrième et meilleure équipe de cette division-là.
1: Ouais, puis je serais pas surpris qu'ils terminent dans le top 3 en saison régulière.
2: Aussi.
1: Écoute, là, t'en as du talent, là. Clayton Keller, Logan Cooley, Dylan Gunther en défense, Mikhail Sergachev, Mackenzie Weegar, ça a été toute une acquisition à la date limite l'an passé. T'es allé chercher de bons vétérans qu'on a mentionnés. Nick Schmaltz, c'est un joueur qui est très sous-estimé. T'as une profondeur qui est intéressante aussi avec des Lawson Cross puis des Jack McBain. Non, j'aime beaucoup les chances de la troupe d'André Tourigny. Si c'est pas cette année, là, ça s'en vient.
2: On se rapproche,
1: du
2: exact.
1: De Utah. Une équipe dans leur division que je viens de mentionner, les Stars de Dallas. On dirait que c'est le même scénario qui se répète à chaque année chez les Stars de Dallas. Sur papier, c'est un alignement qui est fantastique, mais sont jamais capables d'y aller jusqu'au bout. Est-ce que pour toi...
2: T'as moins de profondeur un peu cette année aussi. Là, t'as perdu des éléments parce qu'avec le plafond salarial, c'est compliqué. Jim Neal a pas eu un été facile, je veux dire.
1: Vraiment pas.
2: Ça a été compliqué. Il y a eu une négociation de contrat avec Jason Robertson. La transaction avortée parce que Robertson ne voulait pas juste se joindre au Kraken de Seattle. Je sais pas dans quel état d'esprit on est en ce moment à Dallas. Et devant le filet, Oettinger a jamais été le gardien élite que t'espérais rendu en séries éliminatoires. Il y a beaucoup de points d'interrogation. Ce sont pas mes favoris là, dans la division centrale. Ça reste une bonne équipe sur papier. T'as énormément de talent. Un gars comme Wyatt Johnston est rendu excellent dans cette ligue-là.
1: Un joueur très sous-estimé, Wyatt Johnston.
2: Très sous-estimé, qui a seulement 23 ans.
1: T'sais, on n'a pas le choix de les mettre dans les prétendants, mais
2: pas le choix.
1: J'ai quelques questions. Thomas Harley, là. Un des bons jeunes défenseurs de la Ligue. Il apprend cet été, « Hey, je me fais échanger aux Blue Jackets pour Zach Werenski. » Finalement, la transaction, elle a avorté. Comment est-ce qu'il va réagir? Est-ce qu'il est content de rester à Dallas, sachant qu'on a voulu l'échanger? Jason Robertson, sa situation contractuelle, C'est pas réglé, cette histoire-là. Là. Il devient agent libre à la fin de l'année.
2: On a retardé
1: d'un an le dossier. Si on n'arrive pas à s'entendre avec lui au cours de l'hiver, est-ce qu'on va décider d'échanger Jason Robertson? Mine de rien, la fenêtre des Stars, je veux pas dire qu'elle commence à se fermer, mais pas aussi reluisante qu'elle l'était il y a quelques années à peine. Allons-y maintenant, ben, pourquoi pas, là, parce qu'on n'a pas le choix, on est à Montréal pareil. Canadien de Montréal, est-ce qu'ils sont des prétendants ou est-ce qu'ils font à semblant FX?
2: Je pense qu'on peut les mettre dans la catégorie prétendant, le Canadien de Montréal, avec l'acquisition de Kreider en plus. Okay,
1: je vais te challenger.
2: Vas-y.
1: C'est quoi la différence entre le Canadien et le Mammouth?
2: Le Canadien est sur une plus grosse progression, je trouve, durant la dernière saison que la formation d'André Tourigny. Je trouve que devant le filet, le Canadien est plus solide aussi. T'as moins de points d'interrogation devant le filet. Vejmelka, là, j'y enlève absolument rien. Mais y a-tu tant prouvé que c'est un gardien numéro un qui a ces chiffres-là dans la Ligue nationale? J'en doute. Dobesch l'a prouvé en fin de saison l'an dernier en séries éliminatoires.
1: Plus de talent élite à Montréal aussi, je dirais.
2: Beaucoup plus.
1: T'as pas de Lane Hutson à Utah. T'as pas de marqueur de 50.
2: Juste défensivement, je préfère la défensive du Canadien à celle d'André Tourigny. Après ça, offensivement, je trouve, comme tu l'as mentionné, qu'il y a plus de talent sur le top 6 en tant que tel. C'est là un peu la différence entre les deux équipes.
1: Parfait.
2: Le Canadien a prouvé aussi que...
1: Je suis d'accord avec toi.
2: Avec une saison de quoi l'an dernier? 106 points en saison régulière?
1: T'sais, ils sont peut-être pas dans la même catégorie que, disons, l'Avalanche, là. Mais dans le tiers de prétendants, ils sont peut-être juste en dessous. Dans la deuxième catégorie.
2: Exact.
1: En terminant, allons-y peut-être avec une équipe un peu champ gauche. On parle pas souvent d'eux, mais avec le talent qu'ils ont, pas le choix. Les Sharks de San Jose.
2: Ça s'en vient.
1: Ils ont un joueur top 5, peut-être même top 4 dans la Ligue selon certains. Sont-ils des prétendants?
2: On n'a pas fait les séries depuis un long moment, mais là, tu vois qu'on commence à tourner le coin. Ils vont être en série l'année prochaine, les Sharks de San Jose. Oli, j'en suis persuadé. Je mettrai ma main au feu, à moins d'une blessure à un gars comme McLean Celebrini. Mm-hmm. Je les vois en séries éliminatoires. Prétendant, c'est un peu fort. Je peux pas qualifier une équipe de prétendante si elle n'a pas fait les séries depuis un long moment. Mais la progression est là. C'est une équipe qu'on va voir en série cette année. C'est une équipe qui va se développer. Ça se pourrait très bien aussi qu'on commence la prochaine saison, Ali. Puis je te dis déjà, ben, tu sais quoi, il y a tellement de talent dans cette équipe-là. Je pense qu'on pourrait quasiment être déjà prétendant, mais pas cette année. Pour moi, c'est trop tôt encore pour parler des Sharks de San Jose. Mais on est vraiment dans la bonne direction. Je suis content de voir une équipe comme ça tourner le coin. Il y a eu des années où, tu sais, l'acquisition d'Eric Carlson, on s'est cherché énormément. Ouais. Ça n'a pas fonctionné. On a atteint tellement de finales de conférence. On a atteint une finale de la Coupe. On n'a pas gagné avec un noyau qui était assez solide. Là, on a tout mis à terre. On a tout revampé. Et là, en ce moment, je commence à trouver qu'on a été chercher des vétérans. Ça commence à se mettre en place, à San Jose.
1: Tu sais, à une certaine époque, les Pingouins ont gagné la Coupe avec un très jeune noyau. Même chose avec les Blackhawks. Mais on est peut-être encore à une année, disons, à San Jose, où il manque peut-être une grosse acquisition. Tu sais, je donne un exemple. Mais si Connor Hellebuyck débarque avec cette équipe-là demain matin, là, mon discours change.
2: Ouais.
1: Que pour moi, Ascara va pas encore prouver que c'est un vrai gardien numéro un de premier plan dans la Ligue, malgré tout le talent qu'il a. Mais tu sais, Crosby a gagné une coupe à quoi? À sa quatrième année dans la Ligue? Ouais, à sa quatrième année. Patrick Kane en a gagné à sa troisième ou quatrième année aussi. C'est pas fou de se dire que d'ici deux ans, là, avec les...
2: Il y a tellement de talent là-bas.
1: Oui, puis ils sont allés chercher des bons vétérans quand même.
2: Il y a du talent, ouais.
1: True Bunners, Tim Archment, Kiefer Sherwood. Non, ça va être une bonne équipe pendant longtemps, les Sharks de San
2: Jose. La différence avec les Canadiens, c'est que les Canadiens ont des gars comme Nick Suzuki et Cole Caulfield qui sont un peu plus vieux aussi en termes de joueurs talentueux. Les Sharks sont jeunes. Et Will Smith, McLean Celebrini,
1: 25 ans versus 20 dans la LNH, là, il y a une grosse différence.
2: Ou 100%.
1: Mais bon, ça s'en vient du côté de San Jose.
2: Une belle équipe à suivre
1: cette saison. Ça va être une belle équipe pendant très longtemps. Et d'après moi, ils vont faire les séries éliminatoires. Merci FX pour une autre belle émission.
2: Merci à toi.
1: Merci à tout le monde d'avoir été à l'écoute pour les auditeurs de BPM Sport. C'est le club du matin dès demain, 5h54. Et pour les gens qui nous écoutent sur O, c'est Lara Gonzalez demain à midi. Ça s'en vient, là. De plus en plus de finalités dans le code du Canadien. Ça bouge à travers la LNH. Et BPM Sport est le meilleur endroit pour écouter tout ça. Merci tout le monde.
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3: Ici Michel Scarpino, le premier ministre de la Colombie-Britannique David Eby a déclenché des élections moins de 2 ans après le début de son mandat, alors que l'opposition conservatrice de la province est en proie au chaos depuis la démission de sa chef il y a quelques jours. La ministre fédérale de l'Emploi, Patty Adjou, affirme qu'elle ne peut pas donner de réponse générale quant au moment où le gouvernement interviendrait pour mettre fin à une grève ou un lock-out en vertu du projet de loi sur le travail qui a été déposé hier. Selon le projet de loi, un arrêt de travail doit porter atteinte à l'intérêt national avant que la ministre puisse invoquer l'article 107 du Code canadien du travail pour mettre fin à une grève. Et puis la proportion de femmes élues à l'Assemblée nationale risque de reculer, craint le groupe Femmes politiques et démocratie, qui plaide en faveur d'une loi pour forcer les partis politiques à atteindre la parité. Les femmes représentent 46% des candidats des 5 principaux partis politiques provinciaux dans la campagne électorale en cours. C'était vos actualités Arsenal Média.

Salut tout le monde, excellente soirée. Oli Bombardier qui vous parle. J'espère que ça va bien. J'espère également que vous avez passé une excellente journée. 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
3: Voici vos nouvelles, Arsenal Média. Une personne a perdu la vie dans une collision survenue vers 11 heures ce matin entre une voiture et un véhicule lourd au kilomètre 23 de la route 155 à Saint-Roch-de-Mékinac. Selon la Sûreté du Québec, la voiture a dévié de sa voie et est entrée en collision avec l'autre véhicule qui arrivait en sens opposé. Le décès de l'occupant de la voiture a été constaté sur place. Un policier enquêteur en collision a été dépêché sur place afin de tenter de déterminer les circonstances de cet accident mortel. 33 auteurs seront présents à l'occasion du tout premier Salon du Livre, samedi, de 10h à 16h, au Club Latuquois. Selon l'organisateur Romuald Bezard, une douzaine de ces auteurs proviennent de Latuque, alors que les autres arriveront d'un peu partout dans la province. L'entrée sera gratuite. Certaines fonctionnalités ne seront pas disponibles dans le cadre d'une opération de modernisation du système de gestion des cartes de crédit de Desjardins du 12 au 20 octobre. On pourra continuer à utiliser normalement sa carte de crédit pour faire des achats, des paiements et les transactions courantes pendant cette période. Il sera possible de consulter les renseignements sur son compte et effectuer des opérations par téléphone, comme le remplacement ou la suspension de cartes perdues ou volées. Toutefois, certaines fonctionnalités qui permettent de gérer les cartes de crédit ne seront pas disponibles. Côté météo, ce soir, ciel dégagé avec une température autour de 9 degrés. Cette nuit, des bancs de brouillard avec une température autour de 1 degré. Et demain, ensoleillé avec un mercure avoisinant les 19 degrés.